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0: Bonjour Stéphanie Topin.
1: Bonjour Laurence.
0: Vous êtes la cofondatrice de l'agence Les Éclaireurs du Voyage et aujourd'hui vous nous emmenez en Écosse dans un musée très moderne.
1: Effectivement, on parle souvent, et moi la première, de l'héritage culturel d'Écosse, de ses légendes, autant de choses qui se conjuguent souvent au passé, c'est vrai. Alors j'ai voulu vous montrer une facette résolument moderne et riche de l'Écosse, le Victoria and Albert Museum.
0: Et qu'a-t-il de moderne, Stéphanie ?
1: Alors pour vous répondre, je vais commencer par vous dire qu'il est posé à Dundee. Posé parce qu'il donne l'impression d'un navire venu du ciel qui se serait amarré en douceur à l'embouchure du Tay. Son architecture est magnifique. De face, on dirait un énorme galion. De côté, il fait un peu penser aux falaises de la côte écossaise. Et puis tout l'extérieur est en béton et pourtant la façade est très aérienne. À l'intérieur, c'est un autre monde, avec des hauts plafonds, l'omniprésence du bois, à la fois très épuré mais accueillant, ce qui finalement correspond assez bien à l'Écosse d'aujourd'hui. Et c'est là qu'on apprécie le génie de l'architecte. Il s'appelle Kengo Kuma et il est japonais.
0: Et que trouve-t-on à l'intérieur de ce musée alors, Stéphanie ?
1: Alors, de manière générale, le musée tourne autour du design. Dans la partie dédiée au design écossais, on trouve quelques belles pièces historiques, mais le musée est vraiment orienté sur le savoir-faire et la mode y est particulièrement bien présente. En septembre, il y a eu nombre de castings, présentation de l'envers du décor des métiers de la mode, défilés. En novembre est annoncée une exposition des vêtements de scène de David Bowie. Et à partir de fin mars, il y aura une rétrospective des bijoux de la maison Vivienne Westwood. Rien à voir donc avec le Victoria and Albert Museum de Londres et ses collections de Moyen-Âge. À Dundee, on se faufile entre des écrans lumineux, on touche à des sujets comme le handicap et on se laisse prendre à des expositions interactives. C'est d'ailleurs devenu un lieu de promenade assez apprécié des locaux, aussi bien des jeunes que des familles. Donc je le recommande doublement à ceux qui voyagent avec des ados.
0: Et que peut-on visiter d'autre autour de ce musée ?
1: Alors, Dundee est devenue une ville très vivante, avec pas mal d'autres visites possibles en intérieur, même sur un bateau, un vrai cette fois. Le Discovery vous emmène en images dans des expositions vers l'Antarctique. Mais si vous arrivez en avion ou en train d'ailleurs jusqu'à Edinburgh et que vous faites déjà une escapade à Dundee, j'ai envie de vous recommander de poursuivre encore un peu plus au nord pour aller prendre l'air. Vous découvrirez une région d'Écosse peu fréquentée, grandement tournée vers la mer. Le château de Donnithorpe, perché en haut de sa falaise, est un bon exemple de ça. Et puis dans les terres, c'est une atmosphère authentique. Campagnarde, paisible, et ça peut être sympa de s'installer quelques jours dans une ferme pour rayonner alentour.
0: Et s'il n'y avait qu'un mot à retenir sur Dundee, Stéphanie ?
1: Contraste.
0: Merci beaucoup Stéphanie Topin. Je rappelle que vous êtes la cofondatrice de l'agence Les Éclaireurs du Voyage et aujourd'hui vous nous avez emmenés en Écosse.
1: À bientôt Laurence.

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1: Vous connaissez Djamila Boupacha ? Agente de liaison du Front National de Libération pendant la guerre d'Algérie, Djamila Boupacha fut séquestrée, torturée et violée par des militaires français, avant de devenir un emblème du combat des Algériens et des Algériennes pour l'indépendance de leur pays. Son procès est le dernier grand procès de la guerre d'Algérie et le seul cas de viol médiatisé de cette guerre qui ne dit pas son nom. Le procès Boupacha est une étape importante du combat pour la qualification juridique du viol comme sévice spécifique. Alger, septembre 1959. Une bombe est désamorcée avant d'exploser à la brasserie des facultés. Aucune victime. Dans la nuit du 10 au 11 février 1960, une cinquantaine de gardes mobiles, harkis et inspecteurs de police font irruption chez les parents de Djamila qui vient tout juste d'avoir 22 ans. Djamila est emmenée à El Bihar où elle est rouée de coups et piétinée avant d'être transférée à Hussein Dey. Pendant 33 jours, trois harkis, deux militaires français et trois inspecteurs en civil lui administrent ce qu'on appelle pudiquement le second degré. Torture électrique, coups de poing, brûlure de cigarettes s'alternent. Puis viennent le supplice de la baignoire et les viols sous la forme du supplice de la bouteille. Ces tortionnaires ne manquent ni d'imagination ni d'expérience. Chef d'accusation, association de malfaiteurs et tentative d'homicide volontaire. Pour ce crime, la militante du Front de Libération Nationale encourt la peine de mort. Pas l'ombre d'une preuve. Aucun témoin ne l'a identifié. Il faut des aveux pour l'incriminer. Ils finissent par les obtenir. Djamila Boupacha comparaît devant un juge d'instruction le 15 mars 1960. Elle ne rencontre son avocate que 2 mois plus tard. À la prison de Barberousse, Gisèle Halimi écoute le récit de Djamila et met au point une stratégie de défense. Médiatiser l'affaire. L'objectif est triple. Démontrer que ses aveux ont été extorqués sous la torture et ainsi lui éviter la condamnation à mort. Dénoncer les violences physiques et sexuelles qu'elle a subies et faire punir les tortionnaires. Gisèle Halimi réclame aussi une enquête. Un grand nombre de témoins dont elle cite les noms et les adresses sont prêts à confirmer les faits rapportés par sa cliente. Djamila Boupacha déclare publiquement avoir été violée en dépit des tabous autour du corps des femmes et la sacralisation de la virginité. Alors que les viols font partie de la répression coloniale, c'est le seul cas de viol médiatisé de la guerre d'Algérie. Et c'est la première fois qu'on politise des questions sexuelles en interrogeant le viol comme sévice spécifique. Djamila le fait pour des raisons politiques, faire avancer la lutte pour l'indépendance de son pays. En quelques semaines, Gisèle Halimi réussit à faire du sort de sa cliente une grande cause. Elle crée avec Simone de Beauvoir le comité de défense pour Djamila. Nombreux et nombreuses sont les intellectuels et artistes qui s'y engagent. Louis Aragon, Jean-Paul Sartre, Elsa Triolet, Geneviève de Gaulle, Gabriel Marcel, Germaine Tillon. Le comité demande en premier lieu le transfert en France du procès de Djamila. S'il se tient en Algérie, sa mort est certaine. Ses bourreaux ont tout intérêt à ce que l'affaire ne s'ébruite pas. Simone Veil, alors magistrate, déléguée au ministère de la Justice, obtient le dessaisissement du tribunal militaire d'Alger au profit du parquet de Caen et le transfert de Djamila en France. Lors de son procès, en juin 1961, Djamila identifie formellement ses tortionnaires. L'affaire prend une dimension internationale. De nombreuses manifestations de soutien à Djamila ont lieu devant les ambassades de France, à Tokyo, Washington et un peu partout dans le monde. Fin janvier 1962, Gisèle Halimi et Simone de Beauvoir publient un plaidoyer chez Gallimard. En couverture, un portrait de Djamila Boupacha, réalisé par Pablo Picasso. Djamila Boupacha est amnistiée le 18 mars 1962 avec la signature des accords d'Évian. Ses tortionnaires ne sont pas poursuivis. Son portrait, réalisé par Picasso, est aujourd'hui exposé au musée de l'Armée à Paris. De nombreux collectifs demandent sa restitution à l'Algérie.
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0: Quentin Higginson.
1: Laurence Aubron, bonjour et bonjour à toutes et à tous.
0: Cette semaine, Quentin, on vous sent préoccupé par l'ampleur des manifestations de jeunes écoliers ou étudiants qui touchent des établissements d'enseignement dans toute la France.
1: Oui, ces adolescents et jeunes adultes sont descendus dans la rue de façon généralement spontanée, mais actuellement, et inévitablement d'ailleurs, en cours de récupération, démonétisation par la campagne électorale de la présidentielle en France. C'est grand dommage, car ce fatras de doléances multiples occulte le véritable sujet de préoccupation qui est, d'année en année, la baisse des niveaux scolaires les plus élémentaires dans notre pays. Et cette réalité vient de nous être confirmée par la publication du dernier rapport de l'Organisation de coopération et de développement économique, l'OCDE.
0: De quoi s'occupe cet organisme pour nos auditeurs, Quentin ?
1: Eh bien, l'OCDE est le successeur en 1961 d'un organisme enfant de l'après-guerre immédiat dont le rôle était de fournir au gouvernement des études et des statistiques fiables afin de hâter la reconstruction du continent européen. Aujourd'hui, elle exerce un mandat élargi à toute réflexion utile aux dirigeants de ses 38 États membres. Elle est devenue un laboratoire respecté de politique publique dans tous les domaines. D'ailleurs, un pays n'y entre pas sur simple déclaration d'intérêt, il lui faut remplir des critères exigeants en matière d'état de droit, de démocratie et d'ouverture à l'international de son marché. On ajoutera que l'OCDE a pour siège Paris, oui, où elle est installée au château de la Muette, dans le 16e arrondissement. Pour la petite histoire, c'est dans le parc de cette propriété qu'en 1783 s'est élevée pour la toute première fois la montgolfière de Pilâtre de Rosiers. Et, au fronton de l'entrée principale, l'on peut déchiffrer la devise des anciens propriétaires « Concordia, Integritas, Industria », soit « Unité, Intégrité, Diligence ». Voilà deux symboles historiques dont peuvent aujourd'hui s'inspirer les collaborateurs de l'OCDE.
0: Et si l'on vous suit, Quentin Higginson, l'OCDE s'occupe aussi de l'éducation scolaire ?
1: C'est en effet l'OCDE qui publie tous les trois ans, depuis l'an 2000, le baromètre du programme international pour le suivi des acquis des élèves, mieux connu par son abréviation PISA. Cette vaste étude réunit et analyse l'évolution des connaissances acquises par 760 000 écoliers âgés de 15 ans dans 91 pays. Et le résultat n'est guère brillant, en particulier pour la France, dont la note globale ne cesse de décroître depuis 2012. Dans les trois matières que comporte PISA, elle est classée désormais 27e en sciences, 29e en lecture et 30e en mathématiques.
0: Et que donne le classement général ?
1: Eh bien, au classement général, la France se place derrière 13 pays de l'Union européenne, à 4 points derrière l'Allemagne et 7 points derrière la Belgique, dont on remarquera au passage que la note globale est tirée vers le haut par les écoliers flamands devant leurs camarades francophones. Ce classement est à nouveau dominé par les écoliers d'Extrême-Orient, chinois, singapouriens, taïwanais, japonais et coréens du Sud. Les 91e

0: établissements publics et privés. Et le constat est sévère pour le reste. Crise de recrutement des enseignants, équipement pédagogique insuffisant, discipline mal assurée, sous-investissement dans les bâtiments et un asservissement à l'écran lors de longues périodes quotidiennes à parcourir les réseaux sociaux. La fatigue provoquée par la stimulation visuelle permanente sape la capacité individuelle à la concentration, est-il rappelé. Les auteurs du rapport soulignent aussi les difficultés croissantes à assimiler le sens des textes classés longs, c'est-à-dire de plus de 400 mots. Sont également épinglés la baisse du suivi ainsi que celle de l'implication parentale.
1: Est-ce que l'OCDE formule des propositions pour la France ?
0: Absolument. Certaines sont archi-connues, comme le renforcement de l'attractivité des métiers de l'enseignement ou la priorité à donner aux écoles au taux de réussite faible ou encore une autonomie accrue à accorder aux chefs d'établissement. D'autres sont plus novatrices, comme l'assimilation individuelle des élèves par étape selon le principe « savoir où l'on en est ». Autre idée de l'OCDE, renforcer la formation des futurs enseignants par les retours d'expérience des écoles en difficulté. Et bien sûr aussi, l'encadrement strict de l'usage des téléphones portables.
1: Cet arsenal suffira-t-il, selon vous, à faire remonter la situation scolaire de la France par rapport aux statistiques mondiales ?
0: Oui, vous voyez, l'éducation, c'est un domaine où l'on peut mettre une génération entière pour constater qu'une politique suivie a été une bonne ou une mauvaise idée. Mais l'évidence, c'est que l'école doit redevenir le chemin de l'apprentissage de la vie, où la géographie est indispensable à la compréhension de l'histoire, où la géométrie ouvre la voie aux mathématiques, où la physique prépare à l'étude de la chimie. L'école doit redevenir le grand projet national, car c'est le lieu où aujourd'hui se construit ou se détruit notre société de demain.
1: Merci beaucoup, Quentin Dickinson.

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4: Bonjour à toutes et à tous, on commence ce journal en Ukraine où le chancelier allemand Friedrich Merz s'est rendu dimanche lors d'une visite surprise.
5: Oui, bonjour Élise, le chancelier est arrivé dimanche matin à bord d'un train spécial. À ses côtés, la ministre de l'économie, Katharina Reich, et une dizaine de patrons de l'industrie allemande de la défense et de l'énergie. Le message est limpide, Berlin reste aux côtés de l'Ukraine en poursuivant, si la Russie n'est pas arrêtée, sa machine de guerre finira tôt ou tard par se retourner contre nous. Friedrich Merz a aussi interpellé directement Vladimir Poutine, l'exhortant à mettre fin à, je cite, cette guerre insensée avant d'exiger l'arrêt des attaques contre les civils.
4: Une visite qui intervient en pleine escalade et alors que la capitale ukrainienne fait face à des attaques de plus en plus massives.
5: Oui, depuis plusieurs jours, Moscou cible les ponts de Kiev sur le Dniepr. Vendredi, après une vague de frappes de drones à réaction, les autorités ont fermé le pont sud, l'un des principaux de la capitale, provoquant des embouteillages monstres. Samedi, c'est le pont nord qui a été touché. Le même jour, le ministère russe des Affaires étrangères a sommé diplomates et ressortissants étrangers de quitter la ville, promettant de poursuivre ces frappes de représailles massives. De son côté, Volodymyr Zelensky a promis d'intensifier les frappes contre les raffineries russes. Et dimanche, la visite du chancelier s'est déroulée au son de sirènes et d'explosions. Des drones russes ont de nouveau visé le pont Nord. Nous ne nous laisserons pas intimider, a réagi Friedrich Merz.
4: Dans ce contexte, les dirigeants de l'Ukraine et de l'Allemagne ont annoncé vouloir renforcer leur partenariat.
5: Durant sa visite, le chancelier a annoncé une nouvelle aide financière à l'Ukraine d'une valeur de plus de 1,3 milliard d'euros. Une aide qui inclut notamment la fourniture par Berlin de milliers de drones intercepteurs. L'Allemagne entend aussi soutenir le secteur énergétique ukrainien alors que l'hiver approche et s'annonce particulièrement rude pour le pays. L'armée russe a déjà commencé, comme l'hiver dernier, à frapper les centrales électriques, faisant craindre des coupures d'électricité et de chauffage, alors que les températures vont commencer à chuter. Et le président ukrainien Volodymyr Zelensky a aussi confirmé le lancement d'une production conjointe d'armes à longue portée entre les deux pays.
4: La visite du chancelier à Kiev intervient alors qu'il est largement contesté à Berlin.
5: Oui, la popularité de l'alliance conservatrice CDU-CSU de Friedrich Merz est tombée à 18% dans le dernier sondage INSA, son score le plus bas jamais mesuré par l'Institut. L'extrême droite AfD, elle, grimpe à 30%, un record. Sa coprésidente Alice Weidel a d'ailleurs aussitôt dénoncé l'aide à l'Ukraine promise par le chancelier lors de sa visite. Un discours qui trouve un écho, d'après le baromètre ARD Deutschland Trend de septembre. Plus de 4 Allemands sur 10 estiment désormais que l'aide à l'Ukraine va trop loin, du jamais vu depuis le début de l'invasion à grande échelle en février 2022.
4: Et on reste à l'Est en poursuivant ce journal en Lettonie, où le parti pro-européen et pro-Ukraine a remporté les élections législatives ce samedi.
5: Oui, le parti Liste Unie du Premier ministre sortant, Andris Kulberg, est arrivé en tête des élections législatives en Lettonie. Avec 35,3% des voix, il obtient 42 sièges au Parlement letton sur les 100 qui étaient à pourvoir. Un résultat meilleur que prévu pour le parti du Premier ministre au pouvoir depuis quelques mois, qui devrait être en capacité de gouverner grâce à une coalition.
4: Dans ce pays frontalier de la Russie et de la Biélorussie, le scrutin conforte l'ancrage pro-européen et pro-ukrainien. Andris Kulberg promet de maintenir les dépenses militaires à 5% du PIB, l'un des niveaux les plus élevés de l'OTAN.
5: Mais ces élections marquent aussi une poussée des populistes. En deuxième position, Lettonie d'abord, le parti d'un mania de l'immobilier souvent comparé à Donald Trump, fait plus que doubler son score de 2022 avec 13,1% et 17 sièges. Troisième pouvoir souverain, qualifié de pro-russe par ses détracteurs, bondit d'environ 3% à 11,7% et décroche 14 sièges. C'est le seul parti du nouveau Parlement à rompre avec le consensus sur les dépenses militaires et l'aide à Kiev. Ces formations réclament l'arrêt de l'aide à l'Ukraine pour se concentrer sur l'inflation. Toutes deux ont profité du vote de la minorité russophone, un tiers de la population, dont une partie dénonce des politiques jugées discriminatoires. Mais ces formations ne devraient toutefois pas peser sur la politique du gouvernement.
4: On clôture ce journal en Bosnie-Herzégovine où 3,2 millions d'électeurs étaient appelés aux urnes ce dimanche.
5: Dimanche, les citoyens étaient invités à voter pour choisir les 3 membres de la présidence collégiale, les députés nationaux ainsi que les dirigeants de la Fédération de Bosnie-Herzégovine et de la République serbe de Bosnie. Suivant les modalités du système politique du pays, héritage des accords de paix de 1995, les résultats encore préliminaires désignent pour la présidence partagée la nationaliste serbe Zeljka Zjavonic du parti SNSD, le modéré bosniaque Denis Berisovic et la nationaliste l'actrice croate Darijana Filipović.
4: Si Milorad Dodik n'était pas candidat, son nom a dominé la campagne électorale.
5: Ancien président de la République serbe de Bosnie et chef du parti nationaliste serbe SNSD, il a été démis de ses fonctions en 2025 après avoir été condamné pour avoir refusé d'appliquer les décisions du haut représentant international chargé de superviser la mise en œuvre des accords de paix. Il lui est depuis, pour une durée de 6 ans, interdit d'exercer une fonction publique. Sans être inscrit sur les listes électorales, il aurait été tout de même omniprésent durant la campagne. À la suite des résultats, il a salué une victoire de son camp où son parti conserve le siège serbe à la présidence et il a remercié Donald Trump dont l'administration a levé les sanctions américaines qui le visaient ainsi que Vladimir Poutine.
4: Les élections étaient marquées par un très faible taux de participation.
5: La participation n'a été effectivement que 42% contre plus de 51% en 2022, un désintérêt que beaucoup attribuent à la complexité des institutions. Pour la première fois, afin de lutter contre les fraudes, les électeurs ont été identifiés par empreinte digitale et les bulletins scannés dans les bureaux de vote, ce qui a causé quelques retards.
4: Merci Thomas.
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8: À Lille, un lieu porte un nom plutôt inattendu, c'est la Guinguette de la Paix. Derrière ce nom, une association, le SCI, le Service Civil International. Son président, Victor, la dirige depuis Lille, une association loi 1901 qui agit dans toute la France et même dans le monde entier. Son pari, construire la paix très concrètement en réunissant autour d'un même chantier des gens qui ne se connaissent pas.
9: Le mouvement du Service Civil International est né en 1920. C'était un objecteur de conscience suisse qui a réuni plusieurs autres militants pour la paix, contre la guerre, pour le rapprochement entre les peuples au lendemain de la Première Guerre mondiale, en se disant qu'il y avait besoin de montrer que la paix entre les peuples, elle existait, et a choisi comme moyen de faire ça, d'organiser des chantiers. Alors le premier chantier, c'était un peu iconique, il a eu lieu à Verdun. En 1920, il a rassemblé plusieurs populations, donc c'était un chantier de reconstruction d'un petit village juste à côté de Verdun, et il y avait plusieurs militaires. Alors je vais peut-être dire quelques bêtises, mais il y avait des Français, des Espagnols, des Suisses, des Irlandais et des Allemands. L'idée était bien de montrer qu'on pouvait tous ensemble participer, construire la paix.
8: Plus d'un siècle plus tard, le principe n'a pas changé.
9: L'idée, c'est bien de utiliser le moyen du chantier pour se rencontrer. Créer des moments festifs, des moments joyeux, des moments où on mange ensemble, où on va rencontrer les habitants et se rendre compte que l'autre, il n'est pas si différent que nous. Le souhait, c'est de se dire au moment où mon pays peut-être décidera que je dois prendre les armes pour aller combattre l'autre pays, je dirais ben non. Moi, je préfère prendre, alors à l'époque, on disait la pelle et la pioche pour aller construire ensemble, plutôt que de prendre un fusil pour aller zigouiller quelqu'un alors que je connais comment il vit, sa famille, ses habitudes, etc.
8: Aujourd'hui, le mouvement compte plus de 40 branches à travers le monde, en Europe et au-delà. Et à Lille, la paix se cuisine. Chaque mois, ce sont les jeudis de la guinguette. Le mercredi, des bénévoles préparent un repas avec une association, parfois un plat africain, parfois un plat des Balkans.
9: Et on s'est associé avec plusieurs partenaires, notamment la ville de Lille à travers la politique de la ville, pour proposer un moment festif en lien avec le centre social du coin, en lien avec des associations culturelles, proposer une fois par mois. Donc, le jeudi, on propose à tous les habitants du quartier, et même un peu élargi, de venir profiter de ce repas et découvrir un peu. Alors des fois, il y a un quiz qui est organisé, un jeu, une activité culturelle autour de la thématique du mois. Donc ça a lieu une fois par mois les jeudis et c'est ça qui permet de se retrouver chaque mois autour d'un moment festif et de continuer d'apprendre sur les nouvelles cultures.
8: Chaque année, plus de 200 volontaires s'engagent avec le SCI France.
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4: Bonjour Élise Bernard.
10: Bonjour Laurence.
4: L'état de droit européen se manifeste de façon particulièrement nette avec les sanctions renouvelées et complétées à l'encontre des membres et proches du Kremlin. Mais que peut-on comprendre des demandes de retrait, Élise, formulées à la dernière minute par la France et le Luxembourg ?
10: Oui, Laurence, ce 22 septembre, au moment de l'expiration du paquet de sanctions européens, ce qui était jusque-là un renouvellement de routine, je dirais, il a attiré notre attention.
11: Alors, pas de nom ou de sanctions supplémentaires cette fois-ci?
10: Au contraire. Paris a signalé assez tardivement dans les négociations vouloir retirer l'oligarque Alisher Usmanov de la liste des individus sous sanction, à cause de craintes pour la sécurité nationale, je cite. Puis le Luxembourg en a profité pour demander le retrait du mania banquier Mikhail Friedman du paquet de sanctions, en invoquant la même crainte.
11: Et comment ont réagi les autres États ?
10: Alors, la Lettonie, clairement contre ce retrait, a fini par céder en décidant de s'abstenir sur le vote des sanctions. Ça veut dire qu'elle est clairement contre le retrait de ces deux individus de la liste des sanctionnés. Donc, elle n'est pas en faveur de la nouvelle liste, mais la Lettonie ne s'y oppose pas. Et sans surprise, la levée des sanctions sur ces deux oligarques, elle est considérée par les représentants ukrainiens comme des concessions accordées aux proches de l'agresseur, je cite.
11: Alors, on sait, Élise, que Mikhail Friedman poursuit le Luxembourg aux fins d'accéder à ses actifs gelés au sein du Grand-Duché. Le retirer permet de limiter l'ampleur du contentieux, mais que sait-on côté français qui aurait convaincu les partenaires européens ?
10: Cela concernerait l'emprisonnement de citoyens français en Azerbaïdjan. Paris utiliserait alors les négociations du paquet de sanctions comme monnaie d'échange pour faire libérer ses ressortissants.
11: N'est-ce pas là un désaveu de notre état de droit européen ?
10: On peut se demander en effet. La France, avec son initiative de dissuasion nucléaire avancée, elle dispose d'un levier considérable pour avancer ses intérêts au détriment d'un état de droit exigeant de l'Union. Autrement dit, Paris vient de poser sur la balance le droit fondamental à la sécurité face à l'objectif d'essoufflement de l'économie russe. Alors maintenant, on peut imaginer que les arguments en faveur de cette levée de sanctions, très spécifiques, ont mis en exergue la moins mauvaise solution au regard de circonstances que nous ne connaissons pas exactement. En fait, le secret des négociations au Conseil, c'est la règle. Alors peut-être que nos enfants auront l'explication entière dans leur livre d'histoire de relations internationales, mais pour l'instant, nous n'en savons pas plus.
11: Merci beaucoup, Élise Bernard.
10: Merci.
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7: Oh oui, je voudrais rajouter Emmanuel.
8: Dans vos contacts?
7: Oui.
8: Est-ce que vous avez déjà trouvé vos contacts?
7: Oui.
8: Sur votre téléphone? Est-ce que vous pouvez me montrer, s'il vous plaît?
7: Très bien.
9: Vers qui se tourner lorsqu'on éprouve des difficultés avec les nouvelles technologies? Depuis 2020, la ville de Brest apporte une réponse à cette question avec ses conseillers numériques. Les habitants peuvent les solliciter en fonction de leurs besoins. Marcel Schneider cherchait à ajouter un contact sur son téléphone. Elle est venue ce matin à l'hôtel de ville pour débloquer la situation. À ses côtés, Lorina Zouglech, conseillère numérique dans les mairies de quartier et à l'hôtel de ville.
8: Là, vous avez un petit plus qui sert à rajouter vos contacts. Vous pouvez le faire.
9: Madame Schneider est une habituée du service. Elle revient régulièrement depuis 4 ans pour se former à l'utilisation de son téléphone.
10: L'aide que ça nous apporte, c'est magnifique ce que la mairie fait. J'étais avec mon ancien téléphone à clapet, 3 lettres sur chaque touche. J'essayais même pas. Et quand j'ai su qu'il y avait ce service à la mairie, j'ai acheté un smartphone. C'est là que j'ai...
8: Vous pouvez mettre le nom.
7: Non, c'est l'inverse.
8: Dans ces cas-là, vous pouvez supprimer et mettre le prénom.
7: Et je supprime
8: juste ici.
7: La petite croix.
8: Voilà.
7: Et je répète souvent les mêmes questions et elle me répond de façon aussi précise et avec une patience. Je n'ai que du plus à donner sur elle.
9: Lancé en 2021 dans le cadre du plan France Relance, le dispositif des conseillers numériques compte environ 4000 professionnels répartis sur le territoire national. Au cœur du projet, l'inclusion numérique, en particulier des personnes âgées, comme l'explique Fabien Nicolas, conseiller numérique dans les médiathèques de quartier de Brest.
11: La problématique de départ, c'est globalement la fracture numérique qu'on peut observer dans les quartiers. Le public qu'on a principalement, c'est plus des personnes âgées, on va dire entre 60 et 85 ans à peu près. 70% des femmes.
9: Comment utiliser un smartphone, une tablette, comment scanner des documents? Le service entièrement gratuit répond à toutes les demandes concrètes des habitants.
11: On a beaucoup de questions sur ce qui va être l'usage du téléphone quand on a par exemple un nouveau téléphone et qu'on ne peut pas savoir forcément se servir de ce nouvel appareil. On vient de nous demander pour configurer l'appareil, essayer de comprendre un petit peu comment marche la nouvelle technologie qu'on a.
9: Autre problématique majeure rencontrée par les habitants, celle des démarches administratives. Comment inscrire son enfant à la cantine ou à la garderie? Comment aider un jeune à se recenser? Ou encore comment déposer une candidature sur Internet? L'enjeu est de taille, puisque 54% des Français déclarent éprouver des difficultés à effectuer ces démarches en ligne.
8: Avec toutes les démarches qui sont dématérialisées maintenant, on accompagne les usagers. Par exemple, s'ils viennent faire une pièce d'identité en mairie, avoir son justificatif de domicile, c'est pas toujours évident quand on ne sait pas utiliser le numérique. Donc ça nous permet aussi de pouvoir aller les chercher directement dans leur smartphone et leur montrer comment faire pour que à la prochaine démarche, ce soit plus facile et les rendre autonomes.
9: Un accompagnement individuel, parfois mené sur le long terme et auquel s'ajoutent des ateliers collectifs sur inscription et en petits groupes. Là aussi, les problématiques abordées sont très diverses.
11: On a 3 niveaux d'ateliers, débutants, intermédiaires et experts. Par exemple, niveau 3, on va avoir nettoyé son PC, savoir quoi installer, quoi ne pas installer, comment nettoyer pour le disque dur, etc. Où là, les gens vont vraiment venir avec leur matériel et on va faire avec eux. L'atelier QR code, celui-là, on l'a mis en atelier débutant, où les gens ont juste besoin d'avoir un smartphone et on va leur montrer juste comment scanner un QR code, à quoi ça sert, c'est quoi le but de tout ça, etc.
9: Dernière mission des conseillers numériques, la formation des chargés d'accueil de la ville. L'objectif est de les maintenir à niveau afin qu'ils puissent à leur tour répondre aux questions des usagers.
8: On peut mettre en place des ateliers numériques pour eux, en fonction de leurs demandes, leurs besoins, mais également sur des thématiques comme par exemple la sobriété numérique. Et on a également des temps où là on est dans plutôt l'appropriation du numérique pour les agents. S'il y a des demandes ponctuelles, comment on fait pour prendre le justificatif de domicile de madame?
9: L'inclusion numérique est au cœur de la stratégie de la Commission européenne qui considère le digital comme un enjeu économique, social et démocratique majeur. D'ici 2030, elle souhaite qu'au moins 80% des Européens disposent des compétences numériques de base. Selon un rapport d'Eurostat publié en 2023, c'est aujourd'hui seulement 55% en moyenne, avec avec une forte disparité Est-Ouest. En Roumanie ou en Bulgarie, environ 30% de la population est à l'aise avec le numérique, quand ce chiffre monte à plus de 80% pour les Pays-Bas ou la Finlande par exemple. Le projet brestois s'insère pleinement dans cette stratégie et bénéficie d'une enveloppe de 600 000 euros, dont environ 40% sont financés par les fonds européens via le FEDER. 4 postes de conseillers ont ainsi été pourvus. Pour rencontrer un conseiller numérique ou s'inscrire à un atelier, on peut appeler la mairie et les médiathèques, se rendre directement sur place ou bien consulter le site internet des médiathèques bibliothèque.brest-métropole.fr.
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2: Bonjour Michel Derdevet.
3: Bonjour Laurence Bron.
2: Dans cette chronique, nous allons parler aujourd'hui de santé. Est-ce que l'Europe peut encore garantir sa souveraineté, Michel ?
3: Oui, c'est un vrai sujet et c'est un sujet qui a été travaillé par le groupe Santé de Confrontation Europe. C'est un groupe de travail interne à notre think tank qui est dirigé par Anne Buchet. Et Anne Buchet, c'est l'ancienne directrice générale en charge de la santé à la Commission européenne. Donc, pour répondre à votre question, Laurence, oui, le groupe de travail montre que la souveraineté sanitaire, ça n'est pas uniquement une autonomie nationale intégrale. C'est à la fois maîtriser les dépendances critiques, favoriser l'accès aux produits de santé et aux innovations pour le plus grand nombre en Europe, et surtout rendre viables des systèmes de santé. Donc, vous voyez, au final, on est au cœur de ce qu'on appelle le modèle social européen.
2: Michel Derdevet, pourquoi l'Europe doit-elle se préoccuper de sa souveraineté sanitaire ?
3: Parce que peut-être d'abord, il faut qu'on se remette 5-6 ans en arrière. La crise du Covid-19, elle a provoqué une prise de conscience. Les gouvernements européens ont mesuré la fragilité de leur système de santé et leur dépendance du reste du monde pour les produits médicaux. Depuis, la discussion ne porte plus seulement sur les approvisionnements en temps de crise, vous rappelez les masques et autres données de ce type, mais sur des pénuries structurelles qui touchent les États membres. Vous savez, Laurence, les chiffres sont parlants. Selon le Parlement européen, l'Union européenne, elle importe environ 40% de ses médicaments, principalement les médicaments génériques d'ailleurs, et 80% des principes actifs qui composent les médicaments, et ces importations viennent surtout de Chine et d'Inde. Donc vous voyez, les écarts de coûts en plus s'expliquent par le coût du travail, les coûts environnementaux, mais aussi par les subventions de ces deux pays, la Chine et l'Inde, à leurs producteurs. Et les dispositifs médicaux sont exposés à des risques de rupture du même ordre. Vous voyez, on est dans une situation d'extrême tension au plan des échanges commerciaux en matière de santé.
2: Michel Derdevet, est-ce qu'on peut expliquer comment l'Europe y répond, concrètement, que met-elle en place ?
3: Alors, au lendemain de la crise du Covid-19 que j'évoquais, l'Europe elle a mis en place une autorité européenne de préparation et de réaction en cas d'urgence, l'ERA, qui a été créé en 2020, un peu sur le modèle d'ailleurs américain de ce qui existe aux États-Unis depuis de nombreuses années. Et cette ERA, H-E-R-A, Autorité Européenne de Préparation et de Réaction en cas d'urgence sanitaire, elle coordonne les achats conjoints et elle soutient la constitution de stocks stratégiques. L'Union européenne, elle a aussi adopté un Critical Medicine Act qui fait de la résilience des chaînes d'approvisionnement un objectif de politique publique à part entière. Et puis il y a, et c'est en cours, un paquet pharmaceutique dont les négociations se sont achevées en décembre 2025 et qui modernise la législation pharmaceutique de l'Union. Mais au-delà de ces textes et de cette institution qui est l'ERA, il y a aussi un enjeu essentiel, c'est l'innovation. Et là, malheureusement, pour nous Européens, le décrochage est réel. Quelques chiffres. Les États-Unis investissent environ 2 fois plus que l'Union européenne en R&D publique et clinique. Et en 2024, les entreprises chinoises ont développé 28 nouvelles entités moléculaires contre 25 aux États-Unis et malheureusement 18 en Europe. Donc, et pour y répondre, l'Europe, elle avance. Certes, il y a un Biotech Act, un texte sur la biotechnologie qui a été adopté. Elle a mis en place aussi une évaluation conjointe des technologies de santé, une révision des règlements sur les dispositifs médicaux ou un espace européen des données de santé. Mais comme l'a souligné Mario Draghi dans son rapport, malheureusement, les industries de santé doivent être placées au même niveau que l'aérospatiale, l'énergie ou la défense si on veut être au rendez-vous de l'histoire.
2: Et ces réponses sont-elles à la hauteur des défis sanitaires ?
3: C'est un peu la question que pose notre groupe de travail santé, car l'Union dispose de compétences très limitées en matière de santé. Vous savez, on est sous ce qu'on appelle une compétence d'appui. Donc il faut bien rappeler à nos auditeurs que l'Union européenne, elle n'est que ce que des États membres veulent qu'elle soit. C'est-à-dire que si les compétences ne sont pas transférées au niveau européen, ça reste du niveau national. Et donc en matière de santé, on est avant tout sur des politiques publiques nationales qui, après, selon le besoin, peuvent se communautariser. Et donc, voilà, l'influence de l'Europe, elle passe sans doute par la sécurité sanitaire, la recherche et les maladies rares ou l'attractivité de ses territoires, mais elle doit être avant tout juridiquement aujourd'hui un appui des efforts nationaux puisque cette compétence n'a pas été transférée. Et si vous me permettez, Laurence, pour terminer peut-être cette chronique, pendant ce temps-là, les patients, eux, ils attendent. Mmh. Le délai moyen d'accès aux médicaments en Europe est de 597 jours et près d'un médicament innovant sur deux ayant obtenu une autorisation centralisée n'était pas accessible aux patients l'an dernier en 2025. Les besoins de santé non satisfaits en Europe sont passés de 1,9% à 3,6% des personnes des citoyens européens entre 2019 et 2024, avec une détérioration concentrée sur les segments les plus défavorisés de la société. Donc Mario Draghi employait cette formule, mais j'aimerais peut-être conclure par ce mot-là, nous sommes devant un défi existentiel. Sans innovation, l'économie européenne stagnerait et ne pourrait plus financer son modèle social et l'Europe abandonnerait alors ses valeurs d'équité et d'inclusion. Et vous voyez, la santé, elle est autour de tout ça, c'est pas un sujet exogène, c'est un sujet qui est central de ce point de vue.
2: Merci Michel Verdevez, je rappelle que vous êtes le président du think tank Confrontation Europe.
3: Merci Laurence Brun et à bientôt sur Euradio.
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2: Bonjour à toutes et à tous, on commence ce journal en Ukraine où le chancelier allemand Friedrich Merz s'est rendu dimanche lors d'une visite surprise.
3: Oui, bonjour Élise, le chancelier est arrivé dimanche matin à bord d'un train spécial. À ses côtés, la ministre de l'économie, Katharina Reich, et une dizaine de patrons de l'industrie allemande de la défense et de l'énergie. Le message est limpide, Berlin reste aux côtés de l'Ukraine en poursuivant, si la Russie n'est pas arrêtée, sa machine de guerre finira tôt ou tard par se retourner contre nous. Friedrich Merz a aussi interpellé directement Vladimir Poutine, l'exhortant à mettre fin à, je cite, cette guerre insensée avant d'exiger l'arrêt des attaques contre les civils.
2: Une visite qui intervient en pleine escalade et alors que la capitale ukrainienne fait face à des attaques de plus en plus massives.
3: Oui, depuis plusieurs jours, Moscou cible les ponts de Kiev sur le Dniepr. Vendredi, après une vague de frappes de drones à réaction, les autorités ont fermé le pont sud, l'un des principaux de la capitale, provoquant des embouteillages monstres. Samedi, c'est le pont nord qui a été touché. Le même jour, le ministère russe des Affaires étrangères a sommé diplomates et ressortissants étrangers de quitter la ville, promettant de poursuivre ces frappes de représailles massives. De son côté, Volodymyr Zelensky a promis d'intensifier les frappes contre les raffineries russes. Et dimanche, la visite du chancelier s'est déroulée au son de sirènes et d'explosions. Des drones russes ont de nouveau visé le pont Nord. Nous ne nous laisserons pas intimider, a réagi Friedrich Merz.
2: Dans ce contexte, les dirigeants de l'Ukraine et de l'Allemagne ont annoncé vouloir renforcer leur partenariat.
3: Durant sa visite, le chancelier a annoncé une nouvelle aide financière à l'Ukraine d'une valeur de plus de 1,3 milliard d'euros. Une aide qui inclut notamment la fourniture par Berlin de milliers de drones intercepteurs. L'Allemagne entend aussi soutenir le secteur énergétique ukrainien, alors que l'hiver approche et s'annonce particulièrement rude pour le pays. L'armée russe a déjà commencé, comme l'hiver dernier, à frapper les centrales électriques, faisant craindre des coupures d'électricité et de chauffage, alors que les températures vont commencer à chuter. Et le président ukrainien Volodymyr Zelensky a aussi confirmé le lancement d'une production conjointe d'armes à longue portée entre les deux pays.
2: La visite du chancelier à Kiev intervient alors qu'il est largement contesté à Berlin.
3: Oui, la popularité de l'alliance conservatrice CDU-CSU de Friedrich Merz est tombée à 18% dans le dernier sondage INSA, son score le plus bas jamais mesuré par l'Institut. L'extrême droite AfD, elle, grimpe à 30%, un record. Sa coprésidente Alice Weidel a d'ailleurs aussitôt dénoncé l'aide à l'Ukraine promise par le chancelier lors de sa visite. Un discours qui trouve un écho. D'après le baromètre ARD Deutschland Trend de septembre, plus de 4 Allemands sur 10 estiment désormais que l'aide à l'Ukraine va trop loin, du jamais vu depuis le début de l'invasion à grande échelle. En février 2022.
2: Et on reste à l'Est en poursuivant ce journal en Lettonie où le parti pro-européen et pro-Ukraine a remporté les élections législatives ce samedi.
3: Oui, le parti Liste Unie du Premier ministre sortant, Andris Kulberg, est arrivé en tête des élections législatives en Lettonie avec 35,3% des voix. Il obtient 42 sièges au Parlement letton sur les 100 qui étaient à pourvoir. Un résultat meilleur que prévu pour le parti du Premier ministre au pouvoir depuis quelques mois qui devrait être en capacité de gouverner grâce à une coalition.
2: Dans ce pays frontalier de la Russie et de la Biélorussie, le scrutin conforte l'ancrage pro-européen et pro-ukrainien. Andris Kulberg promet de maintenir les dépenses militaires à 5% du PIB, l'un des niveaux les plus élevés de l'OTAN.
3: Mais ces élections marquent aussi une poussée des populistes. En deuxième position, Lettonie d'abord, le parti d'un mania de l'immobilier souvent comparé à Donald Trump fait plus que doubler son score de 2022 avec 13,1% et 17 sièges. Troisième, pouvoir souverain, qualifié de pro-russe par ses détracteurs, bondit d'environ 3% à 11,7% et décroche 14 sièges. C'est le seul parti du nouveau Parlement à rompre avec le consensus sur les dépenses militaires et l'aide à Kiev. Ces formations réclament l'arrêt de l'aide à l'Ukraine pour se concentrer sur l'inflation. Toutes deux ont profité du vote de la minorité russophone, un tiers de la population, dont une partie dénonce des politiques jugées discriminatoires. Mais ces formations ne devraient toutefois pas peser sur la politique du gouvernement.
2: On clôture ce journal en Bosnie-Herzégovine où 3,2 millions d'électeurs étaient appelés aux urnes ce dimanche.
3: Dimanche, les citoyens étaient invités à voter pour choisir les 3 membres de la présidence collégiale, les députés nationaux ainsi que les dirigeants de la Fédération de Bosnie-Herzégovine et de la République serbe de Bosnie. Suivant les modalités du système politique du pays, héritage des accords de paix de 1995, les résultats encore préliminaires désignent pour la présidence partagée la nationaliste serbe Zeljka Zjavonic du parti SNSD, le modéré bosniaque Denis Berisovic et la nationaliste croate Darijana Filipović.
2: Si Milorad Dodik n'était pas candidat, son nom a dominé la campagne électorale.
3: Ancien président de la République serbe de Bosnie et chef du parti nationaliste serbe SNSD, il a été démis de ses fonctions en 2025 après avoir été condamné pour avoir refusé d'appliquer les décisions du haut représentant international chargé de superviser la mise en œuvre des accords de paix. Il lui est depuis, pour une durée de 6 ans, interdit d'exercer une fonction publique. Sans être inscrit sur les listes électorales, il aura été tout de même omniprésent durant la campagne. À la suite des résultats, il a salué une victoire de son camp où son parti conserve le siège serbe à la présidence et il a remercié Donald Trump dont l'administration a levé les sanctions américaines qui le visaient ainsi que Vladimir Poutine.
2: Les élections ont été marquées par un très faible taux de participation.
3: La participation n'a atteint effectivement que 42% contre plus de 51% en 2022, un désintérêt que beaucoup attribuent à la complexité des institutions. Pour la première fois, afin de lutter contre les fraudes, les électeurs ont été identifiés par empreintes digitales et les bulletins scannés dans les bureaux de vote, ce qui a causé quelques retards.
2: Merci Thomas.
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0: et le Centre Europe Direct de Strasbourg.
1: Bonjour Olivier.
2: Bonjour Jean-Cyan.
1: Avec la guerre en Ukraine ou les tensions au Moyen-Orient, l'Union européenne est régulièrement amenée à prendre position sur la scène internationale.
2: C'est justement le rôle du Service européen pour l'action extérieure, qu'on appelle plus simplement le SEAE. C'est un peu le ministère des Affaires étrangères de l'Union européenne. Son rôle, c'est de gérer les relations diplomatiques de l'Union européenne avec le reste du monde et de mettre en œuvre sa politique étrangère et de sécurité commune qu'on appelle la PESC.
1: Depuis quand l'Union européenne a-t-elle ce genre d'outils ?
2: L'idée d'une politique étrangère commune germe dès la fin des années 90. Le traité d'Amsterdam en 97 crée un premier poste de haut représentant pour la fameuse PESC, mais à l'époque, son rôle reste assez limité. C'est vraiment le traité de Lisbonne de 2007 qui change la donne. Il renforce considérablement les pouvoirs du haut représentant et pose les bases d'un vrai service diplomatique européen. Ce service, le SEAE, voit officiellement le jour en 2011. Aujourd'hui donc, la chef de la diplomatie de l'Union européenne et l'estonienne, Kaja Kallas. Ancienne première ministre de son pays, elle occupe ce poste depuis décembre 2024 pour un mandat de 5 ans. Ce qui est intéressant avec ce poste, c'est qu'il cumule plusieurs fonctions. Kaja Kallas est aussi vice-présidente de la Commission européenne. Elle préside le Conseil des Affaires étrangères, donc qui réunit les ministres des 27, et elle dirige le service, le SEAE, une triple casquette censée garantir une plus grande cohérence entre les institutions qui s'occupent de politique étrangère.
1: Et outre Kaja Kallas, qui représente le SEAE, qui en fait partie ?
2: Eh bien, le SEAE a la particularité de rassembler des profils très différents. Des fonctionnaires, du Conseil de l'Union européenne, de la Commission européenne, mais aussi des diplomates détachés par les services diplomatiques des États membres. En 2016, le SEAE était composé de 4237 agents, environ 2000 basés à Bruxelles et plus de 2200 basés dans des délégations à travers le monde.
1: C'est quoi concrètement des délégations ? À quoi servent-elles ?
2: Les délégations de l'Union européenne s'apparentent en quelque sorte à des ambassades. Il y en a aujourd'hui 139 présentes dans la quasi-totalité des pays du globe. Elles représentent l'Union européenne sur place, font remonter des informations à Bruxelles, négocient parfois au nom de l'Union et mettent en œuvre les priorités européennes dans chacun des pays, que ce soit sur les questions commerciales, migratoires, humanitaires ou climatiques. Il existe aussi des délégations auprès de certaines organisations internationales, comme par exemple à Genève, auprès de l'ONU, ou bien même ici à Strasbourg, auprès du Conseil de l'Europe.
1: En tant que citoyenne européenne, ai-je la possibilité de me rendre dans ces délégations en cas de pépin à l'étranger ?
2: Tout à fait. Déjà, en tant que citoyen européen ou citoyenne européenne, si vous, votre pays n'a pas d'ambassade sur place, vous pouvez vous adresser à celle d'un autre pays de l'Union européenne. C'est ce qu'on appelle la protection consulaire. Le meilleur exemple, c'est le Covid en 2020, avec les frontières qui se fermaient partout. Ce sont elles, ces délégations, qui ont coordonné les rapatriements entre pays européens.
1: Et au-delà de la représentation diplomatique, est-ce que l'Union européenne peut agir concrètement sur le terrain, par exemple en cas de crise ou de conflit ?
2: Oui, c'est là qu'intervient un autre outil de la politique de sécurité et de défense commune, la PSDC, qui fait partie intégrante de la politique étrangère de sécurité commune. Elle permet à l'Union de déployer des missions civiles ou des opérations militaire en dehors de ses frontières pour maintenir la paix, prévenir des conflits ou renforcer la sécurité internationale. Il faut bien comprendre que l'Union européenne ne possède pas d'armée. Ce sont les États membres qui mettent volontairement des capacités humaines et matérielles à sa disposition. Au total, l'Union européenne a lancé plus d'une quarantaine de missions et opérations de ce type depuis le début des années 2000 et il en existe encore une vingtaine aujourd'hui réparties sur plusieurs continents. Sur le volet civil, on peut citer Eulex au Kosovo qui depuis 2008 aide à reconstruire un système judiciaire. Tandis que sur le volet militaire, il y a par exemple Leman en Ukraine, une mission qui forme les soldats ukrainiens depuis 2022 en pleine guerre contre la Russie. Et plus récemment, il y a l'opération Aspides lancée en 2024 en mer Rouge pour protéger les navires marchands contre les attaques des rebelles Houthis. Dans le contexte du conflit avec l'Iran et les États-Unis, l'extension de l'opération au détroit d'Ormuz a été discutée en mai.
1: Pas d'armée européenne donc, mais une volonté d'avoir une réelle diplomatie européenne pour représenter les 27 à l'étranger ou intervenir et former dans des situations de crise.
2: Exactement, c'est bien l'idée du SEAE, parler d'une seule voix. Mais dans les faits, l'Union européenne, c'est 27 pays souverains qui ne sont pas toujours d'accord entre eux, que ce soit sur la question palestinienne, face à la pression américaine, la guerre en Ukraine, ou plus récemment sur la guerre États-Unis-Iran, où seule l'Espagne a vraiment condamné l'intervention américaine quand l'Union européenne s'est contentée d'appeler à la retenue. Les intérêts nationaux pèsent parfois plus lourd que le réflexe européen.
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1: Elle était en lice face à la métropole de Lille ou même la ville de Turin. Et pourtant, c'est la petite commune de Cussac-Fort-Médoc qui a remporté cette année le prix de la meilleure ville biologique décerné par le Comité européen des régions. Située à 40 km au nord de Bordeaux, la petite ville de 2000 habitants a misé sur un pari audacieux, un maraîcher municipal dont l'exploitation approvisionne toute la commune en légumes bio et en circuit court. Reportage sur place avec Camille Bonanno.
2: Avec un petit outil à griffe. Je décompacte.
3: Ah, ça c'est intéressant, voilà. On voit des vers de terre. Donc c'est bien, le sol se réveille à nouveau après ces grosses chaleurs.
4: David Ducasse, j'ai 50 ans et je suis maraîcher municipal pour la commune de Cussac-Fort-Médoc depuis 2018.
1: Est-ce que vous pouvez me présenter un petit peu du coup ce que vous avez sur cette parcelle là aujourd'hui?
4: Ouais. Donc chaque année, ben forcément, j'intègre de nouvelles variétés ou j'en retire. Et donc là, ben cette année, on a des poireaux, des pastèques, des courges, donc différentes variétés, hein, butternut, potimarron.
1: Et tout ça, du coup, c'est du bio?
4: Tout ça, c'est certifié en agriculture biologique, tout à fait. Donc zéro produit chimique de synthèse, même quasiment zéro traitement. C'était la condition pour le projet en tout cas.
1: Ce projet, au départ, naît sous l'impulsion du maire Dominique Fédieu. L'objectif était de réussir à faire de Cussac-Fort-Médoc une commune 100% biologique où tout serait produit sur place, sur cette parcelle coincée entre le stade de la ville, la mairie et l'église. Un choix ambitieux pour la municipalité, mais dont le maire assume les coûts.
5: Effectivement, souvent j'avais des questions de collègues qui me disaient « Alors, est-ce que c'est plus économique ?» Je lui ai dit « En fait, on n'a pas réellement fait le calcul et je pense que si on devait prendre juste la question comptable du coût du service, parce qu'on est finalement sur un nouveau service public de l'alimentation, je pense que ça coûte plus cher que d'acheter un maraîcher. D'un autre côté, tout dépend ce que l'on compte. Comment on peut calculer tous ces bienfaits apportés par le projet à l'ensemble de la communauté villageoise? Donc c'est pour ça qu'on n'a jamais eu une vision strictement comptable. C'est une volonté politique forte et on fait en sorte de le porter au mieux et au plus loin par rapport aux moyens bien évidemment que nous avons.
1: Cette idée d'un service public de l'alimentation a donc entraîné à Cussac-Fort-Médoc la création d'un statut bien particulier pour David Ducasse. Le maraîcher est un fonctionnaire de la municipalité qui travaille exclusivement pour alimenter la cantine scolaire, le restaurant de la ville et l'épicerie. Damien Moquet, le cuisinier du restaurant Le Bon Temps sur la place du village, se réjouit d'avoir un producteur de légumes bio à quelques mètres.
6: C'est du direct, il n'y a pas d'intermédiaire, quoi. C'est très pratique et c'est très joli et ça permet de travailler vraiment... Avec le produit, la saison, surtout la saison, quoi, en fait. Quand il est là et on peut faire plein de choses avec.
1: Et là, par exemple, dans ce que vous cuisinez, est-ce que...
6: Là, c'est les poireaux de David, les courges de David aussi de Cussac, et poivrons aussi, et quelques crevettes de l'estuaire qu'on a été pêcher en tempura.
1: Cette proximité entre le champ et l'assiette, c'est l'une des raisons qui pousse les clients à s'attabler, comme Stella, une habituée du restaurant.
7: Là, on est au restaurant Le Bon Temps, qui est juste à côté de l'office de tourisme. Donc, il y a la proximité, mais au-delà, c'est vraiment la mise en avant des produits locaux. Je trouve que c'est bien de participer aussi à ces initiatives locales.
1: À date, les 7000 m² de parcelles de David Ducasse fournissent 50% des légumes frais nécessaires pour les 230 repas quotidiens de la cantine scolaire et 30% de ceux du restaurant.
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0: ambassadeurs ou encore des simulations, notamment une sur la gestion d'une crise en ambassade, atelier organisé par le centre de crise et de soutien du ministère auquel j'ai assisté.
1: On est le vendredi 4 septembre 2026, il est 11h à Port-au-Prince. Vous êtes donc numéro 2, officier de sécurité à l'ambassade de France en Haïti.
0: Pour la vingtaine de participants, la simulation commence par un briefing sur la situation quasi similaire à la réalité. Les gangs ont pris le pouvoir dans la capitale d'Haïti et il faut évacuer les ressortissants français.
1: Vous avez donc 5 questions ainsi qu'un message Twitter à corriger et vous avez 15 minutes.
2: Avant de fermer, du coup, on rappelle les agents.
3: Oui, déjà, on fait un appel.
0: Okay. Par petits groupes, chacun réfléchit sur la meilleure manière de procéder dans l'urgence.
4: Forcément, nous, là, tout de suite, on n'a pas le stress. En fait, c'est un jeu de rôle, évidemment.
0: François travaille dans l'hôtellerie de luxe.
4: Je pense que nous, on est très concentrés sur la communication et la forme. Et alors qu'en fait, dans la vraie vie, je ne sais pas si on serait comme ça. En fait, c'est une question de vie ou de mort, en fait. Voilà. Donc, peut-être qu'on serait moins concentrés sur la communication, peut-être. Je ne sais pas.
0: À la fin de chacune des 3 phases où la situation se détériore, chaque groupe présente ses réponses aux questions.
5: On a dit qu'on privilégierait plus la voie maritime.
0: Eva est étudiante en deuxième année de master d'études politiques internationales à Toulon. Intéressée par la gestion de crise en lien avec le terrorisme, elle n'a pas hésité avant de faire le long trajet jusqu'à Paris.
6: J'ai bien aimé le fait d'être en petit groupe, de pouvoir discuter et d'avoir différentes phases aussi. Parce que même nous, de notre point de vue, ça permet d'avoir un autre point de vue en fait et de voir que c'est pas si facile, qu'il y a des choses qu'on veut mettre en place mais c'est pas forcément possible. Et du coup, je trouvais ça assez intéressant.
0: Ce genre d'atelier aide aussi le ministère à faire évoluer ses dispositifs de gestion de crise. Anissa Gardam est rédactrice au centre de crise et de soutien.
7: C'était intéressant de voir comment leurs réflexions se construisaient au fur et à mesure de l'évolution de la crise dans l'exercice et d'avoir aussi leur avis extérieur sur la gestion réelle de la crise. Est-ce que ce qu'on fait leur paraît être en cohérence avec ce qu'ils peuvent entendre, notamment dans les médias? Et lorsqu'on a cette distance, on n'a peut-être pas forcément tous les outils pour comprendre réellement comment la crise est gérée par nos autorités. Donc ça permet aussi de leur donner des éléments de réponse et des outils pour pouvoir appréhender l'actualité sous ce prisme.
0: Ces ateliers permettent également d'inciter les participants à s'inscrire sur le fil d'arrivée. Cet outil du ministère qui permet de recenser les Français présents dans un pays étranger, même pour des vacances.
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5: Bonjour et bienvenue dans la matinale d'Europe. Nous sommes le mardi 6 octobre à 8h10. Ne manquez pas cette séquence. Édouard Godeau convoquera quatre spectres qui, selon lui, hantent toujours la construction européenne. Jean-Jacques Rousseau, Jésus-Christ, Charles de Gaulle et Oncle Picsou. On parlera démocratie, identité, puissance et évidemment argent. 8h20, nous prendrons la direction de Gouise dans l'Aisne. Observer un territoire en transition. Depuis près d'un an, une partie des autocars de la Régie régionale des transports des Hauts-de-France roule au bio-GNV. Grâce notamment à une station installée directement sur son dépôt. Mais d'abord, l'actualité du continent comme chaque jour, c'est le journal européen avec Léa Marchal. Bonjour Léa.
6: Bonjour Antoine.
5: Et à la une de l'actualité, le Premier ministre espagnol Pedro Sanchez a appelé hier à des élections anticipées.
6: Après la crise migratoire à Ceuta, il y a eu la crise du logement. Dans les deux cas, le Premier ministre Pedro Sanchez n'a pas convaincu son peuple qui gérait la situation. Vendredi dernier, il a échoué à faire passer deux décrets sur le logement au Parlement. Il a donc appelé à des élections anticipées le 29 novembre. Les prochaines élections générales étaient normalement prévues pour l'année prochaine. Sanchez dit espérer rassembler une plus large majorité à gauche pour poursuivre son programme, mais le parti de droite, le PP, espère lui prendre les rênes du gouvernement. Le PP est crédité de 33% des intentions de vote par l'agrégateur de sondage de Politico, le PSOE de Sanchez de 26% et enfin le parti d'extrême droite Vox de 18%. Donc si ces résultats venaient à se confirmer, il suffirait à la droite de s'allier à l'extrême droite pour pouvoir gouverner.
5: Autre titre dans l'actualité, la France et l'Allemagne s'alignent enfin sur la conduite des Européens face à la Chine.
6: Les deux pays appellent l'UE à durcir le ton avec Pékin. Il faut selon eux adopter des outils de défense commerciale plus robustes. Il faut savoir que pendant le mandat précédent, l'UE s'est équipée de plusieurs instruments pour remédier aux distorsions de concurrence, instruments sous-utilisés selon la France et l'Allemagne. Dans un document non officiel, les deux pays demandent à limiter l'accès au marché de l'UE aux pays qui refusent de se plier aux règles de concurrence loyale. Ils veulent aussi multiplier les mesures de sauvegarde pour freiner l'importation de certains produits. Les mesures de sauvegarde, c'est quand on applique des quotas d'importation au-delà desquels on impose des droits de douane prohibitifs. Cela doit concerner des pans entiers de l'économie et non plus des produits isolés selon Paris et Berlin. Il ne mentionne pas explicitement la Chine, mais la description des pratiques contre lesquelles l'UE doit se défendre correspond bien à celle de la Chine. Alors à Strasbourg, les députés européens devraient réagir à ces propositions, notamment lors d'un débat sur les relations commerciales UE-Chine cet après-midi.
5: Et ce sera ensuite au chef d'État ou de gouvernement la semaine prochaine d'aborder le sujet lors de leur sommet européen. Et nous, nous aborderons le sujet chinois demain avec Emma Belmonte. C'était l'actu. En bref, place au décryptage du jour. Chaque jour, un sujet plus en profondeur. Aujourd'hui, vous nous parlez, Léa, d'élargissement. La Commission européenne doit publier aujourd'hui sa proposition de révision de la politique européenne d'élargissement. Et la question qui se pose, c'est est-ce que ça va accélérer l'élargissement ? Ou alors le contraire.
6: Alors l'objectif, c'est bien d'accélérer la procédure, puisqu'on le rappelle, cela fait plus de 10 ans que certains pays sont officiellement candidats et qu'aucun n'est entré dans le bloc. Et puis les Européens se rendent aussi compte que dans le monde actuel, il serait bon d'élargir l'Union pour peser davantage face notamment à la Russie. Le problème, c'est que l'élargissement à 1, 2, voire plus de pays pose plein de questions pour le moins complexes, à commencer par la décision elle-même, qui est prise à l'unanimité, mais aussi les implications de l'élargissement, budgétaire notamment.
5: Et que propose la Commission européenne pour résoudre ces problèmes ?
6: Alors, selon les textes fuités, elle devrait s'attaquer premièrement à la procédure. Les 27 États membres actuels ne devraient pas se prononcer à l'unanimité à chaque étape du processus, mais seulement en fin de parcours. Et puis, pour ne pas décourager les pays candidats, la Commission voudrait proposer une intégration progressive, c'est-à-dire faire participer les candidats à certains programmes européens avant même qu'ils ne soient membres. Alors, c'est une idée qui circule depuis longtemps, qui a été brandie par nombre d'eurodéputés, de chercheurs et même par des pays membres, mais qui n'est pas révolutionnaire. Les pays candidats ont déjà un accès à beaucoup de programmes d'échange, à beaucoup de financements en tout genre.
5: Ça, ce serait donc pour récompenser, encourager ceux qui sont dans la dernière ligne droite avant d'intégrer l'Union européenne. Mais vous le disiez, Léa, il y a aussi des obstacles à l'intérieur de l'UE. Certains pays n'ont pas forcément envie d'accueillir de nouveaux membres.
6: Oui, et c'est surtout pour des raisons financières, car parmi les pays candidats au statut avancé, pas un seul ne se qualifie pour être un contributeur net au budget de l'UE. Autrement dit, ils recevraient chacun plus d'argent qu'ils n'en apporteraient. Un mauvais calcul, donc, à un moment où les besoins financiers pour la compétitivité sont immenses et les ressources limité. Alors la solution que pourrait proposer la Commission aujourd'hui, c'est de faire en sorte que les nouveaux entrants n'accèdent pas tout de suite à l'ensemble des programmes européens. Et si on vise surtout la politique agricole commune, la fameuse, et la politique de cohésion. Alors ça peut rassurer ceux qui ont peur que l'Ukraine ponctionne une bonne partie de la PAC une fois dans l'UE, mais ça ne règle le problème que de façon provisoire.
5: Une autre critique qui est souvent formulée, c'est le fonctionnement de l'Union européenne qui ne serait pas adapté à une union à plus de 30, à savoir le vote à l'unanimité sur beaucoup de questions stratégiques.
6: Oui, et sur les sujets internationaux, sur le budget ou sur la fiscalité, les pays ne veulent pas renoncer à leur droit de veto et c'est là que ça pose problème. Selon l'ancien eurodéputé Andrew Duff, qui a écrit sur l'élargissement pour le European Policy Center, l'UE aurait dû, il y a des années déjà, entreprendre une véritable réflexion sur son avenir, notamment après le Brexit. Une réflexion qui aurait pu mener à une révision des traités, pourquoi pas. Mais cela n'a pas eu lieu et selon lui, l'UE n'est absolument pas prête à accueillir qui que ce soit en l'état.
5: Avant de terminer, Léa, vous nous rappelez quel est le pays qui pourrait intégrer l'Union européenne dans les prochaines années ?
6: Pour l'instant, c'est le Monténégro qui est le plus avancé. Il pourrait potentiellement rejoindre l'UE en 2028, pour les plus optimistes. D'ailleurs, le Premier ministre monténégrin est ce matin à Strasbourg. Il va s'adresser aux députés et probablement leur vendre l'idée de l'adhésion de son pays.
5: Le Parlement européen qui, par ailleurs, est plutôt pro-élargissement. Oui. Merci Léa, c'était le journal européen de Léa Marchal, à retrouver sur toutes les plateformes d'écoute dans quelques instants. Plus d'informations sur le www.europod.eu. Restez avec nous dans une dizaine de minutes, direction Guise dans l'Aisne en France, à la découverte d'un territoire européen en transition. Pour l'heure, voici l'interview européenne, une séquence que nous avons préenregistrée. Vous écoutez la matinale d'Europod, c'est l'heure de l'interview européenne. Une fois par semaine, j'ai le plaisir de recevoir Édouard Godot. Bonjour Édouard.
1: Bonjour Antoine, bonjour à toutes et tous.
5: Vous êtes professeur, essayiste et consultant, ancien conseiller politique au Parlement européen. Nous échangeons chaque semaine sur les enjeux politiques de l'Europe dans le cadre de la campagne présidentielle française. Et cette semaine, Édouard, vous allez nous parler du projet politique de l'Europe en convoquant un spectre qui hante l'Europe.
1: Eh ben non Antoine, c'est pas un, mais quatre spectres qui hantent l'Europe. Moins effrayant que celui du communisme dont parlait Marx dans cette phrase historique, moins dangereux aussi que les quatre cavaliers que nous promet le livre de l'Apocalypse. Vous vous souvenez, la guerre, la famine, la maladie, la mort. Mais des spectres tout de même.
5: Des spectres. Alors, mais qui sont-ils, vos fantômes de l'Europe ?
1: Alors, j'aimerais vous présenter Jean-Jacques Rousseau, Charles de Gaulle, Jésus-Christ et Oncle Picsou.
5: Oncle Picsou, mais il va falloir nous expliquer là, Édouard.
1: Oui, bien sûr. Alors en fait, ces fantômes qui hantent le débat sur l'Europe, ce sont des questions politiques, existentielles, et dont chaque réponse, quelle qu'elle soit, détermine la forme que prend l'Europe.
5: Je commence à comprendre. Alors commençons, Édouard, par Jean-Jacques Rousseau.
1: Ah Jean-Jacques, le spectre de Rousseau, en fait, c'est la question récurrente de la légitimité démocratique en Europe. Une question lancinante. Est-ce que telle ou telle décision est légitime ? Qui doit la prendre ? La Commission, les États membres et la subsidiarité ? Est-ce que le Parlement européen, pourtant élu au suffrage universel direct, est investi d'une réelle légitimité démocratique ? Pourquoi je pose cette question ? Vous avez des gens qui la contestent et qui ne sont pas de vilains extrémistes de droite. Quand David Cameron, Premier ministre britannique, Tory, qui n'est pas une baderne de droite radicale souverainiste, fait son fameux discours promettant le référendum du Brexit, pas une seule, il ne cite le Parlement de Strasbourg. Parce que pour la culture politique britannique, dans son ensemble, le seul Parlement démocratiquement légitime, c'est Westminster. Même la Cour constitutionnelle allemande, dans un jugement sur les seuils électoraux à respecter, elle a contesté que les élections européennes aient la même valeur que les élections au Bundestag. Alors l'UE est une construction de droit, bien sûr, mais c'est surtout une construction politique.
5: Va pour Jean-Jacques Rousseau le spectre, donc, de cette question récurrente de la légitimité démocratique en Europe. Jésus, alors, que vient-il donc faire dans cette galère, Édouard ?
1: Ah, Jésus-Christ, c'est le spectre de l'insoluble controverse de notre identité européenne. Mmh. En gros, l'Union européenne est-elle un club riche, blanc et surtout chrétien ? La question se pose à chaque élargissement. Elle s'est posée sur la Turquie, évidemment. Mais ça va beaucoup plus loin. Vous vous souvenez probablement, Antoine, quand il a fallu débattre du préambule de la Constitution européenne sur les racines chrétiennes de l'Europe. Quelle empoignade ! Et pas qu'en France ! Je vous laisse imaginer la position des Polonais sur un sujet aussi essentiel pour l'identité d'un pays qui n'est revenu à la liberté que grâce à l'engagement de son Église et de son pape, Jean-Paul II, aux côtés du mouvement Solidarność. Ou bien des Espagnols, pour qui, au contraire, l'Église était un pilier du régime franquiste et de ses horreurs.
5: Et alors, c'est quoi la réponse ? L'Europe est-elle chrétienne ou pas ?
1: Bien sûr, Antoine, que l'Europe est chrétienne. Elle a des racines chrétiennes. Quiconque prétend le contraire est un ignorant ou un menteur. Mais nous avons aussi des racines grecques, romaines et même juives, vu l'importance de ce peuple dans notre culture et notre habitude séculaire de les persécuter. Et puis, il faut compter la présence de l'islam dans notre histoire depuis le 7e siècle, c'est-à-dire depuis le début. Faut-il rappeler que l'Espagne, le Portugal, le sud de la France ont été longtemps musulmans, que l'Empire ottoman fut une puissance européenne jusqu'en 1918, que la Turquie de Mustafa Kemal a emprunté son modèle à la République française ? Mais l'Europe, elle est aussi fille de l'humanisme, des Lumières, de la science. Elle est laïque, évidemment. C'est la seule façon de respecter tous les nombreux héritages qui l'ont façonnée. Pourtant, insister sur les racines chrétiennes, c'est aussi un choix politique, Antoine. C'est la meilleure façon de tracer les frontières de l'Europe, de dire qui peut en être et qui ne l'est pas. Si vous faites référence à la Méditerranée, du monde romain, tout le monde est dans l'Europe. Si vous faites référence à l'Europe chrétienne, le Maghreb n'y est plus. C'est très pratique quand vous voulez parler d'élargissement, mais aussi de valeur, de liberté. Viktor Orban était très fort à cela. On en reparlera, je pense.
5: Revenons à nos spectres, Edouard, et à Jésus-Christ, donc, on le rappelle, pour que les auditeurs suivent, c'est le spectre de l'insoluble controverse de l'identité européenne. C'est compris. Le général de Gaulle, maintenant.
1: C'est mon préféré. C'est mon préféré parce que c'est le spectre du projet. Il avait compris des choses que n'ont pas toujours compris les dirigeants européens. Vous avez compris où je veux en venir, vous, Antoine. L'Europe, c'est un projet politique. Pas seulement un continent géographique ou 3000 ans d'histoire. Ce n'est pas une nation et pas vraiment un État, mais elle emprunte à ces deux formes une chose. C'est un projet politique. Lequel ? Europe puissance ou Europe marché ? Le général, lui, il avait bien compris cette ambiguïté. C'est d'ailleurs l'une des raisons pour lesquelles il s'était toujours farouchement opposé à l'entrée du Royaume-Uni. Il savait que ceux-ci ne voudraient jamais d'une Europe puissance. Et c'est vrai ! Regardez, pour les Britanniques, en 73 et surtout en 75, quand ils ont voté pour la première fois sur leur appartenance à la communauté européenne, l'Europe, c'était d'abord un grand marché. Et toutes leurs élites politiques ont toujours, toujours caché que la première phrase du traité mentionne une « ever closer union », une union sans cesse plus étroite entre les peuples européens. Si ça, c'est pas politique...
5: Mais pourtant, le général de Gaulle, Edouard, il s'opposait aux institutions européennes.
1: Bien sûr, mais pas parce qu'il était en réalité européen, parce qu'il était contre les institutions supranationales. Il y a plusieurs façons de faire une Europe puissance. Le général, lui, préférait une union d'États-nations forts, dont la coopération ferait peser chacun d'eux plus lourd dans le monde. C'est très français, mais c'est tout à fait déclinable.
5: C'est aussi la définition de la souveraineté européenne.
1: En quelque sorte, mais on va voir. Ce que le général de Gaulle rejetait, c'était l'idée d'une Europe fédérale, intégrée et dominée depuis Bruxelles par les institutions communautaires. Les apatrides, comme il les appelait. Mais les fédéralistes aussi sont divisés sur le projet européen. Vous avez des fédéralistes qui veulent faire une puissance sur le modèle des États-Unis d'Europe. Et puis vous en avez d'autres qui veulent un havre de neutralité sur le modèle de la Suisse, qui est tout aussi fédéral. Vous voyez, Antoine, l'Europe, pourquoi faire ? C'est une question politique de haute intensité.
5: Et le général de Gaulle, c'est donc le spectre du projet. Dernier spectre que vous convoquez ce matin, Edouard, c'est Picsou. Alors, vous allez peut-être nous parler des moyens, je commence à comprendre, pour le projet, c'est ça ?
1: Oui, bravo Antoine, c'est exactement ça. En fait, il suffit pas d'avoir un projet, une vision, des ambitions. Si vous n'avez pas les moyens de les mettre en œuvre, c'est du flan. Agriculture, défense, recherche, cohésion régionale, élargissement, Ukraine, Gaza, qui paye ? Combien ? Pourquoi ? Pour financer quel projet ? Réalisé par qui ? Vous voyez, on retrouve les aspects du projet politique, de la légitimité, des valeurs, des frontières. La question des moyens de l'action publique, c'est au cœur de la construction des États modernes. Les batailles budgétaires sont le cœur de la vie parlementaire des régimes démocratiques. Et on le voit bien depuis que c'est devenu impossible d'en passer un en France.
5: On fera une discussion sur le budget européen parce que c'est un sujet là aussi de haute intensité politique. Il se trouve que le cadre financier pluriannuel est en négociation en ce moment pour la prochaine période 2028-2034. On en parlera dans la matinale d'Europod. Mais votre histoire de spectre, j'ai compris maintenant, Edouard, c'est clair, c'est pour nous faire comprendre que l'Europe, c'est d'abord un projet.
1: Exact. Et oui, Antoine, l'Europe, c'est un projet politique. tactique. Ce qui veut dire qu'il y a un grand nombre de réponses et de nuances dans ces réponses à toutes les questions politiques que j'ai détaillées à travers mes quatre spectres. Et selon le type de réponse que vous donnez, ce n'est pas la même Europe. C'est le fondement même du débat démocratique. Quelle Europe voulons-nous ?
5: Et ça va être, on l'espère, l'objet de la campagne présidentielle française aussi.
1: Mais très probablement. Il faudra voir ce que les candidats proposent. Mmh. Ça va être l'une des questions qu'on peut poser. Quelle Europe propose-t-il ? Quelle France dans quelle Europe ? Mais c'est là que le contexte historique compte énormément. Mmh. Vous voyez ? Parce que aux questions que nous posent ces quatre figures, nous n'aurons pas les mêmes réponses. En 57, au moment du traité de Rome, en 95, au moment de l'élargissement, ou en 2026, au moment où renaissent les impérialismes qui menacent notre souveraineté collective.
5: Oui, l'Europe, c'est vrai, est surtout un processus, une construction ancrée dans l'histoire. Et c'est pas un projet, pas du tout clé en main.
1: Mais non, comme tous les projets historiques, ça s'ancre dans un contexte. Et elle a connu des phases successives. Vous savez, Antoine, moi je suis historien. Et j'ai une petite déformation professionnelle. Je cherche les césures, les périodes, les phases. C'est pas toujours évident, mais concernant la construction européenne, je crois que nous venons d'entrer depuis 2020-2022 dans une troisième phase de notre histoire commune. Une phase déterminante, celle d'une Europe qui doit trouver des ressources et la volonté de se comporter comme une puissance publique, à l'intérieur comme à l'extérieur. Sylvain Kahn, notre collègue de la matinale, parle d'un État qui s'ignore dans son dernier livre. Je crois que c'est exactement l'enjeu de cette nouvelle phase.
5: Nous sommes entrés dans cette nouvelle phase, mais est-ce que vous pourriez, avant d'en parler, de développer et nous rappeler les précédentes phases ?
1: Bon, faisons un peu d'histoire alors. Ouais. Mais la première phase commence avec les premiers pas d'une communauté européenne. Du discours de Schuman, le 9 mai 50, qui dit en gros « l'Europe, c'est la paix », au traité de Rome qui dit, lui, en gros, « l'Europe, c'est la prospérité ». Paix et prospérité partagée, vous avez là le projet européen dans toute sa première phase. On construit l'Europe contre les menaces passées, la guerre, et contre la menace présente, le communisme. Cette période, elle prend fin entre 1989, à la chute du mur de Berlin, puis en 91 de l'URSS, et en 92 avec le traité de Maastricht. On peut dire que le projet européen a réussi. L'Europe a réussi à se constituer en communauté solide, prospère et pacifiée. On a construit un marché élargi à 12 États membres, qui forment le cœur de l'Occident. Une industrie compétitive, une agriculture performante, une stabilité institutionnelle démocratique, une solidarité géopolitique sous protection de l'OTAN et de l'Amérique américaine.
5: Donc c'est presque la fin de l'histoire européenne.
1: C'est ce qu'on a cru.
5: Mais en fait, on pourrait dire, Edouard, même que l'Europe s'est d'abord construite contre d'autres spectres historiques, comme le retour de la guerre.
1: Oui, c'est ce que je disais. Elle s'est construite contre le fantôme du retour de la guerre et de son cortège d'horreur et de violence, mais elle s'est construite aussi contre celui du communisme qui l'a déchiré dans son cœur, partageant le continent, l'Allemagne et la ville de Berlin en deux blocs séparés par le fameux rideau de fer dénoncé par Churchill à Fulton en 46. Mais justement, avec la fin de la guerre froide, la question du projet européen se repose dans d'autres termes. Que veulent les États membres ? Que veulent les Européens ? Que veulent-ils être ? Une Europe fédérale ou un grand marché ? À nouveau. Dans l'euphorie de la mondialisation heureuse qui caractérise cette période, ils continuent leur intégration graduelle sans s'occuper des finalités réelles. En 92, avec Maastricht, on avait parlé la semaine dernière, on s'occupe de défense commune, de monnaie commune, de citoyenneté, de démocratie. Mais le débat sur la suite, il s'est refermé avec le référendum. Et nous voilà parlés pour une longue période d'errement.
5: Et donc on fait l'Europe, mais ce que vous dites, c'est que c'est sans vraie conviction, sans savoir pourquoi, ni pourquoi. C'est un peu presque mécanique, du moins ça l'a été.
1: Ça l'a été beaucoup trop. Je ne dis pas que personne ne sait ce qu'il fait, mais nous avançons un peu comme des somnambules. La construction européenne devient une évidence, une raison d'État qui s'impose sans substance. En même temps, les gouvernements sans imagination, sans projet, travaillent, ils trouvent leur compte. Les mauvaises nouvelles viennent de Bruxelles. Ils passent leur temps à nationaliser les réussites, européaniser les reculs. Ils utilisent les traités de façon dogmatique, ils mettent de la concurrence partout alors que ça ne fonctionne pas, et quand au détour d'un référendum ils prennent une gifle européenne, au lieu de changer le cours des choses, ils se disent qu'il vaut mieux éviter les référendums. Face à la succession des crises, et en particulier à celle des subprimes de 2008, qui a, je vous le rappelle, transformé un krach financier américain en krach économique, puis en crise sociale et en tempête politique, nos gouvernements européens ont redoublé les politiques d'austérité, mis à genoux leurs partenaires méditerranéens, dévalué la Grèce. Fin de la prospérité partagée. Coup de canif dans le contrat européen et modification du projet. Mais qui était conscient de cela ? Face à l'agressivité de la Russie en 2014, elle annexe la Crimée, elle organise la guerre au Donbass, ils temporisent, ils organisent leur dépendance énergétique, coupable avec Nord Stream, sans aucune solidarité pour les pays baltes et la Pologne. Fin de la paix partagée. Face aux réfugiés syriens, Ils abandonnent les fameuses valeurs européennes. Ils remettent des murs, des contrôles aux frontières. Face à Trump, face aux GAFAM, face aux puissances prédatrices, ils font le dos rond en attendant que ça se passe.
5: Et puis, vous dites que quelque chose, et on va terminer par ça, Edouard, quelque chose a changé en 2020-2022.
1: Eh oui, le Covid a tout changé, pas simplement nos vies. Il a changé au moins une chose, la perception que les Européens avaient d'eux-mêmes. Le Covid a mis à nu les fragilités du modèle économique européen, d'intégration dans le monde. Il a montré les vilains réflexes nationaux qui minent la solidarité européenne. Il a forcé les gouvernements à renforcer leur coopération. Et puis après, l'invasion de l'Ukraine par Poutine, l'agressivité commerciale chinoise. Et enfin, le retour de Trump, plus europhobe que jamais, ont précipité une prise de conscience. L'Europe est seule et sa survie est en jeu. Son monde s'effondre. Les certitudes dans lesquelles elle s'était construite, d'abord en pleine guerre froide, puis en pleine mondialisation, sont dépassées, Antoine. Et ça... ça veut dire que l'Europe doit être souveraine. Ou elle ne sera plus qu'un grand parc d'attractions muséifié pour touristes fortunés, partagé entre l'Empire américain et le Nouvel Empire russe, abreuvé de produits chinois. C'est peut-être le projet de certains, on le verra pendant la campagne, à écouter les candidats. Ce n'est pas le mien.
5: Merci beaucoup Edouard Godot, c'était l'interview européenne. On vous retrouve la semaine prochaine avec grand plaisir Edouard. Je rappelle aux auditeurs que vous pouvez retrouver les analyses d'Edouard Godot sur Euroscope, revue d'analyse de l'actualité européenne, gratuite et hebdomadaire. Le lien est en description de cet épisode. À tout de suite pour une nouvelle séquence de la matinale européenne. Non pas la matinale européenne, mais la matinale d'Europod. Nous sommes le mardi 6 octobre en direct sur YouTube et sur Euradio. Excellente matinée à toutes et à tous. Dans quelques secondes, nous prendrons la direction de Gouize dans l'Aisne, observer un territoire en transition. Depuis près d'un an, une partie des autocars de la Régie régionale des transports de Hauts-de-France, des Hauts-de-France, roule au bio-GNV, grâce notamment à une station installée directement sur son dépôt. Ce sera juste après ça.
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5: Vous écoutez la matinale d'Europod, c'est l'heure d'affaires européennes. Comme chaque mardi, nous nous immergeons dans un territoire français, à la découverte d'un projet qui le transforme. Direction aujourd'hui l'Aisne, où une transition est en cours à Gouize. Depuis décembre dernier, une partie des bus de la Régie régionale des transports des Hauts-de-France roule au bio-GNV, un gaz renouvelable produit à partir de déchets organiques. Pour les alimenter, une station a été installée directement sur le centre d'exploitation. Presque un an après, quel bilan? Et cette solution peut-elle être reproduite ailleurs? Pour en parler, je reçois Nicolas Cornu. Bonjour.
7: Bonjour.
5: Vous êtes responsable qualité, santé, sécurité et environnement de la Régie. Alors, pour commencer très concrètement, est-ce que vous pourriez nous dire pourquoi vous avez fait le choix du bio-GNV pour une partie de vos autocars?
7: Alors déjà, pour remettre les choses dans son contexte, nous avons commencé notre transition énergétique il y a maintenant quelques années, en 2020 très exactement, où on a commencé justement à remplacer des véhicules diesel par des véhicules bio-GNV. Pourquoi cette solution? Ben en fait, c'est simple, c'est une solution qui a fait ses preuves. C'est une technologie qui est mature, éprouvée. Et puis son autonomie, on peut en parler. Avec ces véhicules, nous avons une autonomie de 600 km, donc vraiment compatible avec notre activité. Voilà. Et puis ben cerise sur le gâteau, la diminution des émissions de CO2, hein, parce que là on diminue justement nos émissions de plus de 5 fois moins. Voilà.
5: Et quel besoin spécifique de vos lignes cette technologie permet-elle de couvrir? Donc longue distance, c'est un des premiers besoins. Est-ce qu'il y en a d'autres?
7: Non, en fait, on a aucune contrainte avec cette solution. C'est pour ça qu'on l'a choisi. Le but, c'est que les exploitants ne réfléchissent pas à deux fois avant de mettre un véhicule sur une ligne, à se dire pourquoi, où est-ce que je vais le ravitailler, etc. Moi, la seule contrainte que je vois aujourd'hui, effectivement, on l'a comblé ce jour avec la station de Guise, parce que en fait, il fallait qu'on fasse plusieurs kilomètres pour aller se ravitailler justement.
8: C'est ça. Donc vous avez désormais une station directement sur votre dépôt. Qu'est-ce que cela change dans votre fonctionnement quotidien ? Ça rend tout plus simple, non ?
7: Bien sûr. Alors, moi, je vais parler un petit peu de technique. J'aime bien justement vous présenter un peu notre installation. On a mis en place 20 charges lentes sur notre partie privée et 2 charges rapides ouvertes au public. Donc ça, en fait, ça change drastiquement les choses, hein, parce que nos conducteurs maintenant ont l'avantage de cette station qui est à proximité et qui est dans l'infrastructure. On a pu ces kilomètres improductifs à réaliser. Et donc pour la direction, c'est tout simplement un gain opérationnel et économique et financier pour l'entreprise.
8: Mmh, simplicité plutôt, et efficacité, vous le dites. Alors aujourd'hui, combien d'autocars utilisent cette solution et sur l'évolution et sur l'impact environnemental, qu'est-ce que ça a concrètement changé ? Là aussi, est-ce que vous avez des chiffres ?
7: Oui, alors à ce jour, nous avons 45 autocars qui roulent au bio-GNV.
8: Sur combien sur une flotte de combien ?
7: Sur une flotte d'un peu plus de 400 véhicules.
8: Donc 10%.
7: Voilà, c'est ça. Et on continue chaque année d'introduire des véhicules bio-GNV dans notre flotte. Alors en 2022, nous avons réalisé le bilan carbone et on s'est rendu compte que 63% des émissions provenaient justement de la combustion des carburants. Donc ce qui représente 5700 tonnes de CO2 équivalent. Et donc si je fais un ratio justement avec les 45 véhicules que nous avons actuellement sur cette flotte, on peut dire que chaque année on économise avec 45 véhicules un peu plus de 560 tonnes de CO2. Donc c'est quand même important comme diminution justement d'émissions.
8: Ouais, c'est considérable. Oui. Et donc aujourd'hui, ça concerne 10% de votre flotte. Pourquoi 10% et est-ce que vous projetez davantage à l'avenir ?
7: Alors bien sûr, c'est l'objectif, tout comme les stations, justement, rapprocher ces stations de ravitaillement dans nos infrastructures. L'objectif, après, il y a la problématique financière. Il faut aussi avoir des finances pour tout à fait parce que un véhicule bio-GNV coûte deux fois plus cher qu'un véhicule gasoil, ça il faut le savoir. Et la direction justement met tout en œuvre pour justement développer cette transition énergétique et investir davantage dans les autocars bio-GNV.
8: Puisqu'on parle du financement, votre projet a bénéficié d'un financement européen. Qu'est-ce qu'il a permis, ce financement ?
7: Alors, ce financement, tout simplement, il a permis d'accélérer notre transition énergétique, parce que sans celui-ci, je pense qu'on irait beaucoup moins vite. L'objectif, c'est de mailler le territoire avec ce type d'installation pour que, justement, on puisse utiliser davantage d'autocars qui roulent au bio-GNV. Voilà, c'est vraiment une accélération de notre transition énergétique et une aide considérable sur le plan financier, quoi.
8: Pour en revenir à la solution que vous mettez en place, le biométhane utilisé pour faire rouler donc les autocars, il est notamment produit à partir de méthaniseurs du territoire. Est-ce que vous pouvez nous expliquer cela ? Et je crois savoir que voilà, ils sont implantés dans ce territoire. Donc est-ce que c'était important cet aspect local, cette dimension locale dans ce projet ?
7: Ah oui, tout à fait. Donc cette dimension locale, elle est importante et donne encore plus davantage de sens à notre démarche de transition énergétique. Nous sommes donc dans une véritable logique d'économie circulaire où justement la ressource produite sur le territoire permet de contribuer directement à la mobilité de ce même territoire. Donc c'est vraiment très intéressant et c'est vraiment l'un des objectifs aussi de la régie.
8: Donc c'est vraiment transformatif, hein, on l'a compris, ce projet. Donc aujourd'hui, on l'a dit, 10% environ, le bio-GNV ne représente qu'une partie de votre flotte. Vous disiez qu'il fallait davantage d'argent pour peut-être élargir le pourcentage de vos autocars qui utilisent cette solution. Quel est le plan pour les années à venir? Est-ce qu'il y a une ambition justement pour continuer à décarboner vos autocars?
7: Tout à fait. L'idée justement, c'est d'injecter. Vous savez, on a une flotte de véhicules. On essaie de maintenir un âge justement dans notre flotte. Avec les véhicules vieillissants sont remplacés. Et l'objectif, c'est de remplacer ces véhicules vieillissants par des véhicules bio-GNV qui respectent l'environnement. Alors, on a d'autres projets qu'on met en place cette année, par exemple, où on va travailler sur des véhicules gasoil. On va les remplacer en véhicules électriques. On appelle ça des véhicules rétrofités. Donc on ne reste pas non plus que sur cette solution, mais on essaie justement de diversifier justement les énergies sur notre parc et pour pallier justement aux énergies fossiles, parce que quand on voit l'actualité, je pense que ça a du sens.
8: Vous avez raison. Et diversifier, pour quelles raisons? Vous voulez tester les meilleures solutions pour ensuite adapter au mieux, c'est ça l'idée?
7: Oui, voilà, c'est ça. On teste vraiment toutes les solutions possibles, justement pour décarboner notre flotte. Le rétrofit en est une. Les véhicules électriques, full électriques, en sont une également. Mm-hmm. Et l'objectif, vraiment, encore une fois, c'est de décarboner notre flotte et de tester. Donc là, on teste de manière expérimentale justement le rétrofitage, à savoir est-ce que ça convient aux exploitations, est-ce qu'on n'a pas vraiment de contraintes justement au niveau de l'autonomie, voilà. Et on va faire un retour justement à la région sur ce type d'exploitation et de solution.
8: C'est ça, parce qu'ensuite, ce que vous expérimentez peut aussi nourrir des études et peut-être profiter à d'autres territoires. Nicolas Cornu, merci beaucoup.
7: Merci à vous.
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11: Bonjour à toutes et à tous, on commence ce journal en Ukraine où le chancelier allemand Friedrich Merz s'est rendu dimanche lors d'une visite surprise.
12: Oui, bonjour Élise, le chancelier est arrivé dimanche matin à bord d'un train spécial. À ses côtés, la ministre de l'économie, Katharina Reich, et une dizaine de patrons de l'industrie allemande de la défense et de l'énergie. Le message est limpide, Berlin reste aux côtés de l'Ukraine en poursuivant, si la Russie n'est pas arrêtée, sa machine de guerre finira tôt ou tard par se retourner contre nous. Friedrich Merz a aussi interpellé directement Vladimir Poutine, l'exhortant à mettre fin à, je cite, cette guerre insensée avant d'exiger l'arrêt des attaques contre les civils.
11: Une visite qui intervient en pleine escalade et alors que la capitale ukrainienne fait face à des attaques de plus en plus massives.
12: Oui, depuis plusieurs jours, Moscou cible les ponts de Kiev sur le Dniepr. Vendredi, après une vague de frappes de drones à réaction, les autorités ont fermé le pont sud, l'un des principaux de la capitale, provoquant des embouteillages monstres. Samedi, c'est le pont nord qui a été touché. Le même jour, le ministère russe des Affaires étrangères a sommé diplomates et ressortissants étrangers de quitter la ville, promettant de poursuivre ces frappes de représailles massives. De son côté, Volodymyr Zelensky a promis d'intensifier les frappes contre les raffineries russes. Et dimanche, la visite du chancelier s'est déroulée au son de sirènes et d'explosions. Des drones russes ont de nouveau visé le pont Nord. Nous ne nous laisserons pas intimider, a réagi Friedrich Merz.
11: Dans ce contexte, les dirigeants de l'Ukraine et de l'Allemagne ont annoncé vouloir renforcer leur partenariat.
12: Durant sa visite, le chancelier a annoncé une nouvelle aide financière à l'Ukraine d'une valeur de plus de 1,3 milliard d'euros. Une aide qui inclut notamment la fourniture par Berlin de milliers de drones intercepteurs. L'Allemagne entend aussi soutenir le secteur énergétique ukrainien, alors que l'hiver approche et s'annonce particulièrement rude pour le pays. L'armée russe a déjà commencé, comme l'hiver dernier, à frapper les centrales électriques, faisant craindre des coupures d'électricité et de chauffage, alors que les températures vont commencer à chuter. Et le président ukrainien Volodymyr Zelensky a aussi confirmé le lancement d'une production conjointe d'armes à longue portée entre les deux pays.
11: La visite du chancelier à Kiev intervient alors qu'il est largement contesté à Berlin.
12: Oui, la popularité de l'alliance conservatrice CDU-CSU de Frédéric Merz est tombée à 18% dans le dernier sondage INSA, son score le plus bas jamais mesuré par l'Institut. L'extrême droite AFD, elle, grimpe à 30%, un record. Sa coprésidente Alice Weidel a d'ailleurs aussitôt dénoncé l'aide à l'Ukraine promise par le chancelier lors de sa visite. Un discours qui trouve un écho, d'après le baromètre ARD Deutschland Trend de septembre. Plus de 4 Allemands sur 10 estiment désormais que l'aide à l'Ukraine va trop loin, du jamais vu depuis le début de l'invasion à grande échelle en février 2022.
11: Et on reste à l'Est en poursuivant ce journal en Lettonie, où le parti pro-européen et pro-Ukraine a remporté les élections législatives ce samedi.
12: Oui, le parti Liste Unie du Premier ministre sortant, Andris Kulberg, est arrivé en tête des élections législatives en Lettonie. Avec 35,3% des voix, il obtient 42 sièges au Parlement letton sur les 100 qui étaient à pourvoir. Un résultat meilleur que prévu pour le parti du Premier ministre au pouvoir depuis quelques mois, qui devrait être en capacité de gouverner grâce à une coalition.
11: Dans ce pays frontalier de la Russie et de la Biélorussie, le scrutin conforte l'ancrage pro-européen et pro-ukrainien. Andris Kulberg promet de maintenir les dépenses militaires à 5% du PIB, l'un des niveaux les plus élevés de l'OTAN.
12: Mais ces élections marquent aussi une poussée des populistes. En deuxième position, Lettonie d'abord, le parti d'un mania de l'immobilier souvent comparé à Donald Trump, fait plus de que doubler à son score de 2022 avec 13,1% et 17 sièges. Troisième, pouvoir souverain, qualifié de pro-russe par ses détracteurs, bondit d'environ 3% à 11,7% et des décroche 14 sièges. C'est le seul parti du nouveau Parlement à rompre avec le consensus sur les dépenses militaires et l'aide à Kiev. Ces formations réclament l'arrêt de l'aide à l'Ukraine pour se concentrer sur l'inflation. Toutes deux ont profité du vote de la minorité russophone, un tiers de la population, dont une partie dénonce des politiques jugées discriminatoires. Mais ces formations ne devraient toutefois pas peser sur la politique du gouvernement.
11: On clôture ce journal en Bosnie-Herzégovine où 3,2 millions d'électeurs étaient appelés aux urnes ce dimanche.
12: Dimanche, les citoyens étaient invités à voter pour choisir les 3 membres de la présidence collégiale, les députés nationaux ainsi que les dirigeants de la Fédération de Bosnie-Herzégovine et de la République serbe de Bosnie. Suivant les modalités du système politique du pays, héritage des accords de paix de 1995, les résultats encore préliminaires désignent pour la présidence partagée la nationaliste serbe Zeljka Zjavonic du parti SNSD, le modéré bosniaque Denis Berisovic et la nationaliste croate Darijana Filipović.
11: Milorad Dodik n'était pas candidat, son nom a dominé la campagne électorale.
12: Ancien président de la République serbe de Bosnie et chef du parti nationaliste serbe SNSD, il a été démis de ses fonctions en 2025 après avoir été condamné pour avoir refusé d'appliquer les décisions du haut représentant international chargé de superviser la mise en œuvre des accords de paix. Il lui est depuis, pour une durée de 6 ans, interdit d'exercer une fonction publique. Sans être inscrit sur les listes électorales, il aura été tout de même omniprésent durant la campagne. À la suite des résultats, il a salué une victoire de son camp où son parti conserve le siège serbe à la présidence et il a remercié Donald Trump dont l'administration a levé les sanctions américaines qui le visaient ainsi que Vladimir Poutine.
11: Les élections étaient marquées par un très faible taux de participation.
12: La participation n'a été effectivement que 42% contre plus de 51% en 2022, un désintérêt que beaucoup attribuent à la complexité des institutions. Pour la première fois afin de lutter contre les fraudes, les électeurs ont été identifiés par empreintes digitales et les bulletins scannés dans les bureaux de vote, ce qui a causé quelques retards.
11: Merci Thomas.
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13: Au Bazar Saint-Saul, à Lille, la file s'allonge avant même l'ouverture, des sacs sur l'épaule, de la musique dans la salle. Ici, l'association Linky distribue des paniers alimentaires. Et en ce début du mois d'octobre, jamais il n'y a eu autant de monde.
14: Chaque semaine, on a, par distribution, environ 1000 étudiants qui viennent.
13: Brice Benazouz est le responsable de l'antenne lilloise de Linky.
14: Donc on a vraiment une explosion de la fréquentation. Sur le tout début d'année, on était aux environs de 300, 400 étudiants par distribution qui venaient sur nos distributions. Et là, on a vraiment une réelle explosion qu'on voit actuellement. Donc c'est lié à plein de facteurs, hein. C'est la rentrée, on est dans un contexte d'inflation et du coup on a beaucoup de nouveaux profils qui viennent sur la distribution pour choper un panier robuste qui fait 5 à 7 kilos.
13: Cette explosion n'est pas inattendue, les équipes de Linky l'avaient anticipé.
14: Chaque année on fait une enquête sociologique auprès des étudiants pour voir un petit peu le profil de ces étudiants et en fait la plupart nous expliquent qu'une fois que toutes les charges ont été payées, on a un reste à vivre de moins de 100 € par mois, ce qui fait environ 3 € par jour, ce qui est largement insuffisant pour les étudiants. Et donc oui, aujourd'hui, cette explosion, on l'a senti venir et on n'est pas les seuls. Il y a beaucoup d'autres acteurs qui travaillent sur la précarité étudiante qui ont déjà tiré la sonnette d'alarme et aujourd'hui, nous, on se joint à eux parce qu'on se demande comment on va faire face dans les semaines à venir. 2000 paniers par semaine aujourd'hui à Lille, combien demain ?
13: Plus de la moitié de ces paniers est composée de fruits et légumes. On y trouve aussi de l'épicerie sèche, des produits d'hygiène, parfois du matériel scolaire. Pas de conditions de ressources, il suffit d'une carte étudiante, d'un grand sac et de s'être inscrit en ligne.
14: On est dans un lieu qui est un coworking gratuit, donc les étudiants peuvent venir travailler, réviser, c'est en accès libre. Et on met la musique, la distribution se fait d'étudiants à étudiants, puisque nos bénévoles sont les bénéficiaires qui se mobilisent. Et du coup, c'est ça l'ADN de Linky, c'est vraiment le tutoiement, la musique, un sacré panier. Et on est là toutes les semaines, toute l'année. On y tient, on est là pendant le mois d'août, on est là entre Noël et Nouvel An. L'idée, c'est vraiment de pouvoir dire, t'as un panier avec lequel tu peux tenir quasiment une semaine et tu peux compter sur nous pour tenir jusqu'à la semaine prochaine. On y sera.
13: Pour Linky, la rentrée universitaire est un moment critique et dans un contexte d'inflation, de nouveaux profils arrivent, notamment des étudiants qui jusqu'ici s'en sortaient grâce à l'aide de leurs parents.
14: C'est le moment où les étudiants ont peut-être le plus besoin de nous puisque c'est maintenant qu'ils emménagent, donc il y a les chèques de caution qui sont encaissés pour les appartements, il y a les investissements en matériel scolaire, etc. Donc là, on a vraiment une explosion de la fréquentation. Pour donner un petit peu quelques chiffres, on est passé de 500 paniers par semaine à quasiment 2000 paniers par semaine actuellement.
13: Il y a quelques semaines, à l'occasion de la braderie de Lille, Linky a organisé pour la troisième année consécutive une grande distribution alimentaire.
14: Donc on a écrit une belle histoire de la braderie de Lille, a récupéré l'ensemble des surplus et des invendus de tous les restaurateurs de la braderie. Et l'idée, c'était d'aller parcourir, d'arpenter les rues de la braderie pour récupérer, on a récupéré des desserts, des frites, des plats préparés, des sandwichs qu'on a redistribués dans la foulée le lundi, le lendemain, ici au bazar. Et on a récupéré l'équivalent de 11 000 repas, si j'ai pas de bêtises.
13: La prochaine distribution a lieu demain, mercredi 7 octobre, à Chaubouillon. Infos et inscriptions sur linky.co.
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1: Sur Euradio. Bonjour Laurent.
2: Bonjour Laurence.
1: Comme tous les jours, vous nous présentez une nouveauté de la programmation musicale de Radio. Une programmation que nous plaçons, je le rappelle, sous le signe de la diversité, de la parité et de la curiosité.
2: Laurence, nous nous rendons aujourd'hui à Gand, ville de naissance de Charlotte Adigéry et de Boris Pupul. La chanteuse et le musicien collaborent depuis le premier EP de Charlotte Adigéry en 2017. Topical Dancer, leur premier album commun, est sorti en 2022 avec un succès notable. Vous vous souvenez peut-être du titre « Ceci n'est pas un cliché ». Nous sommes donc bien contents de les retrouver avec « Gougou Gaga », une chanson produite, comme tous les titres du duo, par un autre duo, Soulwax, alias « Too Many DJs », alias les dirigeants du label « Diwi », également installé à Gand. Autant dire qu'il s'agit d'une production en circuit court.
1: Un titre que l'on retrouve à l'antenne de cette semaine sur euradio.fr et sur nos playlists New Music of the Week.

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1: La diplomatie, c'est l'affaire de toutes et tous. C'est le leitmotiv de la Fabrique de la diplomatie, événement organisé pour la deuxième fois cette année en septembre par le ministère de l'Europe et des Affaires étrangères. C'était dans les locaux de l'université Sorbonne Nouvelle à Paris. Au programme pour le public, majoritairement constitué de lycéens ou d'étudiants, des tables rondes, des ateliers sur des sujets d'actualité, mais aussi des rencontres avec des ambassadeurs ou encore des simulations, notamment une sur la gestion d'une crise en ambassade. Atelier organisé par le centre de crise et de soutien du ministère auquel j'ai assisté.
2: On est le vendredi 4 septembre 2026, il est 11h à Port-au-Prince. Vous êtes donc numéro 2, officier de sécurité à l'ambassade de France en Haïti.
1: Pour la vingtaine de participants, la simulation commence par un briefing sur la situation quasi similaire à la réalité. Les gangs ont pris le pouvoir dans la capitale d'Haïti et il faut évacuer les ressortissants français.
2: Vous avez donc 5 questions ainsi qu'un message Twitter à corriger et vous avez 15 minutes.
3: Avant de fermer, du coup, on rappelle les agents
4: qui sont... Oui, déjà, on
1: Okay. Par petits groupes, chacun réfléchit sur la meilleure manière de procéder dans l'urgence.
5: Forcément, nous, là, tout de suite, on n'a pas le stress. En fait, c'est un jeu de rôle, évidemment.
1: François travaille dans l'hôtellerie de luxe.
5: Je pense que nous, on est très concentrés sur la communication et la forme. Et alors qu'en fait, dans la vraie vie, je ne sais pas si on serait comme ça. En fait, c'est une question de vie et de mort, en fait. Voilà. Donc, peut-être qu'on serait moins concentrés sur la communication, peut-être. Je ne sais pas.
1: À la fin de chacune des 3 phases où la situation se détériore, chaque groupe présente ses réponses aux questions.
6: On a dit qu'on privilégierait plus la voie maritime.
1: Eva est étudiante en deuxième année de master d'études politiques internationales à Toulon. Intéressée par la gestion de crise en lien avec le terrorisme, elle n'a pas hésité avant de faire le long trajet jusqu'à Paris.
7: J'ai bien aimé le fait d'être en petit groupe, de pouvoir discuter et d'avoir différentes phases aussi, parce que même nous, de notre point de vue, ça permet d'avoir un autre point de vue en fait, et de voir que c'est pas si facile, qu'il y a des choses qu'on veut mettre en place mais c'est pas forcément possible. Et du coup, je trouvais ça assez intéressant.
1: Ce genre d'atelier aide aussi le ministère à faire évoluer ses dispositifs de gestion de crise. Anissa Gardam est rédactrice au centre de crise et de soutien.
8: C'était intéressant de voir comment leurs réflexions se construisaient au fur et à mesure de l'évolution de la crise dans l'exercice et d'avoir aussi leur avis extérieur sur la gestion réelle de la crise. Est-ce que ce qu'on fait leur paraît être en cohérence avec ce qu'ils peuvent entendre, notamment dans les médias? Et lorsqu'on a cette distance, on n'a peut-être pas forcément tous les outils pour comprendre réellement comment la crise est gérée par nos autorités. Donc ça permet aussi de leur donner des éléments de réponse et des outils pour pouvoir appréhender l'actualité sous ce prisme.
1: Ces ateliers permettent également d'inciter les participants à s'inscrire sur le fil d'Ariane, cet outil du ministère qui permet de recenser les Français présents dans un pays étranger, même pour des vacances.
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9: Bonjour Quentin Higginson.
10: Laurent Soubron, bonjour et bonjour à toutes et à tous.
9: Cette semaine, Quentin, on vous sent préoccupé par l'ampleur des manifestations de jeunes, écoliers ou étudiants qui touchent des établissements d'enseignement dans toute la France.
10: Oui, ces adolescents et jeunes adultes sont descendus dans la rue de façon généralement spontanée, mais actuellement et inévitablement.

0: 1961 d'un organisme enfant de l'après-guerre immédiat dont le rôle était de fournir au gouvernement des études et des statistiques fiables afin de hâter la reconstruction du continent européen. Aujourd'hui, elle exerce un mandat élargi à toute réflexion utile aux dirigeants de ses 38 États membres. Elle est devenue un laboratoire respecté de politique publique dans tous les domaines. D'ailleurs, un pays n'y entre pas sur simple déclaration d'intérêt, il lui faut remplir des critères exigeants en matière d'état de droit, de démocratie et d'ouverture à l'international de son marché. On ajoutera que l'OCDE a pour siège Paris, oui, où elle est installée au château de la Muette, dans le 16e arrondissement. Pour la petite histoire, c'est dans le parc de cette propriété qu'en 1783 s'est élevée pour la toute première fois la montgolfière de Pilâtre de Rosiers. Et, au fronton de l'entrée principale, l'on peut déchiffrer la devise des anciens propriétaires « Concordia, Integritas, Industria », soit « Unité, Intégrité, Diligence ». Voilà deux symboles historiques dont peuvent aujourd'hui s'inspirer les collaborateurs de l'OCDE.
1: Et si l'on vous suit, Quentin Dickinson, l'OCDE s'occupe aussi de l'éducation scolaire ?
0: C'est en effet l'OCDE qui publie tous les trois ans, depuis l'an 2000, le baromètre du programme international pour le suivi des acquis des élèves, mieux connu par son abréviation PISA. Cette vaste étude réunit et analyse l'évolution des connaissances acquises par 760 000 écoliers âgés de 15 ans dans 91 pays. Et le résultat n'est guère brillant, en particulier pour la France, dont la note globale ne cesse de décroître depuis 2012. Dans les trois matières que comporte PISA, elle est classée désormais 27e en sciences, 29e en lecture et 30e en mathématiques.
1: Et que donne le classement général ?
0: Eh bien, au classement général, la France se place derrière 13 pays de l'Union européenne, à 4 points derrière l'Allemagne et 7 points derrière la Belgique, dont on remarquera au passage que la note globale est tirée vers le haut par les écoliers flamands devant leurs camarades francophones. Ce classement est à nouveau dominé par les écoliers d'Extrême-Orient, chinois, singapouriens, taïwanais, japonais et coréens du Sud. Les 91e sur 91 sont les Rwandais. Les champions de l'UE sont les Estoniens, en une incroyable 6e place, suivis à distance par les Finlandais et les Irlandais, en 12e et en 15e respectivement. Les cancres de l'UE sont les Roumains, les Bulgares et les Chypriotes, entre la 55e et la 66e place. Enfin, à la 8e place, le Royaume-Uni est étonnamment bien placé.
1: Comment expliquer ce qu'il faut bien appeler le décrochage des écoliers français ?
0: Selon les experts de l'OCDE, notre système scolaire souffre d'abord des inégalités sociales entre familles, lesquelles nourrissent l'écart entre établissements publics et privés. Et le constat est sévère pour le reste. Crise de recrutement des enseignants, équipement pédagogique insuffisant, discipline mal assurée, sous-investissement dans les bâtiments et un asservissement à l'écran lors de longues périodes quotidiennes à parcourir les réseaux sociaux. La fatigue provoquée par la stimulation visuelle permanente sape la capacité individuelle à la concentration, est-il rappelé. Les auteurs du rapport soulignent aussi les difficultés croissantes à assimiler le sens des textes classés longs, c'est-à-dire de plus de 400 mots. Sont également épinglés la baisse du suivi ainsi que celle de l'implication parentale.
1: Est-ce que l'OCDE formule des propositions pour la France ?
0: Absolument. Certaines sont archi-connues, comme le renforcement de l'attractivité des métiers de l'enseignement ou la priorité à donner aux écoles au taux de réussite faible ou encore une autonomie accrue à accorder aux chefs d'établissement. D'autres sont plus novatrices, comme l'assimilation individuelle des élèves par étapes selon le principe « savoir où l'on en est ». Autre idée de l'OCDE, renforcer la formation des futurs enseignants par les retours d'expérience des écoles en difficulté. Et bien sûr aussi, l'encadrement strict de l'usage des téléphones portables.
1: Cet arsenal suffira-t-il, selon vous, à faire remonter la situation scolaire de la France par rapport aux statistiques mondiales ?
0: Oui, vous voyez, l'éducation, c'est un domaine où l'on peut mettre une génération entière pour constater qu'une politique suivie a été une bonne ou une mauvaise idée. Mais l'évidence, c'est que l'école doit redevenir le chemin de l'apprentissage de la vie, où la géographie est indispensable à la compréhension de l'histoire, où la géométrie ouvre la voie aux mathématiques, où la physique prépare à l'étude de la chimie. L'école doit redevenir le grand projet national, car c'est le lieu où aujourd'hui se construit ou se détruit notre société de demain.
1: Merci beaucoup, Quentin Dickinson.

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12: Jyoti est indienne. Elle a grandi à l'ashram de Pondichéry. Je l'ai rencontrée à Auroville, où Jyoti a décidé d'être volontaire de la conscience divine. Concept que j'aime beaucoup et que je vais tenter de décortiquer et de comprendre avec Jyoti dans cette interview. Regarde ailleurs. Alors, première chose qui me fascine, c'est que tu es indienne, née en Inde, mais tu parles parfaitement la langue française.
13: Alors, parfaitement, il faut d'abord que je m'excuse parce que je suis sûre que je ferai des fautes de français, c'est pas ma langue maternelle. Mais je l'ai appris à l'ashram où j'ai grandi. Et j'ai appris à parler français depuis mon jardin d'enfants. Mais ce qui est vrai, que on a étudié en français la science et on a fait en anglais tout ce qui est l'art. Mais en même temps, je n'ai pas vraiment appris à parler facilement. J'étais plus à écrire des choses comme ça. Et ici à Auroville, j'ai vraiment appris à parler. Donc voilà.
12: Donc depuis le jardin d'enfants, donc on appelle le jardin d'enfants, ça c'est les crèches, hein, qu'on appelle les crèches en France, le kindergarten, le jardin d'enfants. Mais qu'est-ce qui fait que tes parents ont fait le choix de te mettre dans une école francophone ou française ou à l'ashram? Parce que tu parles du mot ashram, j'aimerais bien aussi que tu m'expliques ce que c'est qu'un ashram. Parce qu'en France, on n'est pas forcément habitué à ce concept.
13: Oui. Donc l'ashram en Inde, c'est tout simplement la maison de notre gourou. C'est ça l'ashram en Inde. Et ici, à Pondichéry, l'ashram, c'est l'ashram de mère et de Sri Aurobindo. Et mes parents étaient, mon père en particulier, quand il a, à l'âge de 18 ans, il a lu quelque chose sur Sri Aurobindo. Il était très loin au nord de l'Inde, dans un petit village. Donc à l'époque, il n'y avait pas de téléphone, il n'y avait pas de télévision, il y avait juste les radios, des choses comme ça. Et il a lu un article sur Sri Aurobindo, il était très touché. Et il est venu ici sans rien dire à ses parents. Il est parti un jour et il est venu à l'ashram. Et il a rejoint l'ashram et il est resté ici quand Sri Aurobindo était encore là. Et là, il est resté ici plusieurs années. Et après, ses parents l'ont réclamé. Donc, mère a insisté qu'il rentre. Et il y a toute une histoire où il ne voulait pas rentrer. Et après, finalement, il est rentré là. Et là, il a continué. Il a établi un centre de mère et Sri Aurobindo, là où il était, qui est toujours actif maintenant. Et toute son énergie, tout son temps, tout son argent, il a dédié à ça. Et après, quand j'étais la dernière des 5 enfants qu'il a eu, et il a demandé à mère de revenir. Et donc, il est revenu avec nous.
12: Donc, avec toute sa famille, il est revenu ici à l'ashram de Pondichéry.
13: Oui.
12: Tu dis l'ashram, donc c'est lié à un gourou. Est-ce que tu peux m'expliquer ce que c'est qu'un gourou ici en Inde? Définir le mot gourou.
13: Le gourou ici en Inde, c'est vraiment le maître spirituel à qui tu te confies ta vie entièrement, intérieurement, extérieurement, complètement. Et c'est vraiment pour te mener dans ton chemin spirituel. C'est ça le gourou.
12: Mais ce concept-là est très différent de l'Occident ou de l'Europe, où souvent on associe le mot gourou au mot secte, alors qu'ici en Inde, c'est complètement différent. Les ashrams, il y en a partout, dans toutes les villes, et donc des gourous, des maîtres spirituels, il y en a beaucoup aussi.
13: Oui, oui. Il n'y a rien, chacun trouve son propre gourou qui vient de l'intérieur de lui-même. On est vraiment appelé à son propre gourou parce que c'est un chemin. En Inde, on est conscient du fait que chacun a son propre chemin. Ça ne peut pas être un secte parce que c'est vraiment un choix personnel, le chemin spirituel.

0: papa a donc rencontré un écrit de Sri Aurobindo qui l'a amené ici. Tu pourrais me parler de Sri Aurobindo, qui était Sri Aurobindo et qui était la mère?
1: Bon, Sri Aurobindo, il est né en 1872 en Inde, en Bengal, oui. Et son père lui a envoyé en Angleterre pour ses premières éducations. Après, il est revenu à l'âge de 21 ans et il était très touché par ce qui se passait en Inde à l'époque avec les Anglais. Et il a voulu travailler pour l'indépendance de l'Inde, pour la libération. Et il a passé la première partie en Inde dans une vie politique de révolution, en effet. Et quand il était mis en prison pour un an, il avait commencé son chemin spirituel avant, mais là, à Alipur Jail, il a vraiment eu une expérience très profonde où il a compris que la libération, ce n'était pas seulement pour l'Inde qu'il devait travailler, mais la libération de la terre entière. Donc après, il a eu aussi un message d'aller à Chandranagar d'abord et puis à Pondichéry. Une voix intérieure qui lui a dit ça. Donc il s'est retiré de son mouvement révolutionnaire et il a commencé son sadhana, c'est-à-dire son voie spirituelle. Et c'était d'une façon très organique que les gens qui étaient attirés par lui sont venus vivre autour de lui, dans sa maison. Les premiers gens qui ont travaillé avec lui aussi pour la révolution, etc., qui étaient attirés par lui. Et petit à petit, cet ashram, qui était avec 5-10 personnes, a grandi avec le temps. Et maintenant, il y a presque 3000 personnes qui habitent là. Et il y a beaucoup de disciples qui sont partout dans l'Inde et dans le monde entier qui sont touchés par ce qu'il propose comme chemin. Et son chemin, c'est un chemin de transformation de la vie. C'est porter, amener le divin dans la vie entière, dans les petits détails de notre vie. C'est pas se retirer et trouver le nirvana ou quelque part s'échapper, mais de vraiment transformer ici la matière.
0: Donc suivre la voie d'un gourou, vivre dans un ashram, c'est vraiment faire une vie qui consiste à se développer spirituellement, suivre cette notion de la libération, de la conscience, de l'éveil.
1: Oui, c'est ça.
0: Donc ça a été un choix de tes parents, ou peut-être plutôt un choix de ton père de venir ici, d'amener toute sa famille, et toi tu as grandi donc, dans cet ashram. Comment est-ce que tu, enfant, as vécu cette éducation dans cet ashram?
1: Ah, pour moi, l'ashram tout d'abord à l'époque c'était très petit, très silencieux, et j'ai eu le privilège d'être éduquée par les premiers disciples de Maharishi Aurobindo. Donc, tu sais, l'éducation à l'ashram, c'est l'éducation intégrale. C'est-à-dire où on développe intégralement l'enfant. On lui donne l'espace de développer intérieurement, intégralement, même son âme, son corps, ses émotions, son intelligence, tout. Et pour faire ça, il faut aussi, pour donner l'espace à l'âme de se développer, les maîtres ont aussi besoin de faire un chemin spirituel, parce qu'autrement, tu ne sais pas comment soutenir l'enfant. Et le privilège que j'ai eu, c'est que j'ai eu les disciples directs de Sri Aurobindo qui m'ont accompagnée. Donc c'était vraiment... Ils ont su comment m'accompagner.
0: Quand tu parles d'éducation intégrale, donc ce type d'éducation, c'est vraiment quelque chose qui a été réfléchi, imaginé, créé par Sri Aurobindo.
1: Sri Aurobindo et Mère, ils nous ont donné une vision d'éducation, mais ils n'ont pas, différemment des autres comme Montessori et les autres, ils ne nous ont pas vraiment donné un système étape par étape. C'est pour chaque enseignant de trouver son propre chemin. C'est comme le yoga de Sri Aurobindo. Il n'y a rien de fixe. Chacun doit trouver son propre chemin. Donc, il y a les livres de Shri Aurobindo. Aujourd'hui, on a les livres de Shri Aurobindo qui nous donnent des indications. Mais après, il faut aussi regarder à l'intérieur de soi-même et trouver. Et pour l'éducation, c'est la même chose. Si on est un maître, on peut lire ce que Shri Aurobindo Mère en dit sur l'éducation, qui est très profond. Et après, il faut vraiment réfléchir soi-même comment l'interpréter. Et chacun a la liberté de faire ce qui lui parle vraiment.
0: J'aimerais un exemple concret pour faire la différence entre le système éducatif en France et l'éducation intégrale. Donc, tu utilisais le mot émotion, par exemple, comprendre les émotions de l'enfant. Qu'est-ce qui va différencier par rapport au système éducatif classique, le système éducation intégrale? Juste quelques exemples pour qu'on puisse vraiment comprendre la dimension spirituelle de l'être humain dans ce type d'éducation.
1: Bon, je ne connais pas le système extérieur. Tout d'abord, parce que je n'ai pas vécu là, je n'ai pas grandi là, donc je ne peux pas strictement comparer. Mais ce que je peux dire, c'est, et je pense que ça se fait aussi à l'extérieur, hein. Je ne pense pas que c'est seulement à Auroville ou à l'Ashram qu'on a ce privilège. Je pense qu'il y a beaucoup de choses qui se font partout dans le monde en ce sens-là. Même peut-être pas sans mettre les mêmes mots, mais c'est même inspiration. Donc c'est mettre l'enfant au centre de l'éducation, comprendre qu'est-ce qu'il est en train de découvrir, comprendre où est-ce qu'il a besoin de soutien, pas être là tout le temps à lui dire ce qu'il doit faire, mais de laisser qu'il découvre lui-même à travers tout ce qu'il fait. Donc créer un environnement riche où l'enfant peut explorer et trouver lui-même et l'accompagner avec bienveillance tout ce qu'il fait. Et s'il fait des choses à ne pas faire au niveau d'émotions, par exemple, qu'il a des émotions difficiles à gérer, l'accompagner et lui donner le temps de découvrir et de se regarder.

0: maintenant, beaucoup de choses changent. Et c'est vrai que remettre la conscience et le sens au cœur de nos vies est quelque chose d'essentiel dans un monde qui est en train de se transformer et de basculer. Alors je crois que tu peux peut-être développer un petit peu cet aspect-là, mais dans la philosophie de Sri Aurobindo, il y avait cette notion de la conscience. Donc dans le système éducatif aujourd'hui, c'est vrai que pendant longtemps, on était là à apprendre, à faire du par cœur, à reproduire, mais sans vraiment prendre le temps d'essayer de développer qui on était, de s'intéresser à l'intériorité de l'enfant.
1: Pour faire ça, ce qui est important, c'est vraiment créer l'espace. Si on ne crée pas l'espace, il ne peut pas remplir son propre sac, l'enfant. Donc, tout c'est pour organiser, pour qu'il ait cet espace pour se découvrir. Et je pense que Sri Aurobindo et mère ont beaucoup donné l'importance à l'éducation, parce que leur chemin, ce n'était pas d'échapper de la vie. Et donc, le futur de la Terre, et dépend des jeunes qui sont nés. Donc c'est les jeunes s'ils sont nés bien et s'ils grandissent bien, c'est eux qui vont transformer, c'est eux qui vont faire le chemin spirituel. Donc c'est sans leur forcer, c'est comme si on prépare l'âme pour le chemin qui est vraiment le sien.
0: Jyoti, donc toi, tu as grandi ici à Pondichéry dans l'ashram avec tes frères et sœurs, c'est ça? Vous étiez 5 et tous les 5 vous étiez à l'ashram.
1: Oui. C'est ça, oui. Mes deux sœurs sont toujours là. Et mon frère qui était parti pour une certaine période est revenu. Donc il est toujours là à l'ashram aussi. Et moi je suis à Auroville, oui.
0: Pourquoi la langue française? Pourquoi à l'ashram tu as pu apprendre le français? Parce qu'ici on est donc au Tamil Nadu, on parle le tamil, on parle l'hindi, l'anglais. Mais le français c'est la quatrième langue. Comment ça se fait que tu parles cette langue-là? Pourquoi elle a été enseignée à l'ashram?
1: Bon, il a été, tout d'abord, mère était française, mais je pense que mère, elle était quelqu'un qui regardait toujours dans le futur. C'est-à-dire, à la chambre, déjà à l'époque, les filles portaient les pantalons courts, tu vois. Les filles faisaient le sport. Il n'y avait aucune différence entre les garçons et les filles. Il y avait coéducation. Il y avait toutes les choses dans les années 50, tu vois, des choses que pour aujourd'hui c'est normal, mais à l'époque c'était pas normal du tout. Et mère, elle a dit que toutes les sciences, c'est-à-dire à l'école de la chambre, on devait le faire en français parce que c'est un langage scientifique, rationnel. Et tout ce qui est l'art, c'est à faire en anglais parce que c'est créatif, c'est poétique. C'était comme ça qu'elle avait organisé. Donc c'est pour ça.
0: J'aimerais qu'on s'intéresse un peu maintenant à l'ashram. Donc, au début, l'ashram était tout petit, aujourd'hui il a grandi. J'aimerais que tu me parles de la vie dans un ashram. Comment est-ce que c'est? Quelle est la vie dans un ashram? J'ai du mal à m'imaginer. Je vois très bien ce que c'est que la vie à l'école. En France, on quitte sa famille le matin, on va à l'école, on rentre à midi pour manger avec ses parents, on retourne à l'école l'après-midi, on rentre le soir dans sa maison, on habite dans une ville. Mais un ashram, comment ça fonctionne? Comment c'est organisé? Quel est le quotidien d'un enfant ou d'un adulte dans un ashram?
1: Donc, il faut dire tout d'abord que l'ashram de Pondichéry, ce n'est pas un ashram traditionnel. Donc, dans l'ashram traditionnel, normalement, tu n'as pas la communauté, c'est-à-dire que chacun est son individuel. Il n'y a pas des enfants. Et on fait un service minimum, c'est-à-dire pour la chambre, et on passe la plupart du temps à méditer, à faire son chemin. Tandis que la chambre de Shumar et Sri Aurobindo, c'est vraiment une communauté. Il y a des enfants, il y a l'école, il y a tout le monde fait le sport, les enfants et les adultes. Tout le monde fait le sport. Il y a les industries, c'est pour faire le commerce et gagner un peu de sous pour la chambre. Il y a les fermes, c'est vraiment un mini collectif comme on le voit. Et elle a fait ça consciemment, même si c'était d'une façon très organique. Elle n'a jamais décidé, maintenant on va commencer l'école, maintenant on va commencer une boulangerie, maintenant on va commencer ceci ou cela. Mais ça s'est développé d'une façon très organique. Et Ala Mère a fait choix de ça parce que le yoga intégral, c'est pas s'échapper de la vie, c'est vraiment transformer la vie. Donc tout ce qui est dans la vie est bienvenu dans la chambre de Mère et de Sri Aurobindo. Donc sans cela, pour moi, l'école c'était typique, comme tu le dis. On partait le matin à l'école, on revenait pour le déjeuner et puis on retournait. Et le soir, on avait le sport, on revenait à la maison vers 7h30, 8h, 8h, ça, en France, ça va être 20h, non? Et c'était comme ça, on était occupés tout le temps.
0: Mais tu rentrais aussi dans ta famille, tes parents avaient un appartement, le soir tu rentrais chez tes parents.
1: Oui, il y avait certains enfants qui étaient avec les familles, mais il y avait aussi ce qu'on dit un boarding pour les enfants qui n'avaient pas de famille, où les parents habitaient loin, ils pouvaient aussi loger dans un hostel.
0: Un boarding school, c'est un internat ou un dortoir.
1: Donc il y avait un dortoir. Pour plusieurs dortoirs pour les enfants où les parents n'étaient pas, qui ne restaient pas à l'ashram. Mais moi, j'étais avec mes parents.
0: Et tes parents faisaient quoi à l'ashram?
1: Mon père travaillait dans une industrie de l'ashram et ma mère, elle travaillait dans la cuisine collective de l'ashram.
0: Oui. Donc tu grandis à l'ashram et tu finis tes études là-bas. Et après se pose la question du choix, de que faire dans ta vie. Donc tu aurais pu choisir de retourner, je ne sais pas, vivre dans le nord de l'Inde, de là où tes parents étaient originaires, mais tu as choisi de rester ici. Pourquoi?
1: Donc, je ne sais pas, mais depuis que j'étais toute petite, c'était clair pour moi que je restais à l'ashram. Parce que depuis que j'étais petite, pour moi, mon chemin était avec Mère et avec Sri Aurobindo. Et j'avais des élèves autour de moi qui se préparaient pour partir, pour faire des choses. Parce que quand on finit l'étude, Mère avait dit très clairement que les enfants sont complètement libres à faire ce qu'ils veulent. Ils ne savent pas que parce qu'ils sont à l'école de la chambre, que c'est automatique qu'ils vont rester à la chambre. Et c'est leur choix, vraiment. Mais tant qu'ils sont à l'école, c'est créer un environnement pour qu'ils comprennent le vrai sens de la vie. Et après, quand ils grandissent, c'est à eux de choisir ce qu'ils veulent. Donc, il y a eu plusieurs qui sont partis pour se découvrir dans le monde extérieur, apportant ce qu'ils avaient gagné ici. Mais pour moi, c'était très clair que ma vie était ici. Donc j'étais très tranquille quand j'ai fini, parce qu'il y a quelqu'un à l'ashram à qui tu vas, ils vont te proposer ce que tu vas faire. Donc c'est Mère qui avait demandé à cette personne qui s'appelait Ravindraji de donner le travail aux nouveaux arrivés. Donc je suis allée là, il m'a demandé si j'avais un choix. Et j'ai dit non, je n'ai pas un choix particulier. Et il m'a envoyé faire la peinture dans un boutique où il faisait les peintures sur soie, etc. Il m'a envoyé là pour faire la peinture sur soie. Et j'ai travaillé là pour 6 ans, à l'ashram après.
0: Donc pour toi, c'était clair que tu avais envie de rester ici dans cet ashram auprès de Mère et Sri Aurobindo. Mais pourquoi? C'était cette pensée, cette philosophie qui te nourrissait. Est-ce que tu arrives à m'expliquer cette détermination ou cette certitude d'avoir envie de rester ici?
1: Pour moi, c'est même pas la philosophie. C'est vraiment... Pour moi, Mère et Sri Aurobindo sont mes gourous. Et pour moi, le sens de ma vie, c'est pour leur servir. Et bien, je peux le faire en partant à l'extérieur aussi. Je peux le faire n'importe où. Mais je n'avais pas ce besoin de partir à l'extérieur.
0: Quand tu dis pour les servir, c'est donc aujourd'hui, ils sont tous les deux décédés. Donc c'est plutôt servir l'idéologie, l'idée nourrie par Sri Aurobindo et la mère?
1: Non, ce n'est pas pour servir l'idéologie. C'est pour servir Mère et Sri Aurobindo.
0: J'ai du mal à comprendre, sachant qu'ils ne sont plus là aujourd'hui.
1: Parce que le corps physique n'est pas le seul corps. Ce n'est pas le seul contact qu'on peut avoir avec... au-delà de Mère et Sri Aurobindo, avec n'importe qui, on n'est pas limité avec notre corps. Et pour moi, le contact avec Mère et Sri Aurobindo est vivant. Et je ne suis pas la seule pour qui le contact avec Mère et Sri Aurobindo est vivant. On est toujours guidé par eux.
0: Ça c'est extraordinaire d'entendre ça, parce que c'est vraiment une croyance différente de celle qu'on peut avoir en Occident. À l'ashram que j'ai découvert récemment à Pondichéry, on peut aller sur le samadhi, donc le lieu où sont enterrés, je ne sais pas si on dit enterrés, en tout cas le lieu où repose le corps de Sri Aurobindo et de la mère. En sortant, on passe dans la bibliothèque, la librairie. Et un livre qui revient souvent, c'est le livre de Sat Prem. Qui est ou qui a été Sat Prem ?
1: Sat Prem a été un disciple de Sri Aurobindo. Il a rencontré Sri Aurobindo aussi, je pense une fois seulement. Et il était très près de mer. Et il a eu beaucoup d'interviews avec Mer. Mer lui a beaucoup parlé de son chemin, qu'il a tout enregistré. Et aujourd'hui, on peut le trouver comme l'agenda de Mer.
0: C'est quelque part une mémoire. Sat Prem a recueilli le témoignage ou la mémoire de Mer et l'a retranscrit sous forme d'agenda, c'est ça, de livre.
1: C'est pas retranscrit, c'est vraiment c'est ce que Mère a dit. Donc peut-être c'est retranscrit, mais tu as aussi des enregistrements où tu entends la voix de Mère. Et à cette prime, pour une raison que on ne se connaît pas, mais elle a vraiment parlé de son chemin profond de yoga.
0: Donc le yoga va inclure le côté santé, alimentation, éducation, enfin c'est toutes les dimensions de l'être physique, mental, spirituel, émotionnel.
1: Oui. Au moins le yoga de Sri Aurobindo, c'est inclut tout. Les postures qui sont bien connues dans l'occidental et un petit peu partout, c'est juste une petite partie de yoga. C'est vraiment un chemin pour trouver le divin.

0: Jyoti, là on est à Orville, donc on n'est pas dans l'ashram, on n'est pas loin de l'ashram, mais on se retrouve dans cette ville créée il y a plus de 50 ans, 60 ans, en 1968, il y a une cinquantaine d'années, qui a fêté ses 50 ans l'année dernière, je crois. Voilà, qu'est-ce que c'est qu'Orville? Quel est le lien avec Orville et l'ashram et l'histoire, la naissance d'Orville?
1: Donc, comme je vous ai dit, Auroville, l'ashram, c'était la maison de Mère Shri Aurobindo, de Shri Aurobindo pour commencer, après Mère qui l'a rejoint. Et Auroville, c'est vraiment quelque chose que Mère a voulu créer consciemment. Donc, elle a vraiment. C'est elle qui l'a projeté. C'est la prochaine étape, je peux dire, parce que l'ashram, c'est l'ashram. Et Auroville, elle n'a pas après un deuxième ashram, elle a après une cité. C'est comme si c'est la prochaine étape vers amener la spiritualité au monde. Parce que l'ashram, c'est l'individuel qui fait son chemin individuellement, très personnel. C'est un chemin de yoga intégral, très concentré. Et pour moi, Auroville, elle a ouvert au monde entier. C'est comme si c'est plus vaste. C'est accueillir le monde entier. Et en même temps, c'est amener la spiritualité dans un stage. Stage, c'est une plateforme plus vaste. C'est dans un domaine plus vaste, disons. Et là, elle a dit tous ceux qui ont une bonne volonté et qui sont prêts à servir le divin. Donc, elle a vraiment ouvert la porte grande au monde entier pour essayer, pour comprendre, pour travailler chacun de là où chacun est.
0: La question qu'on pose tout le temps, parce qu'ici à Auroville, il y a donc les Aurovilliens, il y a les newcomers qui suivent le processus pour devenir Aurovilliens, il y a les gens comme moi qui sont simplement de passage. On est nombreux, on est plein à venir ici pour quelques jours, quelques semaines, des fois quelques mois. On a toujours les mêmes questions et quand on rentre en France, tout le monde nous demande « Ah, tu étais à Auroville, mais c'est quoi Auroville ?» Et c'est une question très complexe à laquelle je ne sais pas répondre. Je ne peux pas dire ce qu'est Auroville, mais je te la pose quand même. C'est quoi Auroville ?
1: C'est une question, je pense que personne ne peut répondre, même après rester ici longtemps, on ne peut pas répondre exactement. D'un côté, il y a le système, il y a l'organisation qui est très claire, le système, disons, de gouvernance qui est très organisé. Et je pense que petit à petit, comme la communauté augmente, ça commence à être de plus en plus cristallisé. Et je ne sais pas si c'est pour le meilleur que ça se cristallise, mais je pense que ça fait partie de la vie. Mais il y a l'autre Auroville qui est au-delà de la système, au-delà de l'organisation, et ça c'est fait par chaque individu qui est là. Et ça c'est fait par le chemin que chacun que vit ici. Et c'est contribué beaucoup aussi par les gens de passage. C'est pas seulement, c'est ça aussi qui est très unique à Auroville, le contact qu'Auroville a avec les gens, avec le monde extérieur que l'ashram n'a pas. L'ashram est relativement, il y a des disciples d'extérieur qui viennent à l'ashram pour vivre un mois, deux semaines, mais qui s'intègrent là. Mais les gens qui arrivent ici, ils amènent toujours des choses. Ils amènent leurs expériences, leur vécu, ils partagent ce qu'ils ont à partager. Les gens d'Auroville qui vont à l'extérieur pour partager ce qu'ils ont, leurs expertises à partager. Il y a beaucoup d'échanges entre Auroville et le monde. À l'ashram, c'est beaucoup plus limité. Je pense que c'est ça aussi la richesse d'Auroville.
0: Il y a ce mot que j'entends souvent, c'est le mot de laboratoire d'expérience, où Auroville, on laisse une place à l'expérience, qu'elle fonctionne ou qu'elle ne fonctionne pas. Jyoti, peut-être dernière chose pour terminer avec toi. Est-ce que tu as des phrases ou des citations de Shri Aurobindo ou de la mère qui sont pour toi inspirantes, que tu aimerais partager ?
1: Non, la seule chose que je dirais, que Mère disait très très souvent, c'était presque son mantra, c'est que ta volonté soit faite. C'est tout, c'est quelque chose que je garde dans mon cœur, c'est les paroles de mère. Et c'est ce qui guide moi, qui me guide, et j'espère que c'est qui guide tout le monde.
0: Jyoti, merci.
1: Merci à toi.
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2: Bonjour, je suis vraiment très très très heureux de vous retrouver pour une 9e année de vadrouille. Et au cours des prochains mois, j'ai le projet de vous emmener à Suresnes, à Madrid, à Chambéry et ailleurs. Il y a très très longtemps, dans un jardin anglais, ma femme Armel m'a lu une petite plaque qui était cloutée, je crois, sur un banc. Et c'était une plaque à la mémoire d'un monsieur décédé qui, quand il était en vie, aimait beaucoup venir s'asseoir sur ce banc et méditer à l'ombre d'un chêne. Et moi, vraiment, c'est comme ça que j'ai envie de découvrir les villes, en y traquant les traces que les gens, célèbres ou inconnus, y ont laissées. Et je rêve même parfois, vous savez, d'un guide de voyage d'un nouveau genre. Vous voyez, par exemple, tenez, là-bas, vous voyez cette librairie avec l'enseigne ornée de papillons ? Eh bien, c'est là que le jeune Théodule, 12 ans, a découvert Léon Tolstoï. Et un peu plus loin, là, sur le même trottoir, tenez, cette boulangerie, eh bien, un mercredi sur deux, la jeune Adèle y allait avec sa grand-mère. Et à chaque fois, la jeune Adèle, elle hésitait entre un sac de chouquettes ou un chausson aux pommes. Oh, ce croisement, vous voyez, où le cycliste vient de s'engouffrer. Eh bien, il y a quoi, 40 ans, oh, peut-être même 50, Henri, c'est là qu'il a aperçu pour la première fois Joséphine, qui descendait d'un bus. Et 5 ans plus tard, ils se mariaient. Ce mois-ci, je vous emmène à Suresnes, à la découverte d'un lieu magique, un lieu, un vestige d'un autre temps. C'est le site où se trouvait autrefois l'école de plein air de Suresnes. Voici notre guide qui se présente.
3: Alors, moi je m'appelle Vincent Le Calvez, j'ai 55 ans et je suis enseignant chargé d'édition à l'INSEI. L'Institut National Supérieur pour l'étude, la recherche et la formation pour l'école inclusive. Voilà, j'y travaille depuis septembre 2000.
4: Voilà. Et là, on se trouve où ?
3: Alors là, on est à l'INSEI, tôt le matin, avec un beau ciel bleu. On est sur la terrasse. De chaque côté, il y a deux bâtiments. C'était des anciennes chambres. Voilà, parce qu'on accueillait environ 70-80 enseignants qui dormaient ici et qui étaient formés pour enseigner à des enfants particuliers, handicapés, en grande difficulté scolaire.
2: Avant de s'intéresser plus en profondeur à l'école de plein air, quelques mots sur l'INSEI.
3: Alors l'INSEI est né en 54. C'était une volonté du ministère de former enfin les enseignants. Alors pas n'importe quel enseignant, mais surtout les enseignants qui travaillaient dans les écoles de plein air. Les écoles de plein air, c'est un système qui a été inventé en Allemagne et c'était une lutte, un moyen de lutte éducatif pour sauver un peu les élèves qui étaient rachitiques, malingres, qui étaient aussi tuberculeux, enfin c'était de la prévention. Et entre les deux guerres, il y a eu environ 200 écoles de plein air. Les enseignants n'étaient pas formés. Et sur une idée de Jean Zay, le célèbre ministre de l'Éducation du Front Populaire, Jean Zay, il veut une formation, voilà. Malheureusement, Jean Zay est assassiné par la milice en 1944. il y a son inspectrice qui s'appelle Berthe Drouin qui veut le centre. Et le centre, il va s'ouvrir ici en 54 parce qu'à côté, il y a une école de plein air qui existe depuis 1935. Et ce centre, bah, il ouvre avec des enseignants de toute la France. Et c'est un moment d'espoir incroyable. C'est des enseignants qui sont jeunes, des hommes, des femmes, qui ont connu la Seconde Guerre mondiale et qui trouvent ici un lieu d'émulation, de création. Ils sont bien ici, ils sont bien. Et voilà, et l'école, enfin le centre de formation, on l'appelait le CNEPA, le Centre National pour les Écoles de Plein Air, au fur et à mesure des années, va se transformer et va proposer d'autres formations. Des formations pour les enseignants qui travaillent avec des enfants handicapés moteurs, aveugles aussi. Et il y a toute la France spécialisée qui va venir se former à l'année ici. Voilà, et voilà, c'est 54.
2: Avant de rencontrer Vincent, je n'avais jamais entendu parler des écoles de plein air.
3: Les écoles de plein air, c'est un mouvement qui est né en Allemagne, dans la banlieue de Berlin, à Charlottenburg. Et c'était une volonté de médecins, hygiénistes et d'hommes politiques de soustraire des gamins, des petits Berlinois qui vivaient dans des conditions atroces en termes d'hygiène et de logement, et les emmener en forêt pour qu'ils puissent faire classe dehors. L'idée, c'était d'apporter une double ration d'air, de lumière, de nature, de forêt, à des gamins qui n'étaient pas bien, hein, qui étaient rachitiques, malingres. Et ce mouvement, c'était la Waldschule, l'école de la forêt. Et ce mouvement, il s'est disséminé dans toute l'Europe. Et il y a eu des écoles de plein air en Angleterre, en Hollande. Oh, des écoles merveilleuses. Et bien sûr, en France. Et en France, il y a beaucoup de communes, urbaines ou non, qui décident de créer des écoles de plein air. Souvent, ils utilisent des châteaux, par exemple, des grandes fermes. Mais il y a certaines communes qui vont demander à des architectes de proposer une école avec un design et puis des constructions, des cours d'école, des classes pour les écoles de plein air, pour les enfants. Et des enfants qui vont être dans la nature, des classes de la nature.
4: Et ça existe encore aujourd'hui ?
3: Alors, le mouvement des écoles de plein air, il a pratiquement disparu, parce que là, on est dans la période de l'école inclusive. Les enfants peuvent, doivent être dans leur classe de quartier, hein, ce serait le mieux. En fait, il y en a très très peu qui sont encore actuellement en activité. La plupart ont fermé ou ont été transformés en petits établissements. Voilà.
2: Vous avez donc bien compris, hein, le site que m'a fait visiter Vincent a accueilli pendant, enfin, on va dire plusieurs décennies, d'une part un centre de formation, donc l'INSEI, et d'autre part une école, donc une école dite de plein air.
3: Là, on est sur la terrasse. Ce qui est bien, c'est que on voit, on a une vue sur toute la banlieue des Hauts-de-Seine. Alors, le 92, c'est devenu un des départements, c'est le département le plus riche de France. Parce qu'il y a la défense, il y a des entreprises. Mais avant, c'était vraiment... il y avait des communes vraiment délabrées, avec beaucoup d'ouvriers, des taudis. Là, je parle du début, fin du 19e, début 20e. Et il y a des maires qui vont faire du logement. Mais un logement intéressant. Alors, c'est les premières cités HLM. Mais, par exemple, en 1920, arrive à la municipalité de Suresnes Henri Cellier. Henri Cellier, c'est un homme assez extraordinaire. Il va devenir le futur ministre du Front Populaire. Et Henri Cellier, il va faire une cité-jardin dans le bas de Suresnes. C'est ce qu'on voit de la terrasse, c'est ce qu'on aperçoit. C'est une espèce de vaste étendue de briques rouges. 4-5 étages. Et Cellier, il va mettre de la nature, il va faire de la culture, des jardins, un cinéma, un théâtre. Et les gamins qui ne sont pas bien dans cette école... Dans cette cité-jardin, ils vont venir à l'école de plein air. On y va.
4: Allons-y. Hein.
2: Bon, maintenant que le décor est planté, je pense qu'il est enfin temps de vous présenter un peu plus en détail cette fameuse école de plein air.
3: Et devant nous, voilà, c'est l'école de plein air de Suresnes. C'est le bijou architectural, c'est l'invention d'Henri Cellier. Henri Cellier, c'est le maire de Suresnes qui arrive en 1920 à la mairie et qui veut lutter contre les maladies de l'ombre, la tuberculose, et qui demande à deux architectes, Eugène Baudouin et Marcel Hodes, de créer une école de plein air. avec une architecture. C'est innovant, c'est du délire architectural. Et là, ce qu'on voit devant, on a quatre pavillons classes. C'est des petits cubes. C'est des toutes petites classes. Chaque cube, ils sont modélisés. C'est-à-dire qu'il y a le pan nord, un pan de mur qui est en galet. Et puis les trois autres murs, en fait, c'est des façades en verre qui peuvent s'ouvrir en accordéon. Comme ça, les élèves qui vont être dans la classe, eh ben, on ouvre les baies vitrées en accordéon et on fait classe dehors. On est à l'intérieur, mais on est dehors. Voilà, sous les arbres, dans les prairies, avec des bosquets. C'est un endroit absolument fantastique. Quand on compare avec les classes actuelles, on a l'impression que les élèves, ils sont... On fait de l'élevage de poules en batterie. Et donc, il y a quatre pavillons devant nous. Alors derrière nous, derrière les quatre pavillons, tu as un grand mur en forme de L. Il y a deux étages.
4: Là, les pavillons, ils sont tout proches de moi ?
3: Ils sont à 30 mètres.
4: Ah non, d'accord, ok. Et il y a un tronc d'arbre, là, quelque chose, là, pas loin ?
3: Exactement.
4: Ah oui, c'est parce que je sens une masse, tu vois.
3: Tu as un magnifique d'accord. pin noir d'Autriche.
4: D'accord, ok.
3: Devant nous. Okay. Là, on est à l'ombre.
4: D'accord, oui.
3: En fait, tu as les pavillons, ils sont distants de 50 mètres.
4: D'accord.
3: Ils sont... C'est un choix des deux architectes, parce qu'ils veulent que l'ombre d'un pavillon ne gêne pas l'autre. Il faut qu'il y ait du soleil. Tu sais, c'est des gamins, dans les années 30, c'est des enfants qui vivent dans des conditions atroces en termes de logement.
4: D'insalubrité, oui, bien sûr.
3: Ah, c'est, je veux dire, c'est Émile Zola.
4: Oui, oui, oui.
3: Et on sort ces élèves, on les met à la lumière. Souvent, ils sont un peu torse nu. Ouais. Le but, fallait qu'ils soient dehors, dans la nature et au soleil.
4: Ouais.
3: Et les pavillons, de toute façon, tout doit s'ouvrir. Tout doit s'ouvrir. Ouais. Donc, tu as quatre pavillons. T'as un axe de symétrie, c'est-à-dire que t'as quatre autres pavillons de l'autre côté. Mmh. Donc ça t'en fait huit. Mmh. Au centre, t'as un pavillon qu'on va voir tout à l'heure, un pavillon octogonal.
4: Mmh.
3: Et le tout est cerné au nord par un grand bâtiment à deux étages, vitré à l'intérieur, muré à l'extérieur, en forme de L.
4: D'accord.
3: C'est une sorte d'aile protectrice. Le but, c'était de protéger les élèves des vents du
4: vent,
3: nord.
4: Ouais, d'accord, ouais.
3: Et juste derrière, tu as le Mont Valérien. C'est là où l'occupant nazi a fusillé un millier d'otages, dont par exemple le groupe Manouchian.

0: Et oui, vous venez d'écouter avec bonheur, j'espère, les étoiles filantes par les Cowboys Fringants. Et vraiment, j'adore ces chansons qui parviennent à vous mettre dans un état à la fois de nostalgie, mais aussi qui donne la pêche. Et puis, quel meilleur lieu qu'une école pour observer les cieux.
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0: Retournons à Suresnes, et quand j'arpentais avec Vincent le parc où se trouvait l'école de plein air, je dois dire que j'avais vraiment peine à imaginer que je me trouvais à moins de 3 km à vol d'oiseau du quartier d'affaires de la Défense.
2: Tu veux me décrire un peu l'endroit ?
3: Là, on est sous les arbres. On a quitté la terrasse de l'Institut. Et là, on se dirige au nord. À 300-400 mètres, il y a la forteresse du Mont Valérien. Et là, on est sous de grands arbres. On est sous un grand, grand marronnier. Devant nous, il y a deux grands cèdres de l'Atlas qui sont magnifiques, qui sont plus que centenaires. Et là, on est vraiment dans un écrin de verdure, c'est assez génial. Et puis, ben, on aperçoit l'école de plein air qui est juste là. Il y a une vue avec les pavillons. Moi, c'est une de mes vues préférées ici. Cet endroit, il est génial parce que c'est vraiment le lieu de sérénité. C'est vraiment paisible. C'était le but de l'école, c'est de scolariser des enfants dans un lieu, une sorte d'île verte, au calme, loin des entreprises, des industries qui étaient dans le bas de Suresnes. La fauvette à tête noire qui chante. Oh, j'adore. Voilà, si tu veux, on peut avancer parce qu'on va voir les pavillons.
2: Ah, je pense au vol, un chagrin, mais profond. Ah, tu vois, c'est froid, il est marrant parce que quand il y a des gens qui veulent, en formation, qui veulent un peu s'écarter, ils se mettent ici. En fait, là, on est sous les deux cèdres.
4: Bah, je sens
2: le frais, là. Il y a un peu de rayon de soleil. Et là, devant nous, tu as quatre pavillons. C'est les pavillons classe. C'est des petits cubes.
0: J'ai eu la chance de visiter l'un des pavillons.
3: Là, on est dans... On est dans un des pavillons de l'école de plein air. Il y en a 8. Hein. Tous identiques. Et il y a un premier sas. Alors, pas d'escalier pour rentrer dans le... C'est du plein pied. Et on a un premier sas qui fait 1,50 m sur 4. Au fond, il y a des toilettes. Il y a deux lavabos, ce qui est super pratique parce qu'il y avait des toilettes par classe. Et puis, on a les fameux porte-manteaux. Alors, les porte-manteaux, c'est une espèce de structure. En fait... Les enfants, ils appartiennent à un groupe, mais ils ont un espace individuel pour eux, pour accrocher leur manteau ou leurs chaussures. Et donc, chaque élève avait son espace bien délimité par des structures métalliques. Et il y avait deux patères. Oh, c'est super pratique. Hein. Des patères rondes. Au-dessus, il y avait un numéro, voilà, en émail. Des fois, ils recouvraient ce numéro avec une petite bestiole, une photo ou un dessin. Puis, ce qui est super important en termes d'hygiène, ça c'est vraiment... c'est la réflexion d'Henri Sillier avec les deux architectes pour lutter contre les maladies de l'ombre. Les vêtements, ils sont séparés par des parois métalliques. Et ça, c'est pour éviter la prolifération des poux. Et ça, on est dans l'inédit. Hein. Dans les autres groupes scolaires, moi, j'ai jamais vu ça. Jamais. Donc voilà, ça, c'est du mobilier d'époque. Et on voit tout de suite le côté pratique... de soins par rapport aux enfants. Côté pratique, l'enfant pouvait aller sans aucun problème, sans être surveillé, entre guillemets, au petit coin, ou se laver les mains. Et puis les deux lavabos, on peut faire des arts plastiques, faire de la peinture, et puis après nettoyer les mains. On n'a pas besoin de faire 2,5 km pour aller de l'autre côté du groupe scolaire pour faire de la peinture. Et puis les parois sont habillées de travertin, qui est un marbre de seconde catégorie. Henri Sellier, il innove. Voilà. Il faut que ça se nettoie bien, donc il met du marbre. On est dans une école de banlieue en 35. Incroyable.
0: Poursuivons l'exploration à l'extérieur.
3: Là, on est toujours sur les pavillons. Et donc, sur la face nord, c'est des grandes dalles composées de des dalles préformées. Ça, c'était l'idée de Eugène Baudouin et de Marcel Lotz, d'avoir des dalles préfabriquées qui pouvaient assembler comme des Legos. Et donc, c'est des grandes dalles qui font 2 mètres sur 2, composées de galets et avec du ciment. En 35, c'est des galets d'Étretat et de Fécamp. Oh, c'est génial, l'école de plein air fait avec, avec de la Normandie. Ça, j'adore. Alors, pendant la rénovation, ils vont changer, ils vont démonter ces dalles. Ils vont mettre des galets fluviaux. Voilà. Parce que c'était interdit dans les années 80. Les falaises normandes, elles sont quand même protégées. Et alors, pour la petite anecdote, c'est dans les années 70-80, c'est-à-dire avant la rénovation, il y avait pas mal de galets marins qui tombaient, des galets normands qui tombaient. Et il y avait un intendant qui était d'origine bretonne, qui habitait à Erquy. Et quand il rentrait chez lui en juillet-août, avant de revenir à Suresnes, il remplissait la voiture de galets de la falaise d'Erquy, donc des bretons. Et il déchargeait les galets et il demandait aux gamins de boucher les trous. Donc on avait un bout de... C'était un peu le Mont-Saint-Michel, c'est-à-dire qu'il y avait une création normande avec, avec des bouts de, d'indépendants bretons, voilà, de galets bretons. et ces dalles, Eugène Baudouin et Marcel Lotz, ils vont les réutiliser, hein, c'est un peu leur marque de fabrique, notamment par rapport à la construction des premières cités HLM de France. Ils veulent plus de briques. Il faut penser, Eugène Baudouin et Marcel Lotz, ils vont être les créateurs de la cité de la Muette à Drancy. On retrouve ces dalles composées de galets ou de petites pierres meulières. C'est le cas de la cité de la Muette, la cité de la Muette à Drancy, qui est malheureusement connue, puisque le chantier s'arrête de la cité de la Muette pendant la guerre, et la cité de la Muette va être utilisée comme camp de transit pour Auschwitz, par les nazis. Voilà.
0: Vous vous en rendez compte, cette école de plein air de Suresnes était un site tout bonnement exceptionnel.
3: Donc là, on est... On a longé le grand bâtiment collectif, et puis on est dans la cour des petits. Des petites maternelles, il y avait deux classes. Alors c'est des enfants qui, à l'origine, ils sont tous de Suresnes. Ils viennent en autocar, parce que déjà ils sont fatigués, chétifs, malingres, et donc il est hors de question de prendre la côte, parce qu'ils seront encore plus fatigués. Et ils arrivent très tôt et repartent tard le soir. Ils dorment pas ici. Hein. Enfin, ils font la sieste, s'ils font la sieste. Dans des transats, dans du mobilier spécifique, sous les arbres ou à l'intérieur. Et là, on est dans la cour des petits, et derrière toi, t'as un pavillon qui est... C'est absolument délirant. C'est un pavillon qui est octogonal. T'imagines un kiosque à musique, avec des grandes baies vitrées. Donc, il y a 8 façades. Le bâtiment, il fait 3 mètres de haut, avec un toit plat. Il n'y a pas de toit pointu ici, hein. C'est des toits plats. C'est Lotz et Baudouin, ils sont influencés par le milieu architectural, le mouvement architectural du Bauhaus, c'est-à-dire des toits plats. On va trancher avec les grands bâtiments pointus. C'est pour ça qu'entre autres, ils vont se faire interdire par le Troisième Reich en Allemagne. Et donc là, le pavillon octogonal... Il y a 8 façades vitrées. Normalement, tout doit s'ouvrir. Donc, il y a la façade qui est devant nous, c'est composé de plein de petites baies vitrées avec une porte. Tu rentres, tu sors. Mais cette route, le pavillon, il peut s'ouvrir entièrement. Alors, c'est assez complexe. Les gens disent, c'est comme une porte de garage, ça tourne, etc. Non, c'est beaucoup mieux que ça. C'est-à-dire qu'il y avait l'institutrice, l'instituteur, qui avait une manivelle, qui l'encastrait dans le pilier, un des piliers. Alors, il mettait un coup de manivelle. Les gamins, ils adoraient faire ça aussi. Et la baie vitrée, elle rentrait à l'intérieur. Comme une guillotine. Et ce qui restait, il restait que les piliers en métal. Et donc, le pavillon octogonal, tout était ouvert. Il y avait le plein pied. On pouvait sortir, rentrer, travailler dans la cour, etc. Ce qu'il faut savoir, c'est que Lotz et Baudouin, les deux architectes, ils vont demander l'avis d'un designer qui s'appelle Jean Prouvé pour faire le mobilier. Et tout le mobilier, il sera conçu avec une grande, grande légèreté, en almazium, pour que les gamins ils puissent promener leur pupitre. C'est... Moi, je regrette... Pourquoi j'ai pas été instite ici? C'est un de mes regrets. Cette année, je suis allé voir des collègues sur le terrain, dans des classes à Paris ou en banlieue. Comment on peut apprendre dans ces classes? Avec des grands murs, avec des petites fenêtres. C'est pas possible. C'est pas possible. Là, l'école de plein air, c'est vraiment une... C'est lié quand il fait cette école. Il le fait d'abord pour des gamins particuliers, hein, les petits fragiles. Les pré-tuberculeux. Pas tuberculeux, hein, bien sûr, parce qu'ils sont en ARM ou en sanatorium. Mais le but, c'est de faire une première école modèle pour ensuite faire des écoles du quartier. Mais malheureusement, il y a la guerre qui arrive et qui va arrêter ce projet.
0: Voilà, c'est terminé pour aujourd'hui. Mais nous nous retrouverons le mois prochain pour poursuivre l'exploration de l'école de plein air de Suresnes. En attendant de se retrouver, n'oubliez pas de fermer les yeux de temps à autre pour laisser l'ailleurs venir à vous. Prenez le temps, par exemple, de décortiquer des noisettes, les yeux fermés.
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0: Bonjour Stéphanie Topin.
1: Bonjour Laurence.
0: Vous êtes la cofondatrice de l'agence Les Éclaireurs du Voyage et aujourd'hui vous nous emmenez en Écosse dans un musée très moderne.
1: Effectivement, on parle souvent, et moi la première, de l'héritage culturel d'Écosse, de ses légendes, autant de choses qui se conjuguent souvent au passé, c'est vrai. Alors j'ai voulu vous montrer une facette résolument moderne et riche de l'Écosse, le Victoria and Albert Museum.
0: Et qu'a-t-il de moderne, Stéphanie ?
1: Alors pour vous répondre, je vais commencer par vous dire qu'il est posé à Dundee. Posé parce qu'il donne l'impression d'un navire venu du ciel qui se serait amarré en douceur à l'embouchure du Tay. Son architecture est magnifique. De face, on dirait un énorme galion. De côté, il fait un peu penser aux falaises de la côte écossaise. Et puis tout l'extérieur est en béton et pourtant la façade est très aérienne. À l'intérieur, c'est un autre monde, avec des hauts plafonds, l'omniprésence du bois, à la fois très épuré mais accueillant, ce qui finalement correspond assez bien à l'Écosse d'aujourd'hui. Et c'est là qu'on apprécie le génie de l'architecte. Il s'appelle Kengo Kuma et il est japonais.
0: Et que trouve-t-on à l'intérieur de ce musée alors, Stéphanie ?
1: Alors, de manière générale, le musée tourne autour du design. Dans la partie dédiée au design écossais, on trouve quelques belles pièces historiques, mais le musée est vraiment orienté sur le savoir-faire et la mode y est particulièrement bien présente. En septembre, il y a eu nombre de castings, présentations de l'envers du décor des métiers de la mode, défilés. En novembre est annoncée une exposition des vêtements de scène de David Bowie. Et à partir de fin mars, il y aura une rétrospective des bijoux de la maison Vivienne Westwood. Rien à voir donc avec le Victoria and Albert Museum de Londres et ses collections de Moyen-Âge. À Dundee, on se faufile entre des écrans lumineux, on touche à des sujets comme le handicap et on se laisse prendre à des expositions interactives. C'est d'ailleurs devenu un lieu de promenade assez apprécié des locaux, aussi bien des jeunes que des familles. Donc je le recommande doublement à ceux qui voyagent avec des ados.
0: Et que peut-on visiter d'autre autour de ce musée ?
1: Alors, Dundee est devenue une ville très vivante, avec pas mal d'autres visites possibles en intérieur, même sur un bateau, un vrai cette fois. Le Discovery vous emmène en images dans des expositions vers l'Antarctique. Mais si vous arrivez en avion ou en train d'ailleurs jusqu'à Edinburgh et que vous faites déjà une escapade à Dundee, j'ai envie de vous recommander de poursuivre encore un peu plus au nord pour aller prendre l'air. Vous découvrirez une région d'Écosse peu fréquentée, grandement tournée vers la mer. Le château de Donnithorpe, perché en haut de sa falaise, est un bon exemple de ça. Et puis dans les terres, c'est une atmosphère authentique. Campagnarde, paisible, et ça peut être sympa de s'installer quelques jours dans une ferme pour rayonner alentour.
0: Et s'il n'y avait qu'un mot à retenir sur Dundee, Stéphanie ?
1: Contraste.
0: Merci beaucoup Stéphanie Topin. Je rappelle que vous êtes la cofondatrice de l'agence Les Éclaireurs du Voyage et aujourd'hui vous nous avez emmenés en Écosse.
1: À bientôt Laurence. 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

réussi à me traîner au mariage de ma fille. C'est comment l'expression déjà ?

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1: Vous connaissez Djamila Boupacha ? Agente de liaison du Front National de Libération pendant la guerre d'Algérie, Djamila Boupacha fut séquestrée, torturée et violée par des militaires français, avant de devenir un emblème du combat des Algériens et des Algériennes pour l'indépendance de leur pays. Son procès est le dernier grand procès de la guerre d'Algérie et le seul cas de viol médiatisé de cette guerre qui ne dit pas son nom. Le procès Boupacha est une étape importante du combat pour la qualification juridique du viol comme sévice spécifique. Alger, septembre 1959. Une bombe est désamorcée avant d'exploser à la brasserie des facultés. Aucune victime. Dans la nuit du 10 au 11 février 1960, une cinquantaine de gardes mobiles, harkis et inspecteurs de police font irruption chez les parents de Djamila qui vient tout juste d'avoir 22 ans. Djamila est emmenée à El Bihar où elle est rouée de coups et piétinée avant d'être transférée à Hussein Dey. Pendant 33 jours, trois harkis, deux militaires français et trois inspecteurs en civil lui administrent ce qu'on appelle pudiquement le second degré. Torture électrique, coups de poing, brûlure de cigarettes s'alternent. Puis viennent le supplice de la baignoire et les viols sous la forme du supplice de la bouteille. Ces tortionnaires ne manquent ni d'imagination ni d'expérience. Chef d'accusation, association de malfaiteurs et tentative d'homicide volontaire. Pour ce crime, la militante du Front de Libération Nationale encourt la peine de mort. Pas l'ombre d'une preuve. Aucun témoin ne l'a identifié. Il faut des aveux pour l'incriminer. Ils finissent par les obtenir. Djamila Boupacha comparaît devant un juge d'instruction le 15 mars 1960. Elle ne rencontre son avocate que 2 mois plus tard. À la prison de Barberousse, Gisèle Halimi écoute le récit de Djamila et met au point une stratégie de défense. Médiatiser l'affaire. L'objectif est triple. Démontrer que ses aveux ont été extorqués sous la torture et ainsi lui éviter la condamnation à mort. Dénoncer les violences physiques et sexuelles qu'elle a subies et faire punir les tortionnaires. Gisèle Halimi réclame aussi une enquête. Un grand nombre de témoins dont elle cite les noms et les adresses sont prêts à confirmer les faits rapportés par sa cliente. Djamila Boupacha déclare publiquement avoir été violée en dépit des tabous autour du corps des femmes et la sacralisation de la virginité. Alors que les viols font partie de la répression coloniale, c'est le seul cas de viol médiatisé de la guerre d'Algérie. Et c'est la première fois qu'on politise des questions sexuelles en interrogeant le viol comme sévice spécifique. Djamila le fait pour des raisons politiques, faire avancer la lutte pour l'indépendance de son pays. En quelques semaines, Gisèle Halimi réussit à faire du sort de sa cliente une grande cause. Elle crée avec Simone de Beauvoir le comité de défense pour Djamila. Nombreux et nombreuses sont les intellectuels et artistes qui s'y engagent. Louis Aragon, Jean-Paul Sartre, Elsa Triolet, Geneviève de Gaulle, Gabriel Marcel, Germaine Tillon. Le comité demande en premier lieu le transfert en France du procès de Djamila. S'il se tient en Algérie, sa mort est certaine. Ses bourreaux ont tout intérêt à ce que l'affaire ne s'ébruite pas. Simone Veil, alors magistrate, déléguée au ministère de la Justice, obtient le dessaisissement du tribunal militaire d'Alger au profit du parquet de Caen et le transfert de Djamila en France. Lors de son procès, en juin 1961, Djamila identifie formellement ses tortionnaires. L'affaire prend une dimension internationale. De nombreuses manifestations de soutien à Djamila ont lieu devant les ambassades de France, à Tokyo, Washington et un peu partout dans le monde. Fin janvier 1962, Gisèle Halimi et Simone de Beauvoir publient un plaidoyer chez Gallimard. En couverture, un portrait de Djamila Boupacha, réalisé par Pablo Picasso. Djamila Boupacha est amnistiée le 18 mars 1962 avec la signature des accords d'Évian. Ses tortionnaires ne sont pas poursuivis. Son portrait, réalisé par Picasso, est aujourd'hui exposé au musée de l'Armée à Paris. De nombreux collectifs demandent sa restitution à l'Algérie.
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0: Bonjour Quentin Higginson.
1: Laurent Sobron, bonjour et bonjour à toutes et à tous.
0: Cette semaine, Quentin, on vous sent préoccupé par l'ampleur des manifestations de jeunes, écoliers ou étudiants, qui touchent des établissements d'enseignement dans toute la France.
1: Oui, ces adolescents et jeunes adultes sont descendus dans la rue de façon généralement spontanée, mais actuellement, et inévitablement d'ailleurs, en cours de récupération, démonétisation par la campagne électorale de la présidentielle en France. C'est grand dommage, car ce fatras de doléances multiples occulte le véritable sujet de préoccupation qui est, d'année en année, la baisse des niveaux scolaires les plus élémentaires dans notre pays. Et cette réalité vient de nous être confirmée par la publication du dernier rapport de l'Organisation de coopération et de développement économique, l'OCDE.
0: De quoi s'occupe cet organisme pour nos auditeurs, Quentin ?
1: Eh bien, l'OCDE est le successeur en 1961 d'un organisme enfant de l'après-guerre immédiat dont le rôle était de fournir au gouvernement des études et des statistiques fiables afin de hâter la reconstruction du continent européen. Aujourd'hui, elle exerce un mandat élargi à toute réflexion utile aux dirigeants de ses 38 États membres. Elle est devenue un laboratoire respecté de politique publique dans tous les domaines. D'ailleurs, un pays n'y entre pas sur simple déclaration d'intérêt, il lui faut remplir des critères exigeants en matière d'état de droit, de démocratie et d'ouverture à l'international de son marché. On ajoutera que l'OCDE a pour siège Paris, oui, où elle est installée au château de la Muette, dans le 16e arrondissement. Pour la petite histoire, c'est dans le parc de cette propriété qu'en 1783 s'est élevée pour la toute première fois la montgolfière de Pilâtre de Rosiers. Et, au fronton de l'entrée principale, l'on peut déchiffrer la devise des anciens propriétaires « Concordia, Integritas, Industria », soit « Unité, Intégrité, Diligence ». Voilà deux symboles historiques dont peuvent aujourd'hui s'inspirer les collaborateurs de l'OCDE.
0: Et si l'on vous suit, Quentin Higginson, l'OCDE s'occupe aussi de l'éducation scolaire ?
1: C'est en effet l'OCDE qui publie tous les trois ans, depuis l'an 2000, le baromètre du programme international pour le suivi des acquis des élèves, mieux connu par son abréviation PISA. Cette vaste étude réunit et analyse l'évolution des connaissances acquises par 760 000 écoliers âgés de 15 ans dans 91 pays. Et le résultat n'est guère brillant, en particulier pour la France, dont la note globale ne cesse de décroître depuis 2012. Dans les trois matières que comporte PISA, elle est classée désormais 27e en sciences, 29e en lecture et 30e en mathématiques.
0: Et que donne le classement général ?
1: Eh bien, au classement général, la France se place derrière 13 pays de l'Union européenne, à 4 points derrière l'Allemagne et 7 points derrière la Belgique, dont on remarquera au passage que la note globale est tirée vers le haut par les écoliers flamands devant leurs camarades francophones. Ce classement est à nouveau dominé par les écoliers d'Extrême-Orient, chinois, singapouriens, taïwanais, japonais et coréens du Sud. Les 91e sur 91 sont les Rwandais. Les champions de l'UE sont les Estoniens, en une incroyable 6e place, suivis à distance par les Finlandais et les Irlandais, en 12e et en 15e respectivement. Les cancres de l'UE sont les Roumains, les Bulgares et les Chypriotes, entre la 55e et la 66e place. Enfin, à la 8e place, le Royaume-Uni est étonnamment bien placé.
0: Comment expliquer ce qu'il faut bien appeler le décrochage des écoliers français ?
1: Selon les experts de l'OCDE, notre système scolaire souffre d'abord des inégalités sociales entre familles, lesquelles nourrissent l'écart entre établissements publics et privés. Et le constat est sévère pour le reste. Crise de recrutement des enseignants, équipement pédagogique insuffisant, discipline mal assurée, sous-investissement dans les bâtiments et un asservissement à l'écran lors de longues périodes quotidiennes à parcourir les réseaux sociaux. La fatigue provoquée par la stimulation visuelle permanente sape la capacité individuelle à la concentration, est-il rappelé. Les auteurs du rapport soulignent aussi les difficultés croissantes à assimiler le sens des textes classés longs, c'est-à-dire de plus de 400 mots. Sont également épinglés la baisse du suivi ainsi que celle de l'implication parentale.
0: Est-ce que l'OCDE formule des propositions pour la France ?
1: Absolument. Certaines sont archi-connues, comme le renforcement de l'attractivité des métiers de l'enseignement ou la priorité à donner aux écoles au taux de réussite faible ou encore une autonomie accrue à accorder aux chefs d'établissement. D'autres sont plus novatrices, comme l'assimilation individuelle des élèves par étapes, selon le principe « savoir où l'on en est ». Autre idée de l'OCDE, renforcer la formation des futurs enseignants par les retours d'expérience des écoles en difficulté. Et bien sûr aussi, l'encadrement strict de l'usage des téléphones portables.
0: Cet arsenal suffira-t-il, selon vous, à faire remonter la situation scolaire de la France par rapport aux statistiques mondiales ?
1: Oui, vous voyez, l'éducation, c'est un domaine où l'on peut mettre une génération entière pour constater qu'une politique suivie a été une bonne ou une mauvaise idée. Mais l'évidence, c'est que l'école doit redevenir le chemin de l'apprentissage de la vie, où la géographie est indispensable à la compréhension de l'histoire, où la géométrie ouvre la voie aux mathématiques, où la physique prépare à l'étude de la chimie. L'école doit redevenir le grand projet national, car c'est le lieu où aujourd'hui se construit ou se détruit notre société de demain.
0: Merci beaucoup, Quentin Dickinson.

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2: Vous voulez aller chercher les coques là ?
3: Oui, mais non, mais c'est pas ici le bon endroit hein, qu'il y a des problèmes d'algues.
2: Ah ben oui. Je vous dis tout de suite que nous, on y va avec un masque. Hein.
4: Ah oui, d'accord.
2: Même là, si vous voulez trouver des coques, il va falloir que vous descendiez près de la mer.
3: Enfin, non, on veut pas faire
2: vraiment très loin, mais surtout pas ici.
3: Non, c'est pour ça qu'on s'est renseigné, mais plein de gens nous ont conseillé ici.
2: Ça s'appelle le déni.
3: Bon, d'accord. Bon, ben c'est même pas la peine d'y aller. Hein.
2: Alors, Yves-Marie Lelay, je suis présidente de l'association Sauvegarde du Trégor Gaulopintière et secrétaire de l'association Défense des Victimes des Marées Vertes. Je suis un habitué des lieux, je suis venu très souvent ici. Je vais d'un site à un autre pour suivre l'évolution de cette pollution toxique. Ici, vous avez la plage de la Grand-Ville. Et on vous dit que c'est la baie de Saint-Brieuc, une réserve naturelle.
5: Et juste en dessous, on voit le panneau qui explique ce que sont les marées vertes.
2: En dessous, les algues vertes. Qu'est-ce que c'est que les algues vertes ? D'où ça vient ? C'est dangereux. Attention. Mais je croyais que c'était protéger, gérer et faire découvrir. Alors comment peut-il y avoir des dangers sur la plage quand on est dans une réserve naturelle classée Natura 2000 ? Et Natura 2000 est une norme européenne qui protège les habitats. C'est la schizophrénie. Et la schizophrénie atteint son summum avec ce panneau. Il y a des putréfactions d'algues qui se font dans le sable et dans la vase. Et puis, des fois, il y a des paquets importants. Et puis, vous avez des remontées d'hydrogène sulfuré foudroyante. C'est ce qu'ils appellent d'ailleurs à l'INERIS, qui est l'Institut National des Risques Sanitaires, les bouffées asphyxiantes. Vous tombez devant, d'un coup, comme si quelqu'un venait derrière vous et vous assommait. C'est ça qui a tué en particulier des dizaines de sangliers dans cet endroit. Quoi. Et bien évidemment, ce sont ces bouffées asphyxiantes qui ont tué Jean-René Auffray. Et puis la première victime, Jacques Terrain, 1989. Moi, j'ai été pris d'un évanouissement, avec retardement d'ailleurs, en ayant respiré de l'hydrogène sulfuré quelques secondes. Ça ne développe pas de maladie grave à terme. Le terme, il est immédiat.
5: Le problème, c'est ça, c'est que ça condamne des baies et des plages entières où là, je voyais les panneaux, il est déconseillé de se promener, il est conseillé d'aller ramasser des algues.
2: C'était couvert de monde. Il y avait des petits parasols, et puis tout le monde se baignait sur une plage normale. Quoi. Donc aujourd'hui, qui va aller se baigner là ? Personne. Donc, pour s'équiper, il faut d'abord le masque. Pas de protection sans indication du danger. Et donc, pour ça, il existe des détecteurs de gaz.
5: C'est un petit boîtier qui fait la taille d'un téléphone, à peu près.
2: Voilà. Et vous allez entendre tout de suite une petite sonnerie. Ce sont ce qu'on appelle PPM, parties par million. C'est comme ça d'ailleurs qu'on mesure aussi la quantité de gaz à effet de serre dans l'air. Hein. Cet indicateur très net sur l'écran se double d'une indication sonore quand on atteint 10 PPM. Quand il atteint 20, là c'est l'indicateur du danger. Si on est à plus de 20 ppm, là, il y a urgence. Il faut évacuer la zone dans laquelle vous avez cette concentration. C'est pour ça qu'ils ramassent, d'ailleurs. Regardez la couleur du lit de la rivière.
5: La rivière est toute noire.
2: Noire.
1: 102 ppm.
5: Ouais, en ayant mis deux coups de pelle à quelques centimètres de profondeur, quoi.
1: Là, on était à 22 ppm. Donc il y a des zones comme ça qui sont plus atteintes que d'autres.
2: C'est les élevages de porcs qui peuvent être à 20-30 km d'ici. Le lisier, surtout, est le plus grand coupable. Pourquoi ? Parce que le lisier, c'est tout liquide. Il se transforme tout de suite en minéraux qui fait des engrais. Dès qu'il est épandu sur le champ, qu'il y a une pluie, il est raviné, il est envoyé dans les rivières, et dans les rivières, il arrive dans la mer. La directive nitrate, je crois qu'elle date de 91. Elle a été votée par le Parlement et puis par la Commission européenne. C'était une directive qui imposait aux États de réduire leur taux de nitrate. Parce que c'était l'époque où le taux de nitrate était élevé et dépassait les 50 mg souvent. Or, le seuil de potabilité de l'eau, c'est 49 mg. Et le gouvernement français est tenu tous les ans de faire des textes réglementaires pour pouvoir fixer des calendriers d'épandage de ce qui produit de nitrate sur les terres, en particulier du lisier et des fumiers de poule. Et bien sûr, les professions agricoles font le forcing pour qu'on puisse épandre le plus longtemps possible. Les résultats ne sont pas là. Aujourd'hui, le taux moyen de nitrate dans l'eau des cours d'eau, c'est la Cour des comptes qui l'a publié il n'y a pas longtemps, 32 mg. La tolérance, c'est 49. Donc, elles sont en dessous, si elles sont en moyenne, 32 mg. Mais il n'empêche que dans le nord de la Bretagne, dans le Léon, vous avez encore des rivières qui sont à 50-55 mg de nitrate par litre d'eau. Le seul problème, et ça, bien évidemment, les autorités entretiennent la confusion, le seuil de potabilité de l'eau, c'est 49 mg, tolérance. Mais ça n'a rien à voir avec le seuil de déclenchement des algues vertes. Et le seuil de déclenchement des algues vertes, c'est moins de 10 mg de nitrate dans les rivières. Donc la directive nitrate, elle répond pas directement à cette exigence de qualité d'eau. Nous avons là les instruments pour pouvoir nous retourner vers la Commission européenne, vers le Parlement européen. À qui il sera facile de dire, mais regardez, c'est l'État français qui dit lui-même qu'il y a un préjudice écologique de première importance. C'est ce que vient de dire la Cour d'appel au mois de juin. Ils ont ces propos qui sont mais implacables. Les algues dites vertes ont des effets dévastateurs sur les écosystèmes marins. Et donc, à ce moment-là, l'Europe, si elle fait son travail, en toute logique, elle doit dire à la France, mais attention, ça ne va pas, vous n'appliquez pas le droit européen, et donc vous devez prendre toutes les mesures qu'il faut.
5: Concrètement, c'est quoi les mesures qui empêcheraient la prolifération des algues vertes ?
2: Bien évidemment qu'on peut toujours soigner la plaie en mettant des sparadraps, donc en ramassant les algues et tout. Bah, effectivement, il faut le faire. Sauf que si vous ne soignez pas la cause de la plaie, bah, la plaie, vous allez l'avoir ad vitam aeternam. Donc la première des choses, c'est couper le robinet nitrate. Donc il faut arrêter avec le cochon, il faut réduire le cheptel. Et vous savez qu'il y a un État qui l'a fait, ce sont les Pays-Bas. Pourquoi ? Parce que l'Europe a dit aux Pays-Bas, non, vous arrêtez, vos eaux sont gorgées de nitrate, alors ça ne produit pas d'algues vertes parce que les conditions naturelles ne sont pas là. Ben, qu'est-ce qu'ils ont fait, le gouvernement hollandais ? Ben, ils ont fermé les élevages de porcs. Ah, ça a été un tollé, bien évidemment.
5: Qu'est-ce qu'on fait pour les éleveurs, du coup ?
2: Première des choses, ça c'est important, on les aide à réfléchir. Ça passe par cesser la pression financière qui est exercée sur eux. Ces éleveurs de porcs sont tous embarqués dans des plans d'endettement considérables. Et beaucoup d'entre eux, à juste titre, disent « Mais moi, si j'arrête le cochon, je suis ruiné ». Et cette pression-là, il faut qu'elle passe par le remboursement des dettes. Il ne faut pas leur dire arrêtez le cochon, puis démerdez-vous. Ça n'a pas de sens.
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2: Bonjour à toutes et à tous, on commence ce journal en Espagne où le Premier ministre Pedro Sanchez a convoqué des élections législatives anticipées.
3: Oui, bonjour Audrey. Depuis le palais de Moncloa, le Premier ministre espagnol a annoncé ce lundi la dissolution du Parlement espagnol. Initialement prévue mi-2027, les élections législatives se tiendront finalement le dimanche 29 novembre. Cette annonce intervient 3 jours après le rejet par les députés des 2 décrets d'urgence présentés par le gouvernement pour répondre à la crise du logement. En invitant les Espagnols aux urnes, le dirigeant socialiste dit compter obtenir, je cite, une majorité progressiste bien plus large pour pouvoir gouverner plus facilement et faire adopter ses réformes.
2: Le gouvernement de Pedro Sanchez est fragilisé face aux crises politiques et sociales récentes qui agitent l'Espagne.
3: La crise du logement que connaît le pays a en effet connu une résonance inédite après l'expulsion fin septembre de Maria Carmen Abascal, 87 ans, qui vivait dans son appartement à Madrid depuis 71 ans. Sa situation a provoqué d'importantes mobilisations dans le pays, des dizaines de milliers de personnes descendant dans les rues pour protester contre les difficultés à se loger. Les manifestations ont surtout dénoncé l'inflation des loyers et une réduction de l'offre résidentielle au profit notamment des touristes. Le gouvernement de Pedro Sanchez était déjà fragilisé par sa gestion de la crise de Ceuta. Pour rappel, 70 000 Marocains étaient arrivés dans l'enclave espagnole suite à des rumeurs sur les réseaux sociaux évoquant l'ouverture des frontières. Si la majorité d'entre eux étaient repartis quelques heures plus tard, certains se trouvent toujours dans l'enclave espagnole dans des conditions précaires 2 mois après les événements.
2: Le Parti Socialiste, le PSOE du Premier ministre Pedro Sanchez, est affaibli face aux partis de droite et d'extrême droite espagnole.
3: Selon les sondages, le principal parti conservateur d'opposition, le Parti Populaire, devrait devancer les socialistes aux élections. Cependant, il leur sera nécessaire de s'allier avec l'extrême droite espagnole, Vox, troisième force politique du pays, pour obtenir une majorité absolue et pouvoir gouverner. Alberto Núñez Feijóo, président du PP, s'est d'ailleurs félicité de l'annonce du Premier ministre ce lundi, après avoir demandé à plusieurs reprises la tenue d'élections anticipées. En juillet 2023, Pedro Sanchez avait déjà convoqué des élections anticipées, mais dans un contexte différent. Le PSOE n'avait pas obtenu de majorité, mais avait cependant réussi à rester au pouvoir en s'alliant avec la gauche radicale et des formations indépendantistes catalanes, une coalition devenue au fil des mois de plus en plus fragile.
2: Et on continue ce journal en évoquant la chute de l'euro. La devise européenne se trouve à son plus bas niveau depuis mai 2025 face au dollar américain.
3: Oui, l'euro est repassé lundi sous 1,12 $, un record depuis 17 mois. La monnaie européenne a perdu environ 4,5% face au dollar depuis le début de l'année. Cela fait maintenant 4 semaines consécutives que la devise est en baisse, impactée entre autres notamment par les difficultés industrielles de l'UE et des perspectives sombres.
2: La situation économique de la France pèse aussi dans cette situation.
3: Oui, le niveau d'endettement de la France inquiète de plus en plus les marchés. La semaine dernière, alors que le gouvernement présentait son propre budget pour 2027, le taux d'emprunt français est passé à un niveau record depuis 2002. Les marchés font notamment payer à la France son incapacité à contenir son déficit public depuis des décennies. En outre, la France fait face à un contexte de forte tension politique à l'approche de l'élection présidentielle de 2027.
2: Et l'Union européenne peut-elle craindre une crise telle qu'elle l'avait connue à la fin de la décennie 2000 ?
3: L'Italie et la Belgique sont largement endettées, elles aussi, et si la situation budgétaire de la France continue de se dégrader, une crise pourrait avoir des conséquences dans l'ensemble de la zone euro, une crise aux conséquences potentiellement bien plus graves que celle de la crise de la dette publique grecque il y a maintenant 15 ans. La situation pourrait pousser la Banque Centrale Européenne à intervenir pour soutenir la dette française, mais sans assurance qu'elle en ait la capacité.
2: Et on clôture ce journal en restant en France, où aux difficultés financières s'ajoute un contexte social éruptif, marqué notamment par les mobilisations lycéennes qui continuent.
3: Oui, le mouvement de contestation qui touche une grande partie des lycées français se poursuit. Ce mardi matin, plus de 400 lycées étaient bloqués. Pour rappel, depuis fin septembre, les élèves se mobilisent pour dénoncer le manque de moyens, les classes surchargées, le manque d'enseignants ou encore des bâtiments scolaires dégradés, notamment en banlieue.
2: Des universités ont rejoint le mouvement de mobilisation.
3: Rejoignant les lycéens, des étudiants en dénoncent les manques de moyens des universités, les conséquences directes sur l'enseignement et les difficultés d'accès au master. La lutte contre la précarité étudiante est aussi au cœur des revendications. Le gouvernement avait récemment indiqué vouloir geler les aides au logement, les frais d'inscription. Pour plus de 70% des étudiants étrangers non européens, ont quant à eux été multipliés par 16.
2: Et la réponse policière, parfois brutale, suscite également une certaine indignation.
3: Depuis le début des mobilisations, 5060 personnes ont été placées en garde à vue, dont 87% de mineurs. Des poursuites judiciaires ont d'ailleurs été engagées contre 1802 jeunes. Ce lundi à Lens, un jeune de 15 ans a perdu une main après avoir ramassé une grenade de désencerclement lancée par la police. Le ministre de l'Éducation, Edouard Geoffrey, a qualifié la situation d'humainement dramatique. À ce jour, 215 élèves et 85 personnels éducatifs ont été blessés lors des mobilisations depuis le début du mouvement. 10 enquêtes de l'IGPN sont désormais ouvertes. La Ligue des droits de l'homme dénonce, je cite, une dérive globale par rapport à l'état de droit.
2: Merci Thomas.
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0: Bonjour Quentin Higginson.
1: Laurence Aubron, bonjour et bonjour à toutes et à tous.
0: Cette semaine, Quentin, on vous sent préoccupé par l'ampleur des manifestations de jeunes, écoliers ou étudiants, qui touchent des établissements d'enseignement dans toute la France.
1: Oui, ces adolescents et jeunes adultes sont descendus dans la rue de façon généralement spontanée, mais actuellement, et inévitablement d'ailleurs, en cours de récupération, démonétisation par la campagne électorale de la présidentielle en France. C'est grand dommage, car ce fatras de doléances multiples occulte le véritable sujet de préoccupation qui est, d'année en année, la baisse des niveaux scolaires les plus élémentaires dans notre pays. Et cette réalité vient de nous être confirmée par la publication du dernier rapport de l'Organisation de coopération et de développement économique, l'OCDE.
0: De quoi s'occupe cet organisme pour nos auditeurs, Quentin ?
1: Eh bien, l'OCDE est le successeur en 1961 d'un organisme enfant de l'après-guerre immédiat dont le rôle était de fournir au gouvernement des études et des statistiques fiables afin de hâter la reconstruction du continent européen. Aujourd'hui, elle exerce un mandat élargi à toute réflexion utile aux dirigeants de ses 38 États membres. Elle est devenue un laboratoire respecté de politique publique dans tous les domaines. D'ailleurs, un pays n'y entre pas sur simple déclaration d'intérêt, il lui faut remplir des critères exigeants en matière d'état de droit, de démocratie et d'ouverture à l'international de son marché. On ajoutera que l'OCDE a pour siège Paris, oui, où elle est installée au château de la Muette, dans le 16e arrondissement. Pour la petite histoire, c'est dans le parc de cette propriété qu'en 1783 s'est élevée pour la toute première fois la montgolfière de Pilâtre de Rosiers. Et, au fronton de l'entrée principale, l'on peut déchiffrer la devise des anciens propriétaires « Concordia, Integritas, Industria », soit « Unité, Intégrité, Diligence ». Voilà deux symboles historiques dont peuvent aujourd'hui s'inspirer les collaborateurs de l'OCDE.
0: Et si l'on vous suit, Quentin Higginson, l'OCDE s'occupe aussi de l'éducation scolaire ?
1: C'est en effet l'OCDE qui publie tous les trois ans, depuis l'an 2000, le baromètre du programme international pour le suivi des acquis des élèves, mieux connu par son abréviation PISA. Cette vaste étude réunit et analyse l'évolution des connaissances acquises par 760 000 écoliers âgés de 15 ans dans 91 pays. Et le résultat n'est guère brillant, en particulier pour la France, dont la note globale ne cesse de décroître depuis 2012. Dans les trois matières que comporte PISA, elle est classée désormais 27e en sciences, 29e en lecture et 30e en mathématiques.
0: Et que donne le classement général ?
1: Eh bien, au classement général, la France se place derrière 13 pays de l'Union européenne, à 4 points derrière l'Allemagne et 7 points derrière la Belgique, dont on remarquera au passage que la note globale est tirée vers le haut par les écoliers flamands devant leurs camarades francophones. Ce classement est à nouveau dominé par les écoliers d'Extrême-Orient, chinois, singapouriens, taïwanais, japonais et coréens du Sud. Les 91e sur 91 sont les Rwandais. Les champions de l'UE sont les Estoniens, en une incroyable 6e place, suivis à distance par les Finlandais et les Irlandais, en 12e et en 15e respectivement. Les cancres de l'UE sont les Roumains, les Bulgares et les Chypriotes, entre la 55e et la 66e place. Enfin, à la 8e place, le Royaume-Uni est étonnamment bien placé.
0: Comment expliquer ce qu'il faut bien appeler le décrochage des écoliers français ?
1: Selon les experts de l'OCDE, notre système scolaire souffre d'abord des inégalités sociales entre familles, lesquelles nourrissent l'écart entre établissements publics et privés. Et le constat est sévère pour le reste. Crise de recrutement des enseignants, équipement pédagogique insuffisant, discipline mal assurée, sous-investissement dans les bâtiments et un asservissement à l'écran lors de longues périodes quotidiennes à parcourir les réseaux sociaux. La fatigue provoquée par la stimulation visuelle permanente sape la capacité individuelle à la concentration, est-il rappelé. Les auteurs du rapport soulignent aussi les difficultés croissantes à assimiler le sens des textes classés longs, c'est-à-dire de plus de 400 mots. Sont également épinglés la baisse du suivi ainsi que celle de l'implication parentale.
0: Est-ce que l'OCDE formule des propositions pour la France ?
1: Absolument. Certaines sont archi-connues, comme le renforcement de l'attractivité des métiers de l'enseignement, ou la priorité à donner aux écoles au taux de réussite faible, ou encore une autonomie accrue à accorder aux chefs d'établissement. D'autres sont plus novatrices, comme l'assimilation individuelle des élèves par étapes, selon le principe « savoir où l'on en est ». Autre idée de l'OCDE, renforcer la formation des futurs enseignants par les retours d'expérience des écoles en difficulté. Et bien sûr aussi, l'encadrement strict de l'usage des téléphones portables.
0: Cet arsenal suffira-t-il, selon vous, à faire remonter la situation scolaire de la France par rapport aux statistiques mondiales ?
1: Oui, vous voyez, l'éducation, c'est un domaine où l'on peut mettre une génération entière pour constater qu'une politique suivie a été une bonne ou une mauvaise idée. Mais l'évidence, c'est que l'école doit redevenir le chemin de l'apprentissage de la vie, où la géographie est indispensable à la compréhension de l'histoire, où la géométrie ouvre la voie aux mathématiques, où la physique prépare à l'étude de la chimie. L'école doit redevenir le grand projet national, car c'est le lieu où aujourd'hui se construit ou se détruit notre société de demain.
0: Merci beaucoup, Quentin Dickinson.
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0: Bonjour Stéphanie Taupin.
1: Bonjour Laurence.
0: Vous êtes la cofondatrice de l'agence Les Éclaireurs du Voyage et aujourd'hui vous nous emmenez en Écosse dans un musée très moderne.
1: Effectivement, on parle souvent, et moi la première, de l'héritage culturel d'Écosse, de ses légendes, autant de choses qui se conjuguent souvent au passé, c'est vrai. Alors j'ai voulu vous montrer une facette résolument moderne et riche de l'Écosse, le Victoria and Albert Museum.
0: Et qu'a-t-il de moderne, Stéphanie ?
1: Alors pour vous répondre, je vais commencer par vous dire qu'il est posé à Dundee. Posé parce qu'il donne l'impression d'un navire venu du ciel qui se serait amarré en douceur à l'embouchure du Tay. Son architecture est magnifique. De face, on dirait un énorme galion. De côté, il fait un peu penser aux falaises de la côte écossaise. Et puis tout l'extérieur est en béton et pourtant la façade est très aérienne. À l'intérieur, c'est un autre monde, avec des hauts plafonds, l'omniprésence du bois, à la fois très épuré mais accueillant, ce qui finalement correspond assez bien à l'Écosse d'aujourd'hui. Et c'est là qu'on apprécie le génie de l'architecte. Il s'appelle Kengo Kuma et il est japonais.
0: Et que trouve-t-on à l'intérieur de ce musée alors, Stéphanie ?
1: Alors, de manière générale, le musée tourne autour du design. Dans la partie dédiée au design écossais, on trouve quelques belles pièces historiques, mais le musée est vraiment orienté sur le savoir-faire et la mode y est particulièrement bien présente. En septembre, il y a eu nombre de castings, présentations de l'envers du décor des métiers de la mode, défilés. En novembre est annoncée une exposition des vêtements de scène de David Bowie. Et à partir de fin mars, il y aura une rétrospective des bijoux de la maison Vivienne Westwood. Rien à voir donc avec le Victoria and Albert Museum de Londres et ses collections de Moyen-Âge. À Dundee, on se faufile entre des écrans lumineux, on touche à des sujets comme le handicap et on se laisse prendre à des expositions interactives. C'est d'ailleurs devenu un lieu de promenade assez apprécié des locaux, aussi bien des jeunes que des familles. Donc je le recommande doublement à ceux qui voyagent avec des ados.
0: Et que peut-on visiter d'autre autour de ce musée ?
1: Alors, Dundee est devenue une ville très vivante, avec pas mal d'autres visites possibles en intérieur, même sur un bateau, un vrai cette fois. Le Discovery vous emmène en image dans des expositions vers l'Antarctique. Mais si vous arrivez en avion ou en train d'ailleurs jusqu'à Edinburgh et que vous faites déjà une escapade à Dundee, j'ai envie de vous recommander de poursuivre encore un peu plus au nord pour aller prendre l'air. Vous découvrirez une région d'Écosse peu fréquentée, grandement tournée vers la mer. Le château de Donnithorpe, perché en haut de sa falaise, est un bon exemple de ça. Et puis dans les terres, c'est une atmosphère authentique. Campagnarde, paisible, et ça peut être sympa de s'installer quelques jours dans une ferme pour rayonner alentour.
0: Et s'il n'y avait qu'un mot à retenir sur Dundee, Stéphanie ?
1: Contraste.
0: Merci beaucoup Stéphanie Taupin. Je rappelle que vous êtes la cofondatrice de l'agence Les Éclaireurs du Voyage et aujourd'hui vous nous avez emmenés en Écosse.
1: À bientôt Laurence.

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1: Vous connaissez Djamila Boupacha ? Agente de liaison du Front National de Libération pendant la guerre d'Algérie, Djamila Boupacha fut séquestrée, torturée et violée par des militaires français, avant de devenir un emblème du combat des Algériens et des Algériennes pour l'indépendance de leur pays. Son procès est le dernier grand procès de la guerre d'Algérie et le seul cas de viol médiatisé de cette guerre qui ne dit pas son nom. Le procès Boupacha est une étape importante du combat pour la qualification juridique du viol comme sévice spécifique. Alger, septembre 1959. Une bombe est désamorcée avant d'exploser à la brasserie des facultés. Aucune victime. Dans la nuit du 10 au 11 février 1960, une cinquantaine de gardes mobiles, harkis et inspecteurs de police font irruption chez les parents de Djamila qui vient tout juste d'avoir 22 ans. Djamila est emmenée à El Bihar où elle est rouée de coups et piétinée avant d'être transférée à Hussein Dey. Pendant 33 jours, trois harkis, deux militaires français et trois inspecteurs en civil lui administrent ce qu'on appelle pudiquement le second degré. Torture électrique, coups de poing, brûlure de cigarettes s'alternent. Puis viennent le supplice de la baignoire et les viols sous la forme du supplice de la bouteille. Ces tortionnaires ne manquent ni d'imagination ni d'expérience. Chef d'accusation, association de malfaiteurs et tentative d'homicide volontaire. Pour ce crime, la militante du Front de Libération Nationale encourt la peine de mort. Pas l'ombre d'une preuve. Aucun témoin ne l'a identifié. Il faut des aveux pour l'incriminer. Ils finissent par les obtenir. Djamila Boupacha comparaît devant un juge d'instruction le 15 mars 1960. Elle ne rencontre son avocate que deux mois plus tard. À la prison de Barberousse, Gisèle Halimi écoute le récit de Djamila et met au point une stratégie de défense. Médiatiser l'affaire. L'objectif est triple. Démontrer que ses aveux ont été extorqués sous la torture et ainsi lui éviter la condamnation à mort. Dénoncer les violences physiques et sexuelles qu'elle a subies et faire punir les tortionnaires. Gisèle Halimi réclame aussi une enquête. Un grand nombre de témoins dont elle cite les noms et les adresses sont prêts à confirmer les faits rapportés par sa cliente. Djamila Boupacha déclare publiquement avoir été violée en dépit des tabous autour du corps des femmes et la sacralisation de la virginité. Alors que les viols font partie de la répression coloniale, c'est le seul cas de viol médiatisé de la guerre d'Algérie. Et c'est la première fois qu'on politise des questions sexuelles en interrogeant le viol comme sévice spécifique. Djamila le fait pour des raisons politiques, faire avancer la lutte pour l'indépendance de son pays. En quelques semaines, Gisèle Halimi réussit à faire du sort de sa cliente une grande cause. Elle crée avec Simone de Beauvoir le comité de défense pour Djamila. Nombreux et nombreuses sont les intellectuels et artistes qui s'y engagent. Louis Aragon, Jean-Paul Sartre, Elsa Triolet, Geneviève de Gaulle, Gabriel Marcel, Germaine Tillon. Le comité demande en premier lieu le transfert en France du procès de Djamila. S'il se tient en Algérie, sa mort est certaine. Ses bourreaux ont tout intérêt à ce que l'affaire ne s'ébruite pas. Simone Veil, alors magistrate, déléguée au ministère de la Justice, obtient le dessaisissement du tribunal militaire d'Alger au profit du parquet de Caen et le transfert de Djamila en France. Lors de son procès, en juin 1961, Djamila identifie formellement ses tortionnaires. L'affaire prend une dimension internationale. De nombreuses manifestations de soutien à Djamila ont lieu devant les ambassades de France, à Tokyo, Washington et un peu partout dans le monde. Fin janvier 1962, Gisèle Halimi et Simone de Beauvoir publient un plaidoyer chez Gallimard. En couverture, un portrait de Djamila Boupacha, réalisé par Pablo Picasso. Djamila Boupacha est amnistiée le 18 mars 1962 avec la signature des accords d'Évian. Ses tortionnaires ne sont pas poursuivis. Son portrait, réalisé par Picasso, est aujourd'hui exposé au musée de l'Armée à Paris. De nombreux collectifs demandent sa restitution à l'Algérie.
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1: Bonjour, je suis vraiment très très très heureux de vous retrouver pour une 9e année de vadrouille. Et au cours des prochains mois, j'ai le projet de vous emmener à Suresnes, à Madrid, à Chambéry et ailleurs. Il y a très très longtemps, dans un jardin anglais, ma femme Armel m'a lu une petite plaque qui était cloutée, je crois, sur un banc. Et c'était une plaque à la mémoire d'un monsieur décédé qui, quand il était en vie, aimait beaucoup venir s'asseoir sur ce banc et méditer à l'ombre d'un chêne. Et moi, vraiment, c'est comme ça que j'ai envie de découvrir les villes, en y traquant les traces que les gens, célèbres ou inconnus, y ont laissées. Et je rêve même parfois, vous savez, d'un guide de voyage d'un nouveau genre. Vous voyez, par exemple, tenez, là-bas, vous voyez cette librairie avec l'enseigne ornée de papillons ? Eh bien, c'est là que le jeune Théodule, 12 ans, a découvert Léon Tolstoï. Et un peu plus loin, là, sur le même trottoir, tenez, cette boulangerie, eh bien, un mercredi sur deux, la jeune Adèle y allait avec sa grand-mère. Et à chaque fois, la jeune Adèle, elle hésitait entre un sac de chouquettes ou un chausson aux pommes. Oh, ce croisement, vous voyez, où le cycliste vient de s'engouffrer. Eh bien, il y a quoi, 40 ans, oh, peut-être même 50, Henri, c'est là qu'il a aperçu pour la première fois Joséphine, qui descendait d'un bus. Et 5 ans plus tard, ils se mariaient. Ce mois-ci, je vous emmène à Suresnes, à la découverte d'un lieu magique, un lieu, un vestige d'un autre temps. C'est le site où se trouvait autrefois l'école de plein air de Suresnes. Voici notre guide qui se présente.
2: Alors, moi je m'appelle Vincent Le Calvez, j'ai 55 ans et je suis enseignant chargé d'édition à l'INSEI. L'Institut National de Supérieur pour l'étude, la recherche et la formation pour l'école inclusive. Voilà, j'y travaille depuis septembre 2000.
3: Voilà. Et là, on se trouve où ?
2: Alors là, on est à l'INSEI, tôt le matin, avec un beau ciel bleu. On est sur la terrasse. De chaque côté, il y a deux bâtiments. C'était des anciennes chambres. Voilà, parce qu'on accueillait environ 70-80 enseignants qui dormaient ici et qui étaient formés pour enseigner à des enfants particuliers, handicapés, en grande difficulté scolaire.
1: Avant de s'intéresser plus en profondeur à l'école de plein air, quelques mots sur l'INSEI.
2: Alors l'INSEI est né en 54. C'était une volonté du ministère de former enfin les enseignants. Alors pas n'importe quel enseignant, mais surtout les enseignants qui travaillaient dans les écoles de plein air. Les écoles de plein air, c'est un système qui a été inventé en Allemagne et c'était une lutte, un moyen de lutte éducatif pour sauver un peu les élèves qui étaient rachitiques, malingres, qui étaient aussi tuberculeux. Enfin, c'était la prévention. Et entre les deux guerres, il y a eu environ 200 écoles de plein air. Les enseignants n'étaient pas formés. Et sur une idée de Jean Zay, le célèbre ministre de l'Éducation du Front Populaire, Jean Zay, il veut une formation. Voilà. Malheureusement, Jean Zay est assassiné par la milice en 44. Il y a son inspectrice qui s'appelle Berthe Drouin qui veut le centre. Et le centre, il va s'ouvrir ici en 54 parce qu'à côté, il y a une école de plein air qui existe depuis 1935. Et ce centre, bah, il ouvre avec des enseignants de toute la France. Et c'est un moment d'espoir incroyable. C'est des enseignants qui sont jeunes, des hommes, des femmes, qui ont connu la Seconde Guerre mondiale et qui trouvent ici un lieu d'émulation, de création. Ils sont bien ici, ils sont bien. Et voilà, et l'école, enfin le centre de formation, on l'appelle le CNEPA, le Centre National pour les Écoles de Plein Air, au fur et à mesure des années, va se transformer et va proposer d'autres formations. Des formations pour les enseignants qui travaillent avec des enfants handicapés moteurs, aveugles aussi. Et il y a toute la France spécialisée qui va venir se former à l'année ici. Voilà, et voilà, c'est 54.
1: Avant de rencontrer Vincent, je n'avais jamais entendu parler des écoles de plein air.
2: Les écoles de plein air, c'est un mouvement qui est né en Allemagne, dans la banlieue de Berlin, à Charlottenburg. Et c'était une volonté de médecins, hygiénistes et d'hommes politiques de soustraire des gamins, des petits Berlinois qui vivaient dans des conditions atroces en termes d'hygiène et de logement, et les emmener en forêt pour qu'ils puissent faire classe dehors. L'idée, c'était d'apporter une double ration d'air, de lumière, de nature, de forêt, à des gamins qui n'étaient pas bien, hein, qui étaient rachitiques, malingres. Et ce mouvement, c'était la Waldschule, l'école de la forêt. Et ce mouvement, il s'est disséminé dans toute l'Europe. Et il y a eu des écoles de plein air en Angleterre, en Hollande. Oh, des écoles merveilleuses. Et bien sûr en France. Et en France, il y a beaucoup de communes, urbaines ou non, qui décident de créer des écoles de plein air. Souvent, ils utilisent des châteaux, par exemple, des grandes fermes. Mais il y a certaines communes qui vont demander à des architectes de proposer une école avec un design et puis des constructions, des cours d'école, des classes pour les écoles de plein air, pour les enfants. Et des enfants qui vont être dans la nature, des classes de la nature.
3: Et ça existe encore aujourd'hui ?
2: Alors, le mouvement des écoles de plein air, il a pratiquement disparu, parce que là, on est dans la période de l'école inclusive. Les enfants peuvent, doivent être dans leur classe de quartier, hein, ce serait le mieux. En fait, il y en a très très peu qui sont encore actuellement en activité. La plupart ont fermé ou ont été transformés en petits établissements. Voilà.
1: Vous avez donc bien compris, hein, le site que m'a fait visiter Vincent a accueilli pendant, enfin, on va dire plusieurs décennies, d'une part un centre de formation, donc l'INSEI, et d'autre part une école, donc une école dite de plein air.
2: Là, on est sur la terrasse. Ce qui est bien, c'est que on voit, on a une vue sur toute la banlieue des Hauts-de-Seine. Alors, le 92, c'est devenu un des départements, c'est le département le plus riche de France. Parce qu'il y a la défense, il y a des entreprises. Mais avant, c'était vraiment, il y avait des communes vraiment délabrées, avec beaucoup d'ouvriers, des taudis. Là, je parle du début, fin du 19e, début 20e. Et il y a des maires qui vont faire du logement. Mais un logement intéressant. Alors, c'est les premières cités HLM. Mais, par exemple, en 1920, arrive à la municipalité de Suresnes Henri Cellier. Henri Cellier, c'est un homme assez extraordinaire. Il va devenir le futur ministre du Front Populaire. Et Henri Cellier, il va faire une cité jardin dans le bas de Suresnes. C'est ce qu'on voit de la terrasse, c'est ce qu'on aperçoit. C'est une espèce de vaste étendue de briques rouges. 4-5 étages. Et Cellier, il va mettre de la nature, il va faire de la culture, des jardins, un cinéma, un théâtre. Et les gamins qui ne sont pas bien dans cette école, dans cette cité-jardin, ben ils vont venir à l'école de plein air. On y va.
3: Allons-y. Hein.
1: Bon, maintenant que le décor est planté, je pense qu'il est enfin temps de vous présenter un peu plus en détail cette fameuse école de plein air.
2: Et devant nous, voilà, c'est l'école de plein air de Suresnes. C'est le bijou architectural, c'est l'invention d'Henri Cellier. Henri Cellier, c'est le maire de Suresnes qui arrive en 1920 à la mairie et qui veut lutter contre les maladies de l'ombre, la tuberculose, et qui demande à deux architectes, Eugène Baudouin et Marcel Hodes, de créer une école de plein air avec une architecture. C'est innovant, c'est du délire architectural. Et là, ce qu'on voit devant, on a quatre pavillons classe, c'est les petits cubes. C'est des toutes petites classes. Chaque cube, ils sont modélisés. C'est-à-dire qu'il y a le pan nord un pan de mur qui est en galet. Et puis les trois autres murs, en fait, c'est des façades en verre qui peuvent s'ouvrir en accordéon. Comme ça, les élèves qui vont être dans la classe, eh ben, on ouvre les baies vitrées en accordéon et on fait classe dehors. On est à l'intérieur, mais on est dehors. Voilà, sous les arbres, dans les prairies, avec des bosquets. C'est un endroit absolument fantastique. Quand on compare avec les classes actuelles, on a l'impression que les élèves, ils sont... On fait de l'élevage de poules en batterie. Et donc, il y a quatre pavillons devant nous. Alors derrière nous, derrière les quatre pavillons, tu as un grand mur en forme de L. Il y a deux étages.
4: Là, les pavillons, ils sont tout proches de moi ?
2: Ils sont à 30 mètres.
4: Ah non, d'accord, ok. Et il y a un tronc d'arbre, là, quelque chose, là, pas loin ?
2: Exactement.
4: Ah oui, c'est parce que je sens une masse, tu vois.
2: Tu as un magnifique pin noir d'Autriche.
4: D'accord, ok.
2: Devant nous. Okay. Là, on est à l'ombre.
4: D'accord, oui.
2: En fait, tu as les pavillons, ils sont distants de 50 mètres.
4: D'accord.
2: C'est un choix des deux architectes, parce qu'ils veulent que l'ombre d'un pavillon ne gêne pas l'autre. Il faut qu'il y ait du soleil. Tu sais, c'est des gamins, dans les années 30, c'est des enfants qui vivent dans des conditions atroces en termes de logement.
4: D'insalubrité, oui, bien sûr.
2: Ah, c'est, je veux dire, c'est Émile Zola.
4: Oui, oui, oui.
2: Et on sort ces élèves, on les met à la lumière. Souvent, ils sont un peu torse nu. Ouais. Le but, il fallait qu'ils soient dehors, dans la nature et au soleil.
4: Ouais.
2: Et les pavillons, de toute façon, tout doit s'ouvrir. Tout doit s'ouvrir. Ouais. Donc, tu as quatre pavillons. T'as un axe de symétrie, c'est-à-dire que t'as quatre autres pavillons de l'autre côté. Mmh. Donc ça t'en fait huit. Mmh. Au centre, t'as un pavillon qu'on va voir tout à l'heure, un pavillon octogonal.
4: Mmh.
2: Et le tout est cerné au nord par un grand bâtiment à deux étages, vitré à l'intérieur, muré à l'extérieur, en forme de L.
4: D'accord.
2: C'est une sorte d'aile protectrice. Le but, c'était de protéger les élèves des vents du
4: vent,
2: nord.
4: Ouais, d'accord, ouais.
2: Juste derrière, tu as le Mont Valérien. C'est là où l'occupant nazi a fusillé un millier d'otages, dont par exemple le groupe Manouchian.

0: Et oui, vous venez d'écouter avec bonheur, j'espère, les étoiles filantes par les Cowboys Fringants. Et vraiment, j'adore ces chansons qui parviennent à vous mettre dans un état à la fois de nostalgie, mais aussi qui donne la pêche. Et puis, quel meilleur lieu qu'une école pour observer les cieux.
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0: Retournons à Suresnes, et quand j'arpentais avec Vincent le parc où se trouvait l'école de plein air, je dois dire que j'avais vraiment peine à imaginer que je me trouvais à moins de 3 km à vol d'oiseau du quartier d'affaires de la Défense.
2: Tu veux me décrire un peu l'endroit ?
3: Là, on est sous les arbres. On a quitté la terrasse de l'Institut. Et là, on se dirige au nord. À 300-400 mètres, il y a la forteresse du Mont-Valérien. Et là, on est sous de grands arbres. On est sous un grand, grand marronnier. Devant nous, il y a deux grands cèdres de l'Atlas qui sont magnifiques, qui sont plus que centenaires. Et là, on est vraiment dans un écrin de verdure. C'est assez génial. Et puis, ben, on aperçoit l'école de plein air qui est juste là. Il y a une vue avec les pavillons. Moi, c'est une de mes vues préférées ici. Cet endroit, il est génial parce que c'est vraiment le lieu de sérénité. C'est vraiment paisible. C'était le but de l'école. C'est de scolariser des enfants dans un lieu, une sorte d'île verte, au calme. Loin des entreprises, des industries qui étaient dans le Bas-de-Suresnes. La fauvette à tête noire qui chante. Oh, j'adore. Voilà, si tu veux, on peut avancer parce qu'on va voir les pavillons.
2: Ah, je pense au vrai, un chagrin, mais profond. Ah,
3: tu vois, cet endroit, il est marrant parce que quand il y a des. Il y a des gens qui veulent, en formation, qui veulent un peu s'écarter. Là, ils se mettent ici. En fait, là, on est sous les deux cèdres.
2: Bah, je sens
3: le frais, là. Ouais. Il y a un peu de rayon de soleil. Et là, devant nous, tu as quatre pavillons. C'est les pavillons classe. C'est des petits cubes.
0: J'ai eu la chance de visiter l'un des pavillons.
3: Là, on est dans... On est dans un des pavillons de l'école de plein air. Il y en a 8. Tous identiques. Et il y a un premier sas. Alors, pas d'escalier pour rentrer dans le... C'est du plein pied. Et on a un premier sas qui fait 1,50 m sur 4. Au fond, il y a des toilettes. Il y a deux lavabos, ce qui est super pratique. Parce qu'il y avait des toilettes par classe. Et puis, on a les fameux porte-manteaux. Alors, les porte-manteaux, c'est une espèce de structure. En fait... Les enfants, ils appartiennent à un groupe, mais ils ont un espace individuel pour eux, pour accrocher leur manteau ou leurs chaussures. Et donc, chaque élève avait son espace bien délimité par des structures métalliques. Et il y avait deux patères. Oh, c'est super pratique, hein. Des patères rondes. Au-dessus, il y avait un numéro, voilà, en émail. Des fois, ils recouvraient ce numéro avec une petite bestiole, une photo ou un dessin. Puis, ce qui est super important en termes d'hygiène, ça c'est vraiment... c'est la réflexion d'Henri Sellier avec les deux architectes pour lutter contre les maladies de l'ombre. Les vêtements, ils sont séparés par des parois métalliques. Et ça, c'est pour éviter la prolifération des poux. Et ça, on est dans l'inédit. Hein. Dans les autres groupes scolaires, moi, j'ai jamais vu ça. Jamais. Donc voilà, ça, c'est du mobilier d'époque. Et on voit tout de suite le côté pratique... de soins par rapport aux enfants. Côté pratique, l'enfant pouvait aller sans aucun problème, sans être surveillé, entre guillemets, au petit coin, ou se laver les mains. Et puis les deux lavabos, on peut faire des arts plastiques, faire de la peinture, et puis après nettoyer les mains. On n'a pas besoin de faire 2,5 km pour aller de l'autre côté du groupe scolaire pour faire de la peinture. Et puis les parois sont habillées de travertin, qui est un marbre de seconde catégorie. Henri Sellier, il innove. Voilà. Il faut que ça se nettoie bien, donc il met du marbre. On est dans une école de banlieue en 35. Incroyable.
0: Poursuivons l'exploration à l'extérieur.
3: Là, on est toujours sur les pavillons, et donc sur la face nord, c'est des grandes dalles composées de des dalles préformées. Ça, c'était l'idée de Eugène Baudouin et de Marcel Hotz, d'avoir des dalles préfabriquées qui pouvaient assembler comme des Legos. Et donc, c'est des grandes dalles qui font 2 mètres sur 2, composées de galets et avec du ciment. En 35, c'est des galets d'Étretat et de Fécamp. Oh, c'est génial, l'école de plein air fait avec, avec de la Normandie. Ça, j'adore. Alors, pendant la rénovation, ils vont changer, ils vont démonter ces dalles. Ils vont mettre des galets fluviaux. Voilà. Parce que c'était interdit dans les années 80. Les falaises normandes, elles sont quand même protégées. Et alors, pour la petite anecdote, c'est dans les années 70-80, c'est-à-dire avant la rénovation, il y avait pas mal de galets marins qui tombaient, des galets normands qui tombaient. Et il y avait un intendant qui était d'origine bretonne, qui habitait Erquy. Et quand il rentrait chez lui en juillet-août, avant de revenir à Suresnes, il remplissait la voiture de galets de la falaise d'Erquy, donc des bretons. Et il déchargeait les galets et il demandait aux gamins de boucher les trous. Donc on avait un bout de... C'était un peu le Mont-Saint-Michel, c'est-à-dire qu'il y avait une création normande avec, avec des bouts de, d'indépendants bretons, voilà, de galets bretons. et ces dalles, Eugène Baudouin et Marcel Hotz, ils vont les réutiliser, hein, c'est un peu leur marque de fabrique, notamment par rapport à la construction des premières cités HLM de France. Ils ne veulent plus de briques. Il faut penser, Eugène Baudouin et Marcel Hotz, ils vont être les créateurs de la cité de la Muette à Drancy. On retrouve ces dalles composées de galets ou de petites pierres meulières. C'est le cas de la cité de la Muette, la cité de la Muette à Drancy, qui est malheureusement connue, puisque le chantier s'arrête de la cité de la Muette pendant la guerre, et la cité de la Muette va être utilisée comme camp de transit pour Auschwitz, par les nazis. Voilà.
0: Vous vous en rendez compte, cette école de plein air de Suresnes était un site tout bonnement exceptionnel.
3: Donc là, on est... On a longé le grand bâtiment collectif, et puis on est dans la cour des petits. Les petites maternelles, il y avait deux classes. Alors c'est des enfants qui, à l'origine, ils sont tous de Suresnes. Ils viennent en autocar, parce que déjà ils sont fatigués, chétifs, malingres, et donc il est hors de question de prendre la côte, parce qu'ils seront encore plus fatigués. Et ils arrivent très tôt et repartent tard le soir. Ils dorment pas ici. Hein. Enfin, ils font la sieste, s'ils font la sieste. Dans des transats, dans du mobilier spécifique, sous les arbres ou à l'intérieur. Et là, on est dans la cour des petits, et derrière toi, t'as un pavillon qui est... C'est absolument délirant. C'est un pavillon qui est octogonal. T'imagines un kiosque à musique, avec des grandes baies vitrées. Donc, il y a 8 façades. Le bâtiment, il fait 3 mètres de haut, avec un toit plat. Il n'y a pas de toit pointu ici, hein. C'est des toits plats. C'est Lotz et Baudouin, ils sont influencés par le milieu architectural, le mouvement architectural du Bauhaus, c'est-à-dire des toits plats. On va trancher avec les grands bâtiments pointus. C'est pour ça qu'entre autres, ils vont se faire interdire par le Troisième Reich en Allemagne. Et donc là, le pavillon octogonal, il y a 8 façades vitrées. Normalement, tout doit s'ouvrir. Donc, il y a la façade qui est devant nous, c'est composée de plein de petites baies vitrées avec une porte. Tu rentres, tu sors. Mais les 7 outres, le pavillon, il peut s'ouvrir entièrement. Alors, c'est assez complexe. Les gens disent, c'est comme une porte de garage, ça tourne, etc. Non, c'est beaucoup mieux que ça. C'est-à-dire qu'il y avait l'institutrice, l'instituteur, qui avait une manivelle, qui l'encastrait dans le pilier, un des piliers, Il met un coup de manivelle. Les gamins, ils adoraient faire ça aussi. Et la baie vitrée, elle rentrait à l'intérieur. Comme une guillotine. Et ce qui restait, il restait que les piliers en métal. Et donc, le pavillon octogonal, tout était ouvert. Et il y avait le plein pied. On pouvait sortir, rentrer, travailler dans la cour, etc. Ce qu'il faut savoir, c'est que Lotz et Baudouin, les deux architectes, ils vont demander l'avis d'un designer qui s'appelle Jean Prouvé pour faire le mobilier. Et tout le mobilier, il sera conçu avec une grande, grande légèreté en almazium pour que les gamins ils puissent promener leur pupitre. Moi, je regrette. Pourquoi je n'ai pas été instit ici? C'est un de mes regrets. Cette année, je suis allé voir des collègues sur le terrain, dans des classes à Paris ou en banlieue. Comment on peut apprendre dans ces classes? Avec des grands murs, avec des petites fenêtres. C'est pas possible. C'est pas possible. Là, l'école de plein air, c'est vraiment une... C'est lié quand il fait cette école. Il le fait d'abord pour des gamins particuliers, hein, les petits fragiles. Les pré-tuberculeux. Pas tuberculeux, hein, bien sûr, parce qu'ils sont en ARM ou en sanatorium. Mais le but, c'est de faire une première école modèle pour ensuite faire des écoles du quartier. Mais malheureusement, il y a la guerre qui arrive et qui va arrêter ce projet.
0: Voilà, c'est terminé pour aujourd'hui. Mais nous nous retrouverons le mois prochain pour poursuivre l'exploration de l'école de plein air de Suresnes. En attendant de se retrouver, n'oubliez pas de fermer les yeux de temps à autre pour laisser l'ailleurs venir à vous. Prenez le temps, par exemple, de décortiquer des noisettes, les yeux fermés.
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2084 pour optimiser au mieux. Ils sont partis 15 jours visiter les entrepôts d'Amazon en Saône-et-Loire. Faut prendre les bonnes idées partout, hein. Surtout à droite. Je ne sais pas si être délégué du personnel chez 2084 ou si c'est pas la peine, comme ils disent dans les nouvelles start-up. Ce que je sais, c'est qu'au début, on prenait Kevin Malaise pour un altermondialiste, limite adepte de la décroissance. Ce que je sais aussi, c'est

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Il est 17h. 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

0: mardi 6 octobre, il est 17h30. Bonsoir à toutes et à tous et bienvenue dans les Soirinales sur E-Radio. Au programme de cette édition, dans cette première demi-heure, nous parlerons d'abord d'alimentation et d'agriculture avec une commune girondine qui vient d'être distinguée au niveau européen. Nous reviendrons ensuite sur une histoire qui a marqué la guerre d'Algérie, celle de Djamila Boupacha, dont le combat judiciaire a aussi contribué à faire entrer les violences sexuelles dans le débat public. Et puis nous irons à Lille à la rencontre d'étudiants confrontés à une précarité qui touche aussi leur santé et leurs conditions d'études, avant de retrouver à 18h nos journalistes en direct du Parlement européen à Strasbourg. Vous écoutez les Soirinales sur E-Radio et nous sommes ensemble jusqu'à 19h.
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0: Peut-on faire de l'alimentation une véritable politique publique à l'échelle d'une commune ? Dans le Médoc, une petite ville vient d'être récompensée au niveau européen pour son modèle d'agriculture biologique et d'approvisionnement local. Derrière cette distinction, il y a une expérience qui concerne directement les repas servis aux habitants et notamment aux enfants. La maire de Cussac-Fort-Médoc, au micro de Camille Buonanno.
2: Bonjour Monsieur Fédieu, merci beaucoup d'être avec nous. Vous êtes donc le maire de Cussac-Fort-Médoc qui a été élu meilleure ville biologique en 2026 par le Comité européen des régions. Je voulais commencer par vous demander comment est-ce que votre ville a mis en place un dispositif qui lui a permis d'obtenir ce prix de meilleure ville bio à l'échelle européenne.
3: Alors bonjour, en fait on travaille sur les questions d'agriculture biologique depuis plusieurs années, notamment pour la restauration collective. On a créé une régie agricole bio en 2018. Régie qui est montée progressivement en compétences et en charge. C'est-à-dire on y est allé progressivement. D'abord, on a créé un verger. Ensuite, on a créé un espace de maraîchage. Aujourd'hui, on a 70 arts de maraîchage et un maraîcher bio qui s'occupe de tout ça, avec une production de un peu plus de 2 tonnes et demie en fonction des années de légumes produits.
2: Et donc, si on rembobine un peu, comment est-ce qu'il est né ce projet de vouloir tourner votre ville vers la production bio ?
3: Pourquoi on a voulu créer ce projet ? Tout simplement parce qu'on n'avait pas de maraîchage sur la commune, que les quantités nécessaires pour l'alimentation de la restauration scolaire n'étaient pas suffisantes pour faire appel notamment aux maraîchers des IN qui étaient en capacité effectivement de nous livrer, mais on avait de trop petits volumes. Les maraîchers du Médoc sont plutôt structuré aussi autour des AMAP, associations de maintien de l'agriculture paysanne. Et donc, ils n'attendent pas forcément après le marché de la restauration scolaire, qui est un marché un peu spécifique, parce que finalement, la période où il y a le plus de production de fruits et légumes, c'est la période des vacances d'été. D'ailleurs, on a aussi d'autres débouchés pour pallier à cette difficulté, puisque la régie de la commune dessert aussi le restaurant du village et l'épicerie. Voilà, qui est aussi un point relais.
2: Et vous avez d'abord cherché une parcelle de terrain pour commencer cette exploitation biologique ?
3: On a commencé progressivement en minimisant les investissements nécessaires et en cultivant sur des terres qui appartenaient à la commune, notamment des délaissés à côté du stade de foot. On a acheté, il y a maintenant peut-être 2-3 ans, des serres complémentaires avec tout un système d'irrigation. On a pu être aidé d'ailleurs par le programme Leader sur ce volet-là, ce qui nous a permis d'ailleurs d'inaugurer la régie à l'époque avec la présence de Nora Mebarek, députée européenne.
2: Au départ, le projet, est-ce qu'il servait surtout à, par exemple, alimenter la cantine scolaire en légumes ou en denrées bio ?
3: Alors en fait, même le projet allait au-delà, c'est-à-dire que la question de la régie est une composante d'un projet alimentaire de territoire que l'on a conçu à l'échelon communal avec l'ambition d'être un village 100% bio et d'embarquer tous les acteurs du village autour de cette question d'une alimentation biologique et saine, d'où le fait que l'on encourage aussi à l'autoproduction maraîchère et aujourd'hui on a 25% 60% des familles du village qui produisent leurs propres légumes, avec une fête annuelle autour des plants potagers que l'on fait fin avril. C'est aussi d'autres actions qui ont été menées auprès des agriculteurs de la commune, qui sont plutôt d'ailleurs des viticulteurs. Donc aujourd'hui, effectivement, il y a 3 propriétés sur la commune qui sont en agriculture biologique aussi. Et donc on a mené comme ça tout un tas d'actions envers tous les acteurs, dans le but d'accroître aussi la surface agricole utile bio sur l'ensemble de la commune, et de pouvoir favoriser, le cas échéant aussi, l'installation de nouveaux agriculteurs.
2: Et donc, quand on a de tels projets, de telles ambitions, c'est quoi les défis ou les difficultés auxquelles on se retrouve confronté ?
3: Alors, en fait, c'est vrai qu'à partir du moment où on donne une ambition aussi forte, on sait qu'on s'inscrit sur un temps long, donc faut être patient. Voilà. Et après, il faut essayer de convaincre effectivement tous les acteurs du bienfait aussi, des bienfaits apportés. Après, on ne rencontre pas forcément de résistance particulière. Et puis après, effectivement, budgétairement, on est une petite commune de 2400 habitants, avec des moyens limités. Mais pour autant, on avance progressivement.
2: Et je voulais vous demander, pourquoi est-ce que c'était important pour vous de recevoir ce prix ? Est-ce que c'était par exemple la reconnaissance envers le travail que vous avez accompli ?
3: Pour nous, c'est vrai que recevoir ce prix, c'était important d'une part pour montrer qu'une commune rurale qui effectivement ne bénéficie pas forcément de l'ingénierie d'une grande ville peut aussi porter des projets ambitieux avec une dynamique de population, puisque c'est vrai que quand on a commencé à travailler ce projet, on a été soutenu par le Labo Mobile du département de la Gironde dans le cadre de la mission Agenda 21. Et c'est aussi tout cet accompagnement-là et cette co-construction avec la population qui fait que aujourd'hui c'est un projet qui parle aux habitants, qu'ils suivent de près. D'autant plus que au-delà de l'acte de produire du jardin, c'est aussi un lieu d'accueil des classes. Donc c'est aussi un lieu pédagogique. Ça permet aussi de montrer un autre visage de l'agriculture à des enfants qui en sont parfois éloignés. C'est aussi l'éducation au goût que l'on fait avec effectivement la possibilité pour les enfants de goûter une diversité de légumes qu'ils ne goûtent pas forcément dans leur foyer. Enfin, en fait, il y a certes l'acte de produire et effectivement il y a un aspect économique, mais il y a aussi tout un tas de bienfaits sociaux qu'on ne monnaie pas, mais on sait qu'ils participent aussi à la cohésion du village et finalement un bien vivre sur la commune de Cussac.
2: À travers ce prix, il y a aussi l'importance du message qui est transmis, c'est de dire, voilà, les petites communes comme nous, elles peuvent aussi produire du bio. Est-ce que c'est ça aussi qui est important pour vous ?
3: C'est important parce qu'en plus, le projet que l'on a mené, il est tout à fait reproductible. D'autres communes comme la nôtre peuvent s'en emparer parce qu'on n'est pas, c'est pas un projet grandiose, on n'est pas sur des infrastructures non plus ultra coûteuses. Donc ça montre que finalement, avec de la volonté, on peut transformer finalement la vie. Et c'est important de pouvoir délivrer ce message. Ça nous a permis quand même aussi de pouvoir discuter avec le commissaire européen en charge de l'agriculture, Christophe Hansen, et d'évoquer certains sujets qui sont importants, en particulier pour le Médoc, la question de la diversification effectivement suite aux arrachages viticoles. Il a voulu aussi évoquer la question des grands incendies en Gironde, où ça m'a permis de lui dire que il y a une complémentarité à travailler entre agriculture et sylviculture, notamment par rapport aux pare-feux, puisqu'il y a souvent des pare-feux qui peuvent être à vocation agricole et qui sont importants finalement après dans la lutte contre les grands incendies, et même en poussant le bouchon un peu plus loin, j'ai le souvenir d'un sylviculteur que j'avais rencontré de Saint-Aubin, donc près de Bordeaux, qui avait expérimenté la production de pommes de terre sous couvert forestier, production qui marchait très bien, mais qui, juridiquement, on ne peut pas produire, en fait, de légumes sous couvert forestier. Bon, donc je lui disais, c'est peut-être dommage, il faudrait repenser ce lien agriculture-forêt et voir comment la complémentarité de ces deux filières pourrait être bénéfique pour, en termes de prévention contre les incendies, puisqu'en fait, là où il y a de l'agriculture, il y a aussi de l'entretien. Et une des problématiques quand même que l'on a, c'est l'embroussaillement des forêts. Voilà, donc ça a permis aussi quelque part d'avoir un dialogue avec le commissaire européen. Je ne sais pas ce que ça peut donner, mais en même temps, ça permet aussi des rencontres au plus haut niveau, de faire passer des messages. Après, on verra si ça porte des fruits ou pas, mais en tout cas, on a été dans l'acte de semer aussi une certaine parole.
2: Et pour finir, ça va être quoi la suite pour CUSAC for Médoc ? Est-ce que ça va être d'atteindre cet objectif de ville 100% biologique ?
3: Alors nous, l'objectif, c'est toujours effectivement d'aller un peu plus loin, donc de pouvoir alimenter davantage par nos productions la restauration scolaire. Et puis aujourd'hui, on est globalement entre 50 et 60% de produits bio dans nos repas du midi pour l'école. L'idée, c'est de progressivement d'arriver à 100%. Bien évidemment, et d'être encore plus exemplaire et poursuivre une diversification en agriculture biologique.
2: Merci beaucoup Dominique Fédieu. Je rappelle que vous êtes le maire de CUSAC for Médoc, sacrée meilleure ville biologique par le Comité européen des régions en 2026.
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0: Vous écoutez les Soirinales sur E-Radio et nous sommes ensemble jusqu'à 19h. Elle avait 22 ans lorsqu'elle a été arrêtée pendant la guerre d'Algérie. Son histoire aurait pu rester celle d'une militante parmi tant d'autres dans une guerre marquée par la violence et la torture. Mais son nom est aujourd'hui associé à un moment important de l'histoire des violences faites aux femmes. On revient sur son parcours dans Les Femmes ou les oublis de l'histoire.
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4: Vous connaissez Djamila Boupacha ? Agente de liaison du Front National de Libération pendant la guerre d'Algérie, Djamila Boupacha fut séquestrée, torturée et violée par des militaires français, avant de devenir un emblème du combat des Algériens et des Algériennes pour l'indépendance de leur pays. Son procès est le dernier grand procès de la guerre d'Algérie et le seul cas de viol médiatisé de cette guerre qui ne dit pas son nom. Le procès Boupacha est une étape importante du combat pour la qualification juridique du viol comme sévice spécifique. Alger, septembre 1959. Une bombe est désamorcée avant d'exploser à la brasserie des facultés. Aucune victime. Dans la nuit du 10 au 11 février 1960, une cinquantaine de gardes mobiles, harkis et inspecteurs de police font irruption chez les parents de Djamila qui vient tout juste d'avoir 22 ans. Djamila est emmenée à El Bihar où elle est rouée de coups et piétinée avant d'être transférée à Hussein Dey. Pendant 33 jours, trois harkis, deux militaires français et trois inspecteurs en civil lui administrent ce qu'on appelle pudiquement le second degré. Torture électrique, coups de poing, brûlure de cigarettes s'alternent. Puis viennent le supplice de la baignoire et les viols sous la forme du supplice de la bouteille. Ces tortionnaires ne manquent ni d'imagination ni d'expérience. Chef d'accusation, association de malfaiteurs et tentative d'homicide volontaire. Pour ce crime, la militante du Front de Libération Nationale encourt la peine de mort. Pas l'ombre d'une preuve. Aucun témoin ne l'a identifiée. Il faut des aveux pour l'incriminer. Ils finissent par les obtenir. Djamila Boupacha comparaît devant un juge d'instruction le 15 mars 1960. Elle ne rencontre son avocate que 2 mois plus tard. À la prison de Barberousse, Gisèle Halimi écoute le récit de Djamila et met au point une stratégie de défense. Médiatiser l'affaire. L'objectif est triple. Démontrer que ses aveux ont été extorqués sous la torture et ainsi lui éviter la condamnation à mort. Dénoncer les violences physiques et sexuelles qu'elle a subies et faire punir les tortionnaires. Gisèle Halimi réclame aussi une enquête. Un grand nombre de témoins dont elle cite les noms et les adresses sont prêts à confirmer les faits rapportés par sa cliente. Djamila Boupacha déclare publiquement avoir été violée en dépit des tabous autour du corps des femmes et la sacralisation de la virginité. Alors que les viols font partie de la répression coloniale, c'est le seul cas de viol médiatisé de la guerre d'Algérie. et c'est la première fois qu'on politise des questions sexuelles en interrogeant le viol comme sévice spécifique. Jamila le fait pour des raisons politiques, faire avancer la lutte pour l'indépendance de son pays. En quelques semaines, Gisèle Halimi réussit à faire du sort de sa cliente une grande cause. Elle crée avec Simone de Beauvoir le comité de défense pour Jamila. Nombreux et nombreuses sont les intellectuels et artistes qui s'y engagent. Louis Aragon, Jean-Paul Sartre, Elsa Triolet, Geneviève de Gaulle, Gabriel Marcel, Germaine Tillon. Le comité demande en premier lieu le transfert en France du procès de Jamila. S'il se tient en Algérie, sa mort est certaine. Ses bourreaux ont tout intérêt à ce que l'affaire ne s'ébruite pas. Simone Veil, alors magistrate, déléguée au ministère de la Justice, obtient le dessaisissement du tribunal militaire d'Alger au profit du parquet de Caen et le transfert de Jamila en France. Lors de son procès, en juin 1961, Jamila identifie formellement ses tortionnaires. L'affaire prend une dimension internationale. De nombreuses manifestations de soutien à Jamila ont lieu devant les ambassades de France, à Tokyo, Washington et un peu partout dans le monde. Fin janvier 1962, Gisèle Halimi et Simone de Beauvoir publient un plaidoyer chez Gallimard. En couverture, un portrait de Jamila Boupacha, réalisé par Pablo Picasso. Jamila Boupacha est amnistiée le 18 mars 1962 avec la signature des accords d'Évian. Ses tortionnaires ne sont pas poursuivis. Son portrait, réalisé par Picasso, est aujourd'hui exposé au musée de l'Armée à Paris. De nombreux collectifs demandent sa restitution à l'Algérie.
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0: Les Soirinales sur Euradio jusqu'à 19h. 7 étudiants précaires sur 10 vivent avec moins de 100 euros par mois, charges payées. 2 sur 3 sautent des repas. Près d'un sur 2 renonce à se soigner et 1 sur 5 songe à tout arrêter. Conclusion d'une étude nationale, d'autres pays investissent massivement dans leur jeunesse. La France tarde. Le reportage à Lille de Lola Sautioyer.
5: Au bazar Saint-Saul à Lille, la file s'allonge avant même l'ouverture, des sacs sur l'épaule, de la musique dans la salle. Ici, l'association Linky distribue des paniers alimentaires. Et en ce début du mois d'octobre, jamais il n'y a eu autant de monde.
6: Chaque semaine, on a par distribution environ 1000 étudiants qui viennent.
5: Brice Benazouz est le responsable de l'antenne lilloise de Linky.
6: Donc on a vraiment une explosion de la fréquentation. Sur le tout début d'année, on était aux environs de 300, 400 étudiants par distribution qui venaient sur nos distributions. Et là, on a vraiment une réelle explosion qu'on voit actuellement. Donc c'est lié à plein de facteurs, hein. C'est la rentrée, on est dans un contexte d'inflation et du coup on a beaucoup de nouveaux profils qui viennent sur la distribution pour choper un panier robuste qui fait 5 à 7 kilos.
5: Cette explosion n'est pas inattendue, les équipes de Linky l'avaient anticipé.
6: Chaque année on fait une enquête sociologique auprès des étudiants pour voir un petit peu le profil de ces étudiants et en fait la plupart nous expliquent qu'une fois que toutes les charges ont été payées, on a un reste à vivre de moins de 100 euros par mois, ce qui fait environ 3 euros par jour, ce qui est largement insuffisant pour les étudiants. Et donc oui, aujourd'hui, cette explosion, on l'a senti venir et on n'est pas les seuls. Il y a beaucoup d'autres acteurs qui travaillent sur la précarité étudiante qui ont déjà tiré la sonnette d'alarme et aujourd'hui, nous, on se joint à eux parce qu'on se demande comment on va faire face dans les semaines à venir. 2000 paniers par semaine aujourd'hui à Lille, combien demain ?
5: Plus de la moitié de ces paniers est composée de fruits et légumes. On y trouve aussi de l'épicerie sèche, des produits d'hygiène, parfois du matériel scolaire. Pas de conditions de ressources, il suffit d'une carte étudiante, d'un grand sac et de s'être inscrit en ligne.
6: On est dans un lieu qui est un coworking gratuit, donc les étudiants peuvent venir travailler, réviser, c'est en accès libre. Et on met la musique, la distribution se fait d'étudiant à étudiant, puisque nos bénévoles sont les bénéficiaires qui se mobilisent. Et du coup, c'est ça l'ADN de Linky, c'est vraiment le tutoiement, la musique, un sacré panier. Et on est là toutes les semaines, toute l'année. On y tient, on est là pendant le mois d'août, on est là entre Noël et Nouvel An. L'idée, c'est vraiment de pouvoir dire, t'as un panier avec lequel tu peux tenir quasiment une semaine et tu peux compter sur nous pour tenir jusqu'à la semaine prochaine. On y sera.
5: Pour Linky, la rentrée universitaire est un moment critique et dans un contexte d'inflation, de nouveaux profils arrivent, notamment des étudiants qui jusqu'ici s'en sortaient grâce à l'aide de leurs parents.
6: C'est le moment où les étudiants ont peut-être le plus besoin de nous puisque c'est maintenant qu'ils emménagent, donc il y a les chèques de caution qui sont encaissés pour les appartements, il y a les investissements en matériel scolaire, etc. Donc là, on a vraiment une explosion de la fréquentation. Pour donner un petit peu quelques chiffres, on est passé de 500 paniers par semaine semaine à quasiment 2000 paniers par semaine actuellement.
5: Il y a quelques semaines, à l'occasion de la braderie de Lille, Linky a organisé pour la troisième année consécutive une grande distribution alimentaire.
6: Donc on a écrit une belle histoire de la braderie de Lille, à récupérer l'ensemble des surplus et des invendus de tous les restaurateurs de la braderie. Et l'idée, c'était d'aller parcourir, d'arpenter les rues de la braderie pour récupérer, on a récupéré des desserts, des frites, des, enfin voilà, des plats préparés, des sandwichs qu'on a redistribués dans la foulée le lundi, le lendemain, ici au bazar. Et on a récupéré l'équivalent de 11 000 repas, si j'ai pas de bêtises.
5: La prochaine distribution a lieu demain, mercredi 7 octobre, à Chaubouillon. Infos et inscriptions sur linky.co.
1: C'était un reportage d'Euradio à Lille. 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
0: Bonjour Laurent.
9: Bonjour Laurence.
0: Comme tous les jours, vous nous présentez une nouveauté de la programmation musicale de Radio. Une programmation que nous plaçons, je le rappelle, sous le signe de la diversité, de la parité et de la curiosité.
9: Laurence, nous nous rendons aujourd'hui à Gand, ville de naissance de Charlotte Adigéry et de Boris Pupul. La chanteuse et le musicien collaborent depuis le premier EP de Charlotte Adigéry en 2017. Topical Dancer, leur premier album commun, est sorti en 2022 avec un succès notable. Vous vous souvenez peut-être du titre « Ceci n'est pas un cliché ». Nous sommes donc bien contents de les retrouver avec « Gougou Gaga », une chanson produite, comme tous les titres du duo, par un autre duo, Soulwax, alias Too Many DJs, alias les dirigeants du label Diwi, également installé à Gand. Autant dire qu'il s'agit d'une production en circuit court.
0: Un titre que l'on retrouve à l'antenne dès cette semaine sur euradio.fr et sur nos playlists New Music of the Week. Time.

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1: Direction Strasbourg et ses sessions plénières au Parlement européen pour y retrouver nos journalistes Florent Vautier et Lola Sautier qui suivent pour E-Radio les débats de cette semaine. Bonjour à tous les deux.
2: Merci Laurence, bonsoir, rendez-vous dès demain 17h30 sur E-Radio. Bonsoir à toutes, bonsoir à tous. La soirinale en direct du Parlement européen, c'est jusque 19h et c'est aussi avec vous Florent Vautier. Bonsoir Florent.
3: Bonsoir Lola, bonsoir à toutes et à tous.
2: Avec vous dans un instant Florent, on va parler du règlement sur le cloud européen avec Leïla Chaibi, invitée de cette soirinale. On retrouvera ensuite Quentin Dickinson avec sa chronique Les Histoires d'Europe, dans laquelle il s'intéresse aux manifestations étudiantes qui secouent la France depuis une semaine. À 18h20, il sera question de préférence européenne avec la future loi sur l'accélérateur industriel qu'on détaille avec Christophe Grudler. On entendra aussi dans cette soirinale Chloé Ridel qui nous parle de la future stratégie européenne de lutte contre la corruption, un sujet qui sera débattu demain ici au Parlement européen. Et alors que l'Ocean Act, la loi européenne sur les océans, est attendue pour la fin de l'année, on fait l'état des lieux de la santé de nos océans en Europe avec Gaël O de l'ONG Surfrider Europe.
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3: Et nous allons donc parler ce soir donc d'un sujet majeur pour l'Union européenne en ce moment, celui de la souveraineté numérique. Aujourd'hui, les outils que nous utilisons en Europe viennent en majorité de pays tiers, des États-Unis surtout, mais aussi de la Chine. Mais comment faire si demain le robinet se coupe, si l'un de ces deux pays active ce que l'on appelle le kill switch? Début juillet, la Commission européenne a présenté sa proposition de Cloud and AI Development Act, règlement pour le développement du cloud et de l'intelligence artificielle. Nous en parlons ce soir sur E-Radio avec la référente du groupe de gauche de Left sur ce texte. Bonjour Leïla Chaibi.
4: Bonjour.
3: Merci d'être avec nous. Alors d'abord, je le rappelle, le constat, hein, celui donc d'une dépendance majeure de l'Europe sur ses outils numériques. Pourquoi est-ce que selon vous, il est nécessaire d'agir maintenant sur ce sujet?
4: C'est vrai que c'est une bonne nouvelle que l'Union européenne se réveille enfin sur ce sujet. Le Cloud and AI Development Act, en fait, il part d'un constat, comme vous le disiez, c'est qu'on est en retard sur le

0: développement de l'IA et qu'on est trop dépendant. Aujourd'hui, 70% du marché européen du cloud, il est géré par les hyperscalers américains, et en l'occurrence, il est géré par Amazon, Google, Microsoft. Et donc, il y a eu des épisodes ces derniers mois qui nous ont montré que c'était un problème. C'était un problème parce qu'on ne pouvait pas lui faire confiance, comme ça a été le cas pendant des décennies aux États-Unis, en l'occurrence, surtout quand les États-Unis sont gouvernés par Donald Trump. Et on a vu qu'il pouvait y avoir comme ça une décision du jour au lendemain de kill switch, donc de couper en fait l'accès à certaines technologies.
1: À quels épisodes vous faites référence, par exemple ?
0: Je fais la référence à quand Anthropic a sorti son un modèle frontière il y a quelques mois. Eh bien, du jour au lendemain, Donald Trump a décrété que ce modèle frontière-là serait pas accessible, serait accessible uniquement aux citoyens états-uniens. Et donc, sans même que Anthropic ait son mot à dire sur la question. Et alors, c'est là qu'on se pose la question. Mais en fait, nous, au quotidien, on utilise Amazon, on utilise Google. Vous voyez, là, par exemple, j'en parlais tout à l'heure avec mon équipe, on utilise souvent le Drive Google, en fait. Et on a des données, donc mes dossiers, mes fichiers, qui sont stockés, et ça depuis des années, hein, sur Google. Si demain, Donald Trump le décide, il peut décider de couper l'accès, de me couper l'accès à Google. Et ça a un impact pas juste sur l'accès que je peux avoir à ces dossiers-là, mais c'est un impact politique, en fait, parce que c'est comment, en fait, politiquement, on intervient dans la façon de gérer de l'Union européenne. Et donc, début juin, la Commission européenne a publié donc ce CADA, ce règlement-là. On n'en est qu'au début du processus législatif, parce que, le processus législatif, quand quelque chose est proposé par la Commission européenne, il faut que ce soit discuté ensuite au Parlement et au Conseil. Et on va prochainement démarrer les négociations sur ce texte au Parlement.
1: Et donc sur cette base, sur ce texte proposé par la Commission aujourd'hui, qu'est-ce qu'il propose très concrètement pour que l'Europe retrouve sa souveraineté numérique ?
0: Alors, pour retrouver sa souveraineté numérique, disons qu'il y a deux choses importantes. Il y a d'abord se dire que toutes les données publiques, aujourd'hui, les données publiques, donc là je parle aussi bien de l'armée, de la défense, des données sensibles, hein, que des données des impôts, le site des impôts, les données de santé des Européens, tout ce qui relève donc des services publics, eh bien, il faut faire attention, il faut qu'il y ait une souveraineté. Le problème sur ce volet-là, hein, on parlera du reste ensuite, mais c'est que, moi, de mon point de vue, on affiche des bonnes intentions, mais quand on regarde de plus près, on est beaucoup dans le souveraineté washing. C'est-à-dire que sur la question de souveraineté, qu'est-ce qu'il dit ce règlement ? Il dit, bon, on va fixer des niveaux de souveraineté. Il y en a quatre. Il y a quatre niveaux de souveraineté en fonction de si les données sont sensibles ou pas. Et en fait, il n'y a que 1% de toutes les données publiques, grosso modo celles qui sont liées à la défense, hein, qui vont être vraiment souveraines, dans le sens où elles doivent être basées dans un data center en Europe, mais elles doivent être aussi gérées par des Européens. Parce que qu'est-ce que c'est pour les autres, pour les niveaux 1, 2 et 3? En fait, quand on regarde de plus près, on est dans du souveraineté washing, où on vous dit tout simplement le niveau 1, c'est la base 0, c'est-à-dire il faut que les données soient stockées, les données publiques doivent être stockées en Europe, physiquement en Europe. Mais ça peut très bien être par un data center Amazon. Et pour des données qui sont plus sensibles, donc la catégorie 3, si vous regardez, vous vous dites, ah mais là il y a des bonnes ambitions, il y a quand même un tas de données qui sont concernées. Mais on est également dans du souveraineté washing, parce que le problème, c'est ces entreprises, notamment les co-entreprises européennes, donc qui sont un Américain et un Européen, en fait, elles sont soumises à l'extraterritorialité du droit américain, du droit états-unien. Et ça, c'est un gros problème. Il y a quelque chose qui s'appelle le Cloud Act aux États-Unis, et en fait, qui dit que, où que vous vous situez dans le monde, vous devez répondre de la volonté des desiderata de la Maison-Blanche. Et imaginons que même si on demande à une entreprise, quand elle est sur le sol européen, on lui dit, bon ben là, écoute, tu es au niveau 3, donc les données, tu dois prendre des mesures pour qu'elles restent sur notre sol. Il va y avoir un conflit de loyauté. Et vous avez le patron d'une co-entreprise assez connue, bleue, l'année dernière, lui-même au Sénat, qui est une co-entreprise donc gérée par les Américains et par les Européens, qui a dit lui-même au Sénat l'année dernière, pendant au Sénat français, il était auditionné, et on lui a posé la question, les sénateurs lui ont posé la question, est-ce que vous garantissez que les États-Unis peuvent pas vous demander comme ça du jour au lendemain d'avoir accès aux données et que vous serez obligé de les donner ? Il a répondu que non, il pouvait pas. Et donc, c'est vraiment problématique. Donc, il y a des objectifs qui sont affichés de bonne volonté, mais quand on regarde dans le détail, il faut aller plus loin.
1: Ce que vous dites, il faut être souverain. Ce que vous dites finalement, comme des spécialistes du secteur d'ailleurs, c'est qu'il y a beaucoup d'objectifs qui sont fixés pour les pays et pour leurs administrations, mais que ça manque de contraintes. C'est comme ça qu'on peut résumer votre position là aujourd'hui ?
0: C'est ça, c'est qu'il y a des objectifs, il y a une volonté de base, il y a un constat. En fait, le constat de base est salutaire. Enfin, l'Union européenne acte qu'il y a un problème à être une colonie numérique états-unienne. Mais en fait, quand on regarde de plus près, on a l'impression que tout ça, c'est fait pour dérouler le tapis rouge aux hyperscalers américains et leur dire c'est open bar sur nos ressources en termes d'électricité et nos ressources en eau, hein, parce que les data centers sont hyper consommateurs d'eau et d'électricité, et venez vous servir. Et nous, en France, on est d'autant plus concernés parce qu'on a une électricité du fait du nucléaire qui est moins cher qu'ailleurs. C'est pour ça qu'on est très très très sollicité par les hyperscalers américains, aussi parce que par rapport à d'autres pays comme l'Irlande, on a moins de data centers. Vous voyez, l'Irlande, c'est 20% de l'électricité qui est utilisée pour les data centers, hein. Donc ils sont à un niveau un peu de saturation, ce qui n'est pas le cas en France. Et donc on est hyper sollicité. Est-ce que j'ai envie que mon électricité et mon eau en France, elle aille à Amazon, à Google, à Microsoft, ou est-ce que je préférerais pas qu'elle aille plutôt à une entreprise, un champion européen souverain, dont je suis sûr que les données qui seront stockées à l'intérieur n'iront pas fuiter aux États-Unis dès que Donald Trump le demande.
1: Juste avant de parler justement de la conciliation entre les objectifs du texte et les objectifs climatiques, un mot sur l'open source, puisque c'est aussi au cœur de ce texte. On le rappelle, hein, l'open source, ce sont des solutions, notamment logicielles, où le code est accessible à toutes et à tous. Pourquoi c'est important d'insister là-dessus aujourd'hui également, en plus de tout ce que vous venez de rappeler?
0: Oui, l'open source, c'est important. Après, il faut dire que on est quand même que c'est quand même marginal dans le CADA. En fait, on a le chapitre 5 du règlement qui traite de cette question, et le chapitre 5, c'est 4 articles, et vous avez juste l'article 41 qui dit qu'il faut une stratégie globale en matière d'open source. Et effectivement, c'est problématique de laisser les données à la big tech. En fait, il faut qu'il y ait une stratégie commune de transparence pour faire en sorte que ce soit partagé. Mais après, là, dans le CADA, via le CADA, je ne suis pas persuadé que ce soit l'outil le plus adéquat.
1: Mais est-ce que ça pourrait être une idée pour renforcer la souveraineté numérique européenne, de plus développer l'open source ?
0: On verra, parce qu'on sait qu'en ce moment, il y a une bataille entre OpenAI et Anthropic, où justement, OpenAI se base beaucoup sur l'open source pour développer ses modèles. Ce n'est pas forcément un gage de souveraineté.
1: Non, ce n'est pas le meilleur modèle, c'est ce que vous dites. Un mot donc sur le fait de concilier donc, les objectifs qui sont posés par ce texte, ce CADA et les objectifs climatiques. Quelles sont les mesures concrètes que vous demandez aujourd'hui pour assurer que ces objectifs climatiques y soient compatibles avec cette souveraineté numérique européenne ?
0: Alors c'est hyper important parce qu'effectivement on sait que les data centers sont hyper consommateurs d'eau et d'électricité, et là je vous ai parlé du volet cloud européen, marché public. Il y a un autre volet dans le CADA qui est les zones d'accélération des data centers. L'objectif du CADA, c'est que dans les 5 à 10 années qui viennent, on est triplé la capacité des data centers. Ça, c'est l'objectif de la Commission européenne. Et ces zones d'accélération des data centers, ça veut dire que dans quelques années, il faut que tous les pays d'Europe disent qu'à tel endroit, voilà, ça va être une zone d'accélération des data centers en fonction de tel ou tel critère. Et c'est via ces critères qu'on doit agir pour que ce soit compatible avec les objectifs écologiques. C'est-à-dire que je pense qu'il y a des conflits d'usage dans certaines régions entre l'eau, entre utiliser l'eau pour que les gens puissent boire et utiliser l'eau pour les data centers. Il faut faire à partir des besoins. Moi, je suis partisane d'avoir une stratégie de planification en matière d'IA, d'acter que oui, il faut que l'Europe soit compétitive, mais faisons à partir des besoins, prenons en compte les enjeux écologiques, et c'est encore lié à la souveraineté, parce qu'on sait que les Américains, les hyperscalers américains, sont plus consommateurs d'eau et d'électricité dans leurs data centers que peuvent l'être d'autres Européens, comme par exemple OVH.
1: On l'a compris, donc il faut des actes en plus des objectifs de souveraineté, et pas seulement, comme vous l'avez dit, du souveraineté washing. Merci beaucoup, Laila Chahi, députée Zelef, d'avoir été notre invitée ce soir dans les Soirées Nal sur Euradio. On suivra bien sûr les débats autour de ce Cloud and Development AI Act.
0: Merci beaucoup.
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1: 18h12 sur Euradio, vous écoutez les Soirinales en direct du Parlement européen ici à Strasbourg. Strasbourg, comme partout en France, où cette journée est marquée par une grande mobilisation des lycéens. L'acte 3 d'un mouvement lancé la semaine dernière, la CGT a recensé 260 000 manifestants, le ministère de l'Intérieur 86 000. Les lycéens et lycéennes demandent notamment des moyens supplémentaires pour l'éducation nationale et de meilleures conditions d'enseignement. Mais pour Quentin Dickinson, il faut également parler de la baisse du niveau des élèves. On le retrouve dans sa chronique Les Histoires d'Europe avec Laurent Sobron.
3: Bonjour Quentin Dickinson.
4: Laurent Sobron, bonjour et bonjour à toutes et à tous.
3: Cette semaine, Quentin, on vous sent préoccupé par l'ampleur des manifestations de jeunes, écoliers ou étudiants qui touchent des établissements d'enseignement dans toute la France.
4: Oui, ces adolescents et jeunes adultes sont descendus dans la rue de façon généralement spontanée, mais actuellement, et inévitablement d'ailleurs, en cours de récupération, démonétisation par la campagne électorale de la présidentielle en France. C'est grand dommage, car ce fatras de doléances multiples occulte le véritable sujet de préoccupation qui est, d'année en année, la baisse des niveaux scolaires les plus élémentaires dans notre pays. Et cette réalité vient de nous être confirmée par la publication du dernier rapport de l'Organisation de coopération et de développement économique, l'OCDE.
3: De quoi s'occupe cet organisme pour nos auditeurs, Quentin ?
4: Eh bien, l'OCDE est le successeur en 1961 d'un organisme enfant de l'après-guerre immédiat dont le rôle était de fournir au gouvernement des études et des statistiques fiables afin de hâter la reconstruction du continent européen. Aujourd'hui, elle exerce un mandat élargi à toute réflexion utile aux dirigeants de ses 38 États membres. Elle est devenue un laboratoire respecté de politique publique dans tous les domaines. D'ailleurs, un pays n'y entre pas sur simple déclaration d'intérêt, il lui faut remplir des critères exigeants en matière d'état de droit, de démocratie et d'ouverture à l'international de son marché. On ajoutera que l'OCDE a pour siège Paris, oui, où elle est installée au château de la Muette, dans le 16e arrondissement. Pour la petite histoire, c'est dans le parc de cette propriété qu'en 1783 s'est élevée pour la toute première fois la montgolfière de Pilâtre de Rosiers. Et, au fronton de l'entrée principale, l'on peut déchiffrer la devise des anciens propriétaires « Concordia, Integritas, Industria », soit « Unité, Intégrité, Diligence ». Voilà deux symboles historiques dont peuvent aujourd'hui s'inspirer les collaborateurs de l'OCDE.
3: Et si l'on vous suit, Quentin Dickinson, l'OCDE s'occupe aussi de l'éducation scolaire ?
4: C'est en effet l'OCDE qui publie tous les trois ans, depuis l'an 2000, le baromètre du programme international pour le suivi des acquis des élèves, mieux connu par son abréviation PISA. Cette vaste étude réunit et analyse l'évolution des connaissances acquises par 760 000 écoliers âgés de 15 ans dans 91 pays. Et le résultat n'est guère brillant, en particulier pour la France, dont la note globale ne cesse de décroître depuis 2012. Dans les trois matières que comporte PISA, elle est classée désormais 27e en sciences, 29e en lecture et 30e en mathématiques.
3: Et que donne le classement général ?
4: Eh bien, au classement général, la France se place derrière 13 pays de l'Union européenne, à 4 points derrière l'Allemagne et 7 points derrière la Belgique, dont on remarquera au passage que la note globale est tirée vers le haut par les écoliers flamands devant leurs camarades francophones. Ce classement est à nouveau dominé par les écoliers d'Extrême-Orient, chinois, singapouriens, taïwanais, japonais et coréens du Sud. Les 91e sur 91 sont les Rwandais. Les champions de l'UE sont les Estoniens, en une incroyable 6e place, suivie à distance par les Finlandais et les Irlandais, en 12e et en 15e respectivement. Les cancres de l'UE sont les Roumains, les Bulgares et les Chypriotes, entre la 55e et la 66e place. Enfin, à la 8e place, le Royaume-Uni est étonnamment bien placé.
3: Comment expliquer ce qu'il faut bien appeler le décrochage des écoliers français ?
4: Selon les experts de l'OCDE, notre système scolaire souffre d'abord des inégalités sociales entre familles, lesquelles nourrissent l'écart entre établissements publics et privés. Et le constat est sévère pour le reste. Crise de recrutement des enseignants, équipement pédagogique insuffisant, discipline mal assurée, sous-investissement dans les bâtiments, et un asservissement à l'écran lors de longues périodes quotidiennes à parcourir les réseaux sociaux. La fatigue provoquée par la stimulation visuelle permanente sape la capacité individuelle à la concentration, est-il rappelé. Les auteurs du rapport soulignent aussi les difficultés croissantes à assimiler le sens des textes classés longs, c'est-à-dire de plus de 400 mots. Sont également épinglés la baisse du suivi ainsi que celle de l'implication parentale.
3: Est-ce que l'OCDE formule des propositions pour la France ?
4: Absolument. Certaines sont archi-connues, comme le renforcement de l'attractivité des métiers de l'enseignement ou la priorité à donner aux écoles au taux de réussite faible ou encore une autonomie accrue à accorder aux chefs d'établissement. D'autres sont plus novatrices, comme l'assimilation individuelle des élèves par étapes selon le principe « savoir où l'on en est ». Autre idée de l'OCDE, renforcer la formation des futurs enseignants par les retours d'expérience des écoles en difficulté. Et bien sûr aussi, l'encadrement strict de l'usage des téléphones portables.
3: Cet arsenal suffira-t-il, selon vous, à faire remonter la situation scolaire de la France par rapport aux statistiques mondiales ?
4: Oui, vous voyez, l'éducation, c'est un domaine où l'on peut mettre une génération entière pour constater qu'une politique suivie a été une bonne ou une mauvaise idée. Mais l'évidence, c'est que l'école doit redevenir le chemin de l'apprentissage de la vie, où la géographie est indispensable à la compréhension de l'histoire, où la géométrie ouvre la voie aux mathématiques, où la physique prépare à l'étude de la chimie. L'école doit redevenir le grand projet national, car c'est le lieu où aujourd'hui se construit ou se détruit notre société de demain.
3: Merci beaucoup Quentin Dickinson.
0: Il est 18h19 sur Euradio, vous écoutez les Soirinales en direct du Parlement européen à Strasbourg. Faut-il préférer l'européen pour sauver l'industrie ? C'est tout l'enjeu d'un texte présenté par la Commission européenne en mars dernier, dans la lignée du rapport Draghi sur la compétitivité européenne. La loi pour l'accélération industrielle prévoit une préférence européenne dans les commandes publiques, des conditions aux gros investissements étrangers et un guichet unique numérique pour accélérer les permis. Le texte est désormais discuté par le Parlement européen et les États membres. On en parle avec l'eurodéputé Modem Christophe Grödler, membre du groupe centriste Renew. Christophe Grödler, bonjour. Vous êtes député européen du groupe Renew, vous êtes aussi rapporteur du Parlement sur la loi européenne pour l'accélération industrielle. Merci d'être avec nous sur Euradio. Alors pour commencer, très simplement, à quoi doit servir cet accélérateur industriel ? À quel problème il cherche à répondre ?
5: Aujourd'hui, on a clairement presque plus d'industrie en Europe. Donc, on a 14% du PIB qui est généré par l'industrie. C'était plus de 20% il y a quelques années. Alors, c'est vrai que c'est assez disparate. En France, c'est 10%. En Allemagne, 19%. Dans certains pays de l'Est, à plus de 25% encore. Mais bon, la part de l'industrie se réduit, notamment face à la concurrence chinoise et globalement la concurrence déloyale. Donc, l'accélérateur industriel, son but, c'est de renforcer les investissements industriels en Europe sur quelques marchés pilotes décarbonés. Donc, ce n'est pas sur tout le marché, c'est sur certains secteurs spéciaux où on pense que c'est stratégique pour l'Europe de continuer à produire et de développer des emplois sur le sol européen. Donc, c'est d'abord un texte pour renforcer l'emploi en Europe, dans le monde industriel.
0: Et ces secteurs, ce sont lesquels qui ont été identifiés justement ?
5: Alors, il y a une petite série, l'acier, l'aluminium, l'automobile, le ciment, les plastiques de construction, donc biosourcés et issus du recyclage, et enfin les technologies propres, ce qu'on appelle le NZIA, c'est un gros mot, mais ça va être le Net Zero Industry Act, c'est-à-dire qu'on avait fait un texte, où j'avais été rapporteur d'ailleurs aussi, sur l'ensemble des technologies qui servent à décarboner. Donc, ça veut dire autant les énergies renouvelables que le nucléaire. Donc, tous ces secteurs-là sont concernés par l'accélérateur industriel et bénéficieront d'un accès prioritaire au marché public pour peu que ça soit bien décarboné, que ce soit bien européen. Voilà, donc c'est les deux conditions. Et donc, s'il y a un appel d'offres public, s'il y a des enchères, eh bien, ce sont d'abord ces offres-là qui devront avoir la priorité en respectant des quotas également de prix. Voilà, il ne s'agit pas non plus de faire n'importe quoi sur les prix. Donc, on veille à tout ça. Et il faut savoir que les marchés publics, c'est aussi 14% du PIB européen. Donc, c'est un levier financier énorme. À l'heure où les États n'ont plus d'argent, à l'heure où l'Europe n'a pas tant d'argent que ça, eh bien, ça permet d'avoir un levier de plusieurs centaines de milliards d'euros qui peut être utilisé pour renforcer notre industrie.
6: Sur cette question des industries en Europe, qu'est-ce que vous avez retenu du discours sur l'état de l'Union ? Est-ce que Ursula von der Leyen a répondu à vos attentes concernant la préférence européenne ?
5: L'émergence de la préférence européenne, aujourd'hui, c'est majeur. On est la seule entité au monde à ne pas, on va dire, protéger un peu ses bases industrielles. Alors, je dis protéger un peu, attention, ce n'est pas un sujet de protectionnisme, hein, quand même, ce sujet-là. C'est un sujet de, en anglais, on dit « level playing field », c'est-à-dire de terrain de jeu égal. C'est-à-dire qu'aujourd'hui, on est dans une économie libérale mondiale, hein, mais le libéralisme, ce n'est pas le Far West. Ce n'est pas des pays qui tronquent le marché en subventionnant de façon cachée les produits pour qu'ils viennent ici en dumping pour casser notre industrie et revenir dans 10 ans, quand ils seront en situation de monopole, nous imposer des prix à 100 ou 200% plus chers.
6: La Chine subventionne massivement ses entreprises industrielles, atteignant des montants supérieurs à 3% de leur chiffre d'affaires. C'est ce que révèle un rapport de l'OCDE de 2024. Comment faire face ici en Europe ?
5: On est extrêmement vigilant. On va à l'accélérateur industriel. On a aussi des enquêtes qu'on mène au niveau de l'Union pour sanctionner les compagnies chinoises notamment qui ne respecteraient pas les règles du jeu.
6: Donc vous l'avez dit, on ne parle pas là de protectionnisme, on parle de Made in Europe. Jusqu'où s'étend cette Europe ?
5: Le Made in Europe, c'est simple, hein, c'est les 27 pays de l'Union européenne auxquels on pourra ponctuellement rajouter quelques pays. On a défini dans notre texte 6 critères très précis et la Commission européenne pourra contrôler si un pays veut intégrer, par exemple, le Royaume-Uni, mettons, qui est le plus insistant. On va regarder, premièrement, s'il y a de la réciprocité. Est-ce que les marchés publics britanniques sont ouverts aux marchés publics aux entreprises européennes ? Est-ce que les Britanniques respectent l'accord de Paris sur la décarbonation, les règles d'organisation internationale du travail, sur les règles sociales, sur qu'il n'y ait pas des enfants qui travaillent, par exemple ? Voilà, donc il y a un certain nombre de critères comme ça. La Commission pourra regarder et éventuellement les ajouter.
6: Pour qu'on s'y retrouve aujourd'hui, qui est dedans, qui est dehors ? Le Royaume-Uni, la Suisse, la Norvège, c'est oui ou c'est non ?
5: Si on veut être crédible vis-à-vis des Européens, le Made in Europe, ça doit dire fait en Europe. Ça ne veut pas dire fait à l'autre bout du monde. Et, voilà, c'est Made in Europe, hein, c'est pas dit Made in European Union. Donc ce n'est pas fait dans l'Union Européenne, ça doit être fait en Europe. Donc le Royaume-Uni, pourquoi pas ? Les pays de l'espace économique européen, pourquoi pas ? C'est-à-dire l'Islande, la Norvège, le Liechtenstein, la Suisse, pourquoi pas, qui fait partie de l'Association européenne de libre-échange. Mais tout ça, ça doit être vraiment contrôlé. On doit s'assurer qu'il n'y a pas de vice caché, de distorsion, on va dire, de marché. À ce moment-là, il pourrait être intégré. Il n'en faut pas plus, parce que c'est quelques pays en plus. Parce que, je rappelle, l'objectif, c'est de renforcer les investissements industriels en Europe pour avoir davantage d'emplois pour les Européens. La Commission, au moment où on voulait rajouter 80 pays aux 27 de l'Union, enfin bon, c'est pas du Made in Europe, c'est du Made in Everywhere. Et donc, avec ce système-là, imaginons qu'on ajoute le Brésil. Allez, au hasard. Hein. Allez, le Brésil, on considère que c'est Made in Europe. Des centaines de milliards d'euros d'investissement vont venir de la Chine au Brésil. Ils vont faire des usines pas chères, sans respect social, sans respect environnemental, et puis ils vont venir avec les produits sur le marché européen, et ils auront le même accès privilégié au marché public qu'un produit qui serait fait à Berlin, à Bruxelles, à Paris ou ailleurs. Après, si les Chinois ou d'autres, les Coréens, les Américains, veulent continuer les relations économiques avec nous, eh bien, il faudra venir investir en Europe. Parce que je rappelle, ce n'est pas la propriété de l'usine qui compte. C'est le fait de produire en Europe.
6: Parlons des technologies propres, solaire, éolien, nucléaire. Est-ce que tout doit être fabriqué en Europe pour bénéficier de cette préférence ?
5: Ça ne doit pas être 100% qui doit être fait en Europe. On définit des composants essentiels qui doivent être européens. Pour sur les éoliennes, c'est la turbine qui est choisie, ce n'est pas le mât. Le mât, il peut être fait à l'autre bout du monde, pas un problème. Sur le solaire, c'est la cellule, c'est les onduleurs, c'est quelques pièces. Hein. Et le reste peut continuer à être choisi hors de l'Europe. Et puis, ce n'est pas non plus à coup près. C'est-à-dire qu'on définit des trajectoires. C'est-à-dire qu'aujourd'hui, vous avez des entreprises en France, par exemple, qui importent des composants chinois ou d'autres pays pour, par exemple, faire des panneaux photovoltaïques. On ne va pas leur dire du jour au lendemain, maintenant vous arrêtez, hein, vous n'êtes pas européen, assez européen. Non, ils vont pouvoir continuer, mais ils auront un délai peut-être de 5 ans, de 10 ans dans certains cas, où ils devront progressivement diversifier leurs sources d'approvisionnement pour pouvoir choisir des composants européens et donc aussi créer de l'emploi chez leurs sous-traitants.
6: Et le texte veut aussi accélérer les autorisations pour les projets industriels. Est-ce que, selon vous, aujourd'hui, l'Europe souffre aussi un peu d'un excès de règles et de délais administratifs qui empêchent justement cette souveraineté européenne ?
5: Alors non, parce que chaque fois qu'on prend des normes, c'est pour simplifier et mieux intégrer le marché commun. C'est des fois un peu mal compris, mais une norme européenne, c'est pour permettre à un produit français, par exemple, d'être vendu dans les 26 autres pays sans entrave. Si on met une norme, c'est la même pour tous les pays. C'est ce qu'on appelle un règlement. Et en fait, ça ne comprend pas de normes que c'est dangereux. Parce que là, il y a 27 normes dans 27 pays. Et votre produit français, il y a toujours une raison de ne pas le vendre dans le pays voisin parce qu'il faut mettre ça en plus, et puis encore ci, encore ça. Donc les normes, c'est dans ce but-là que ça les fait. Par contre, on travaille toujours à la simplification. Plus les process sont simples, mieux c'est. Sur l'accélérateur industriel, par exemple, quand une toute petite entreprise voudra répondre à un marché public local, si l'entreprise n'a jamais fait d'export, ne connaît pas les codes NAS des douanes, elle sera absolument incapable de justifier qu'elle a un contenu européen. Alors donc, on a mis en place dans le texte l'autodéclaration. C'est-à-dire que la petite PME, elle dira, elle certifiera simplement sur l'honneur que le produit qu'elle propose, il est bien décarboné et européen.
6: Et sur la question des permis ?
5: Souvent, les questions sur l'accélération des permis sont liées à ce qu'on appelle les directives. Et les directives doivent être transposées dans le droit national. J'étais rapporteur sur la directive sur les énergies renouvelables, qu'on appelle RED 3. On a terminé en 2022. On est en 2026. Ce texte n'a toujours pas été transposé dans le droit français. Et dans ce texte, il y avait l'accélération. Parfois, c'est la faute à l'Europe, si c'est long, mais souvent, c'est la faute aux États membres qui ne jouent pas le jeu.
6: Et au fond, quelle est un peu l'ambition ? Qu'est-ce qui vous fera dire dans 5-6 ans que cet acte d'accélération industrielle a réussi ?
5: Il est clair que si on augmente la part de l'industrie dans le PIB européen, ça fera déjà un bon succès. Alors, après, honnêtement, le texte de la Commission fixe un objectif complètement inatteignable. Il dit que la moyenne d'industrie aujourd'hui, c'est 14, et qu'avec ce texte, on va passer à 20. Entre nous, c'est tout à fait impossible. Premièrement, conserver les 14%, et deuxièmement, peut-être gagner 1 ou 2 points, passer à 15 ou 16, ça serait déjà fantastique.
6: Christophe Grudler, je rappelle que vous êtes eurodéputé et rapporteur du Parlement européen sur la loi pour l'accélération industrielle. Merci d'avoir pris le temps de répondre à mes questions.
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1: Dans la prochaine demi-heure sur Euradio, nous parlerons de la stratégie de l'Union européenne contre la corruption, débattue demain en session plénière ici à Strasbourg. Lola Sautier-Houillet, vous en avez parlé avec l'eurodéputé socialiste Chloé Ridel. Nous rencontrerons également une micro-entrepreneuse francilienne obligée de suspendre ses envois vers l'Europe depuis l'entrée en vigueur du règlement sur les emballages. Et puis l'ONG Surfrider alerte sur l'état des océans juste avant la présentation par la commission de l'Ocean Act. Sa coordinatrice des affaires européenne et ce soir l'invité de Radio.
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6: Depuis le 12 août dernier, le règlement européen PPWR, appelé plus simplement règlement emballage, est entré en vigueur dans les 27 États membres de l'UE. Objectif, réduire le volume des déchets. Aujourd'hui, chaque Européen jette en moyenne un demi-kilo d'emballage par jour. Mais une partie de ce règlement suscite le désarroi de nombreux petits entrepreneurs obligés d'appliquer de nouvelles règles très contraignantes. Florent Vautier, vous avez rencontré l'une d'elles près de Paris.
7: Alors là, j'ai une commande d'une cliente d'un patch pêche avec le texte « Feeling Peachy ».
8: Devant une machine à broder installée dans une pièce de son appartement de Vincennes, Léna Tafat montre une de ses productions. Des écussons rétro que l'on peut thermocoller par exemple sur un vêtement. Des objets souvent réalisés sur demande qu'elle doit ensuite emballer et livrer.
7: Il y a le petit film qui recouvre le patch avec la petite carte honnête de fond et ensuite le petit sticker avec le QR code. La petite carte de visite, le petit mot pour remercier la cliente et en fait tout ça va être dans une enveloppe comme celle-ci et là on arrive à 19 grammes. On n'a pas les tarifs préférentiels sur les envois, etc. Donc on est obligé vraiment quasiment de calculer au gramme près. Si mon enveloppe passe à 21 grammes, je vais être obligé de mettre un timbre à 50 grammes qui coûte beaucoup plus cher.
8: Pour avoir le droit d'envoyer des produits à ses clients en Allemagne, elle doit contribuer au recyclage des emballages en faisant une déclaration à un organisme agréé. C'est ce que l'on appelle la REP, la responsabilité élargie du producteur.
7: En fonction du nombre de commandes que j'ai envoyées en Allemagne, je fais ma déclaration, donc moi en moyenne c'est entre 2 et 3 kilos, et je paye tous les ans entre 16 et 20 euros de contribution au traitement des emballages que j'ai mis sur le marché allemand.
8: Depuis le 12 août, tous les pays de l'Union doivent mettre en place un système similaire et obliger toutes les entreprises qui ne sont pas sur leur territoire à trouver un mandataire pour pouvoir envoyer des colis sur place, de quoi multiplier les coûts.
7: Si j'ouvre mon marché à toute l'Europe, entre 18 et 20 000 euros par an. On est sur un marché unique, européen, où les produits doivent circuler librement. Oui, sur le papier, elles circulent librement, mais dans les faits, elles circulent librement que si je paye. Si je ne paye pas, mes produits ne circulent pas, alors que moi, je peux voyager en Europe.
8: Sans compter des démarches administratives supplémentaires. Depuis l'entrée en vigueur du règlement, Léna Tafat a donc décidé de suspendre ses envois vers l'Europe, y compris en Allemagne. Avec d'autres entrepreneuses européennes, elle a écrit une lettre ouverte aux institutions pour demander notamment la suspension de cette obligation d'avoir un mandataire dans les 27 États membres. Elle demande aussi de différencier les entreprises.
7: En Europe, il y a 5,8 millions ou 5,9 milliards de paquets qui sont rentrés sur le territoire européen, issus du e-commerce, donc des petits paquets, et 93% viennent de Chine. C'est pas nous qui polluons en Europe, donc nous on veut contribuer. On contribue déjà pour beaucoup d'entre nous. Donc, ce n'est pas ça qui nous pose un problème. Mais en revanche, il faut qu'il y ait un seuil. C'est-à-dire que moi, quand j'envoie en Allemagne, à titre d'exemple, 2 kilos par an d'emballage, ce n'est pas possible que ça me coûte entre 5 et 600 euros par an. C'est pas viable.
8: Dès décembre l'an dernier, la Commission avait demandé de suspendre l'obligation d'avoir un mandataire pour les micro-entreprises jusqu'en 2035. Mais aucun accord n'a pour le moment été trouvé avec le Parlement européen et les États membres.
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6: Un réseau d'influence russe qui aurait corrompu des eurodéputés 2 mois avant les européennes de 2024, c'est le Russia Gate, nom donné par les médias à l'affaire révélée par les services de renseignement tchèques et polonais. Le Parlement européen avait ensuite adopté une résolution sur le sujet, jugeant que ces pratiques ne devaient pas rester impunies. 2 ans après le Qatar Gate, l'institution se retrouvait de nouveau au cœur d'un scandale. D'ici la fin de l'année, la Commission européenne doit présenter sa première stratégie de lutte contre la corruption. On fait le point avec Chloé Ridel. Chloé Ridel, bonjour. Vous êtes députée européenne du groupe des socialistes et vous présidez l'intergroupe anticorruption au Parlement européen. Bientôt 4 ans après le Qatar Gate et quelques mois après la condamnation en appel de Marine Le Pen pour détournement de fonds du Parlement européen, qu'est-ce que tout cela dit de la capacité de la justice à sanctionner les élus ? Est-ce que c'est la fin de l'impunité ?
9: Mais non, déjà, Marine Le Pen, elle a été condamnée au bout de 15 ans, donc... on voit bien que les affaires de corruption sont toujours très difficiles à mener à bout, qu'il est difficile parfois de prouver les choses, et donc qu'il est toujours mieux de prévenir la corruption. Et en la matière, on ne peut pas dire qu'au Parlement européen, il y ait des règles de prévention suffisamment robustes. Il y a toujours beaucoup de députés, 200 députés européens qui cumulent leur mandat avec des fonctions rémunérées dans le secteur privé, qui sont, pour 20 d'entre eux par exemple, avocats. Pour des conseils, on ne sait pas toujours qui sont-ils. En ce moment, il y a le procès de Rachida Dati, qui, quand elle était députée européenne, était avocat pour le groupe Renault, et le procès vient de le démontrer. En même temps, relayait les intérêts du groupe au Parlement européen. Donc les règles de prévention pour interdire, encadrer, mieux encadrer les activités rémunérées dans le secteur privé des députés ne sont pas suffisamment robustes. Et aussi parce qu'on a un système de prévention qui repose sur l'autodéclaration. Donc c'est aux députés eux-mêmes de se déclarer s'ils sont en conflit d'intérêts ou pas, d'en juger. Et on voit bien que que ça fait que le système reste très fragile. Donc malheureusement, il pourrait y avoir d'autres affaires dans le futur et on n'en serait pas étonné.
6: Sur cette question de la prévention, comment on peut installer une véritable culture de la transparence? Ça passe par quoi?
9: Alors la prévention de la corruption, ça passe par quoi? Mais ça passe par la transparence du patrimoine, des revenus, des activités qu'on exerce parallèlement à son mandat. Ça passe par la déclaration des conflits d'intérêts, ça passe par l'encadrement aussi des allers-retours entre un mandat et des fonctions dans le privé. Et ça passe aussi par l'existence d'autorités indépendantes qui sont là pour contrôler que les règles sont appliquées. Ici, au Parlement européen et dans les institutions européennes en général, il n'y a toujours pas d'autorité indépendante pour vérifier l'application des règles. Quand on fait par exemple notre déclaration de patrimoine comme député ou notre déclaration de conflit d'intérêts, personne ne vérifie si c'est vrai ou pas. Et on avait, nous, groupe socialiste, porté la création de ce qu'on appelle l'organe interinstitutionnel d'éthique, donc qui était censé être ce qui est la haute autorité de la transparence pour la vie publique en France, mais à l'échelle européenne. Cet organe-là n'a toujours pas vu le jour parce que sa création est bloquée par le groupe de droite, le groupe du PPE. Donc, on n'a pas beaucoup avancé, en réalité, depuis le Qatargate.
6: Le Qatargate, comme les soupçons d'influence russe ou chinoise visant des élus européens, montre que la corruption peut aussi servir d'arme d'ingérence étrangère. Le Parlement est-il suffisamment armé pour s'en protéger?
9: Ben, si vous voulez, en théorie, depuis le Qatargate, les députés sont tenus de notifier les réunions qu'ils ont avec des représentants d'intérêts, y compris venant de pays tiers, parce qu'avant on considérait que quand vous étiez représentant d'une ambassade, vous n'étiez pas un lobby. Donc les règles, le code de conduite du Parlement européen dit cela, mais encore une fois, c'est le régime de l'autodéclaration et personne ne vérifie si c'est vrai ou pas. Donc tant qu'on n'aura pas d'autorité chargée de veiller à l'application des règles, tant qu'on n'aura pas une justice européenne suffisamment robuste, à travers le parquet européen par exemple, que moi je m'efforce de renforcer, on n'y arrivera pas.
6: En mars dernier, le Parlement européen a adopté la première directive européenne harmonisée relative à la lutte contre la corruption. Concrètement, qu'est-ce qui va changer chez les États membres?
9: Alors cette directive, elle est importante. Moi, j'ai été négociatrice pour le groupe socialiste sur cette directive et c'est la première directive européenne qui porte sur la lutte anti-corruption et qui prévoit des règles harmonisées dans tous les États membres pour prévenir la corruption et la sanctionner, donc pour prévenir les conflits d'intérêts, pour obliger les responsables gouvernementaux, les parlementaires, à déclarer leur patrimoine à l'entrée et à la sortie de leur mandat, à créer des autorités de la transparence dans chaque pays. Et ça, c'est une avancée, parce que vous avez des pays où, en fait, il n'y a aucune réglementation en matière de conflits d'intérêts, d'aller-retour entre le public et le privé, de déclaration de patrimoine. Et donc, aucune transparence. Donc, ça va apporter... Voilà, des règles de prévention, mais ça ne va pas au bout. Par exemple, on n'a pas été capable dans cette directive d'encadrer le financement des partis politiques en Europe. Or, on sait que le financement des partis politiques est un vecteur majeur de corruption et d'ingérence étrangère. Quand vous avez la Russie qui va financer les partis politiques en Europe, comme c'est le cas en Roumanie, en Bulgarie, vous n'avez aucune règle européenne qui encadre ces financements-là. Donc on n'a pas été au bout de ce qu'on pouvait faire en matière de prévention dans cette directive.
6: Et quand la prévention ne suffit pas, il faut alors sanctionner.
9: Cette directive, elle harmonise aussi les sanctions pénales pour tous les crimes de corruption, le trafic d'influence, la corruption, la prise illégale d'intérêt, toutes ces choses-là. Donc voilà, c'est un texte quand même qui fait avancer les choses, mais qui ne règle pas l'ensemble des questions.
6: C'est important aussi dans ce cadre de la lutte contre la corruption de protéger les lanceurs d'alerte, les journalistes d'investigation. Qu'est-ce qui manque aujourd'hui pour les protéger?
9: Alors les lanceurs d'alerte, ils ont été protégés par une directive européenne qui a été adoptée en 2019 et qui oblige notamment toutes les grandes entreprises à créer des mécanismes où les lanceurs d'alerte vont avoir une unité au sein de l'entreprise à qui s'adresser, vont être aussi protégés. Qui oblige la création dans chaque pays d'une maison des lanceurs d'alerte, en fait. Hein. C'est très important de protéger ces personnes-là, parce que souvent, au sein des entreprises ou des administrations publiques, ils ont accès à des informations qui sont précieuses pour l'intérêt général, et ils doivent pouvoir parler sans crainte de représailles personnelles.
6: Mais malgré la directive dont vous parlez, la situation des lanceurs d'alerte en Europe reste fragile.
9: Dans des pays où l'extrême droite a régné, je prends l'exemple de la Hongrie, je prends l'exemple de la République tchèque ou de la Slovaquie. On a vu des lanceurs d'alerte être malmenés, notamment des lanceurs d'alerte qui s'insurgeaient contre la corruption en Hongrie. Quand vous avez une presse aux ordres du pouvoir et une justice qui n'est pas indépendante, malheureusement, les lanceurs d'alerte sont en danger. C'est ce qui est passé en Hongrie, c'est-à-dire que vous avez des campagnes de diffamation dans la presse, de diabolisation, et vous avez une justice aux ordres du pouvoir qui va poursuivre le moindre lanceur d'alerte qui irait contre ce que dit le gouvernement ou son intérêt. Donc, à la fin des fins, pour protéger les lanceurs d'alerte, il faut aussi protéger tous les contre-pouvoirs que sont les médias et la justice, notamment.
6: Près de 60% des groupes criminels sont impliqués dans des affaires de corruption. Pourquoi faut-il traiter ces deux sujets ensemble ?
9: La corruption, elle est le fait de gouvernements étrangers qui ne veulent pas du bien, mais elle est aussi le fait de groupes criminels, notamment les narcotrafiquants, qui vont chercher à corrompre, par exemple, l'administration des ports, ou la police, la justice, la gendarmerie. Et c'est ça qui laisse prospérer la grande criminalité. Donc, lutter contre la corruption, c'est aussi un vecteur majeur pour lutter contre le crime organisé en Europe. Et donc, il faut que là, on renforce les services de police et de justice, d'enquête. Et on n'y est pas encore. Je parlais tout à l'heure du parquet européen. Le parquet européen était une grande idée de Robert Badinter. C'est un embryon de justice européenne. Il a fait ses preuves, ça fait 5 ans qu'il existe. Il a rapporté beaucoup plus d'argent qu'il n'en coûte, puisqu'il a permis de mettre à jour des fraudes majeures au budget européen et lever des scandales de corruption, notamment dans un port en Grèce où la Chine, en l'occurrence, avait corrompu les autorités portuaires pour laisser passer des produits chinois sans payer le bon montant de TVA ou le bon montant de droits de douane. Bah là, derrière, c'est aussi un problème pour les emplois européens, pour la concurrence déloyale qui est faite à nos industries, à nos commerces. Renforcer la justice, renforcer le parquet européen, augmenter ses moyens, c'est aujourd'hui un enjeu vraiment majeur.
6: Finalement, Chloé Ridel, la Commission européenne doit présenter sa première stratégie d'ici la fin de l'année. Qu'en attendez-vous et quelles doivent être ses priorités ?
9: Pour moi, les priorités, ça doit être de renforcer encore les mesures de prévention de la corruption, donc tout ce qui est règles de transparence sur les situations de conflit d'intérêts, sur les détentions patrimoniales et sur les activités parallèles, notamment pour les députés exercer en plus de leur mandat. Moi, je suis pour qu'on durcisse les règles au Parlement européen et qu'on interdise, par exemple, certaines fonctions rémunérées dans des conseils d'administration d'entreprises privées qui sont qui plus est inscrites au registre des lobbies. Ça existe, hein. J'attends aussi de cette stratégie anti-corruption qu'elle mette enfin en place l'organe interinstitutionnel d'éthique, donc cette fameuse autorité qui sera chargée de vérifier que les règles de prévention de la corruption sont bien appliquées. Et j'attends enfin qu'elle renforce les moyens de la justice, donc sur le volet sanctions, avec plus de budget pour le parquet européen. Je pense que si la stratégie anti-corruption est complète sur ces 3 volets, là, on pourra vraiment avancer. Les Européens attendent de nous de l'ambition, attendent des élus exemplaires. Aujourd'hui, il y a une défiance majeure qui s'exprime vis-à-vis des élus, vis-à-vis de la politique en général. Donc, si on n'arrive pas à progresser dans la lutte anti-corruption, ça impactera tout le reste de nos sujets. Ça fera que l'Europe sera d'autant plus vulnérable. Donc, ça n'est pas un petit combat et on va continuer de le mener ici au Parlement européen.
6: Chloé Ridel, je rappelle que vous êtes députée européenne du groupe socialiste et présidente de l'intergroupe anti-corruption au Parlement européen. Merci d'avoir été avec nous sur Euradio.
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1: C'est l'un des textes européens les plus attendus cette fin d'année dont on va parler maintenant sur Euradio. L'Ocean Act, la future loi européenne sur l'océan, annoncée lors de l'été 2025 dans le siège du pacte européen pour l'océan. Elle doit réunir sous un même toit tous les objectifs de l'Union liés à la mer, climat, économie bleue ou encore sécurité. La consultation publique s'est close en juillet cette année. La Commission a promis une proposition d'ici décembre. Alors, quelles sont les attentes des ONG engagées dans la préservation des océans ? Lola Sautier-Hoyer, vous en parlez avec Gaëlle, co-coordinatrice des affaires européennes à Surfrider Foundation Europe, fondation qui vient de dresser avec d'autres associations l'évaluation de l'action européenne pour l'océan.
6: Gaëlle Haut, bonjour, merci d'être avec nous sur Euradio. Alors, dans son dernier rapport, la coalition des ONG Blue, dont Surfrider est membre, conclut que l'Europe n'est pas en voie d'atteindre un océan en bonne santé d'ici 2030. Mais déjà, qu'est-ce que c'est un océan en bonne santé et à quel point on en est éloigné aujourd'hui ?
10: Alors, c'est une excellente question. Qui a d'ailleurs occupé beaucoup des scientifiques et des politiques de savoir qu'est-ce qu'un océan en bonne santé. Au niveau européen, on a adopté en 2008 une directive qui est la directive, dans son nom entier, un peu barbare, directive 4 stratégie pour le milieu marin, mais on peut l'appeler directive marine, qui a vocation justement à définir c'est quoi un océan en bonne santé, c'est quoi le bon état écologique, puisque c'est comme ça qu'ils ont choisi de désigner cet océan en bonne santé. Et en fait, c'est très complexe. On a désigné une série de descripteurs, 11 au total, pour justement voir qu'est-ce que ça veut dire un océan en bonne santé. En tout cas, on n'y est pas. Hein. C'est pas seulement les ONG qui le disent, c'est aussi la commission elle-même, quand elle a fait l'évaluation justement de cette directive et de savoir est-ce que les États membres de l'Union européenne ont bien pris les mesures pour arriver à ce bon état écologique. Eh bien, on n'y est pas. On s'était pourtant fixé à un objectif 2020 pour l'atteindre. Et on sait qu'on n'y est pas.
11: Qu'est-ce qui pèse le plus alors sur les océans?
10: Les rapports successifs qu'on a aussi bien au niveau mondial, mais même au niveau européen, de l'Agence européenne de l'environnement, ont répété année après année qu'on n'y était pas. Il y a une série de rapports qui s'appellent les messages marins. Il y a un troisième rapport qui est sorti cet été. Il y a aussi des rapports Copernicus qui observent l'océan, qui nous signalent. Il y en a eu un qui est sorti, c'était le 10e rapport ce mercredi. Et tous arrivent au même constat, c'est-à-dire on a un océan qui est surexploité, on a un océan qui est dégradé, qui est pollué par des pollutions chimiques, par des pollutions plastiques, par... un excès de nutriments. On a un océan qui est très, très durement impacté par le changement climatique. Je crois que c'est un des gros accents que met le rapport qui est sorti cet été, qui dit que d'ici la fin du siècle, le changement climatique, ça va être la pression dominante qui va s'exercer sur l'océan. Aujourd'hui, c'est l'une parmi toutes celles que je viens de vous lister. À la fin du siècle, ça sera la pression dominante. Et le problème, c'est pas simplement toutes ces pressions prises une par une, c'est vraiment le cumul des pressions aussi qui pose problème.
11: Et concrètement, qu'est-ce qu'on risque de perdre si la situation ne s'améliore pas?
10: Pour cet océan qui, en plus, c'est ce qu'on met beaucoup en avant, nous, Société civile et Surfrider, pour interpeller les décideurs, c'est un océan qui joue un rôle clé en fait. Il nous fournit de l'énergie, il nous donne à manger, c'est une source de bien-être incroyable. Et c'est un des régulateurs du climat et on est en train de le mettre tellement à mal que bientôt il sera plus en mesure d'assurer tous ces services dont on bénéficie tous. Et donc c'est très très grave, surtout à l'heure où on a un changement climatique qui s'emballe, de perdre un de nos régulateurs du climat, c'est extrêmement problématique, extrêmement grave.
11: À partir de ce constat, dans votre dernière évaluation, l'Union européenne obtient la note de 7,5 sur 10 pour son leadership international sur l'océan. Qu'est-ce qui va dans le bon sens finalement?
10: Peut-être le domaine où l'Union européenne est encore assez bien notée, joue un rôle assez moteur, c'est à l'échelle internationale. Si on prend l'exemple du traité plastique, alors on rame un peu pour adopter ce traité plastique au niveau mondial, mais c'est vrai que l'Union européenne joue un rôle moteur, essaie de mobiliser d'autres États au niveau mondial pour adopter ce traité. Donc ça, c'est pour ça qu'on a aussi voulu signaler qu'il y a des bonnes choses qui sont faites. Pareil, sur le traité sur la haute mer, l'Union européenne a été moteur pour le promouvoir. Mais voilà, aujourd'hui, on appelle à une cohérence, c'est-à-dire il ne faut pas simplement que l'Union européenne soit motrice au niveau global, il faut aussi qu'elle montre le bon exemple au niveau de ses politiques à elle. Et là, on est vraiment assez critique et pas assez a été fait en fait à l'échelle de l'Union européenne sur les politiques qu'on a à l'échelle du continent.
11: Certains textes comme l'omnibus environnemental pourraient-ils être contre-productifs et affaiblir la protection des océans?
10: Absolument, on a un vrai problème avec l'omnibus, vous en citez un, malheureusement il y en a 12. Donc ces 12 omnibus, en fait, ils viennent sous couvert de simplification. On souhaite tous la simplification, hein. Moi aussi j'appelle à plus de simplification, mais en fait quand elle est synonyme ou quand elle cache un mouvement de dérégulation, là il y a un vrai problème. Donc oui, pour l'instant ce qu'on observe, c'est que ces omnibus sont synonymes de recul environnementaux, et ça va pas du tout, puisque là aussi on a besoin de cohérence. On peut pas d'un côté dire l'océan va mal, on va agir, puisqu'on attend un texte en fin d'année qui est le fameux Ocean Act, loi sur l'océan. Donc on dit, bah, cette loi qu'on va adopter en fin d'année, ça va permettre d'avoir plus de cohérence entre voilà, les politiques environnementales sur l'océan et tous les autres politiques plutôt sectorielles qui existent. Et d'un autre côté, bah, faire des omnibus où en fait on introduit des reculs, on abaisse tous les standards environnementaux, etc.
11: Vous pointez dans le rapport un écart entre les engagements mondiaux de l'Union européenne et l'action au niveau européen et national. Qui est responsable ? Bruxelles, les États membres, les deux ? À quelle échelle ça se joue finalement ?
10: Bon, nous, on est beaucoup sur le discours, on est tous responsables. Bruxelles, c'est pas Bruxelles, en fait. Bruxelles, c'est les États membres qui sont, ils font partie de la décision. On a nos décideurs, les parlementaires qui sont élus par... par le peuple, qu'on peut interpeller aussi. Donc bon, dire que c'est la faute à Bruxelles, c'est pas ce qu'on met en avant. En revanche, vous avez raison, il y a une responsabilité qui est portée par la Commission européenne, par le reste des institutions aussi, évidemment, qui participent à la décision, et par les États membres. C'est le cas pour la directive marine dont je vous ai parlé plus tôt, donc qui fixait pour les États membres l'obligation en fait, de venir avec des stratégies marines pour atteindre le bon état écologique des eaux marines ou la bonne santé des océans, si on devait simplifier. Et en fait, ce qu'on observe, c'est que le texte, lui, il est bon, en fait. On a fixé les bons objectifs, on a fixé les bonnes exigences. Mais en face, les États membres n'ont pas répondu à leurs obligations. Donc là, c'est une responsabilité qui est partagée. On aimerait que les États soient plus mis face à leurs responsabilités, leurs obligations.
11: Quel rôle alors peut jouer la Commission ? Qu'est-ce que vous en attendez ?
10: Donc on aimerait que la Commission, elle joue un peu plus son rôle aussi de garante des traités, des règles qui ont été adoptées. Et on espère qu'il y aura des mesures introduites un peu plus... on va dire contraignantes en termes de responsabilité. C'est-à-dire, si un État est défaillant, ben, malheureusement, comme tout le monde, ben, il doit répondre de sa défaillance, donc, que ce soit devant la Cour, avec des pénalités, etc. Mais il y a beaucoup en jeu, en fait.
11: Gaëlo, même si la santé des océans en Europe est en retard, est-ce qu'il est trop tard ?
10: Alors, il n'est pas trop tard. Bon, c'est un peu notre leitmotiv chez Surfrider. On se dit activiste positif, donc il y a de l'espoir. En 2020, on avait mis sur la table avec d'autres partenaires ONG notre manifeste bleu, où on détaillait en fait ce que devaient faire les institutions européennes pour arriver à un océan en bonne santé d'ici 2030. Donc c'était plus de 50 mesures qui, si elles sont adoptées, peuvent nous permettre d'avoir cet océan-là. Et là, une nouvelle fois, on a mis sur la table et sur papier, voilà ce que vous pouvez faire, et ça, avec ça, on peut y arriver. Et donc ça, c'est ce qui nous donne espoir, ce qui nous permet de garder vivant ce combat. Et on voit aussi, parce que j'aimerais donner un peu d'espoir aux gens qui nous écoutent, au Parlement européen, dans les institutions, il y a des gens qui se battent pour que ça progresse, il y a des gens qui se battent pour que des mesures soient prises. Donc clairement, on peut y arriver, mais on a besoin, de règles et on a besoin de volonté politique.
11: Et niveau calendrier, qu'est-ce qui se joue désormais ?
10: Il y a encore des textes qui sont attendus fin d'année, cette fameuse loi sur l'océan dont je vous parlais. Et là, il y a moyen de corriger ce qui ne va pas. Mais voilà, on dit aussi qu'il faut être cohérent sur toute la ligne. Et en ce moment, les institutions sont mobilisées pour définir quel va être le prochain budget de l'Union européenne. Ben là aussi, il faut de la cohérence, c'est-à-dire on peut pas dire on va atteindre un bon état, un océan en bonne santé, et de l'autre, en fait, ne pas mettre de ressources en face pour y arriver. Donc il faut se donner les moyens de ces objectifs et de ces engagements, et là aussi on appelle à beaucoup de cohérence. Donc il y a plein de choses qui se jouent en ce moment au niveau européen avec cette fameuse loi pour l'océan, avec cette loi sur l'océan qu'on atteint à la fin de l'année, ce budget qui est discuté. Donc voilà, on peut vraiment changer la donne, mais il faut se dépêcher. Et il faut prendre les bonnes décisions.
11: Gaëlo, je rappelle que vous êtes coordinatrice des affaires européennes à Surfrider Fondation Europe. Merci d'avoir pris le temps de répondre à mes questions.
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0: Sur le programme de demain, ici à Strasbourg, les députés commenceront la journée par un débat sur le cadre financier pluriannuel 2028-2034. En juillet, les députés avaient demandé à la Commission d'augmenter sa proposition initiale de 10% pour répondre aux priorités de l'Union, notamment la défense, la compétitivité et maintenir la politique de cohésion et la PAC à un niveau élevé. La présidence irlandaise du Conseil doit présenter son cadre de négociation prochainement. Suivra un débat sur la crise du coût de la vie en Europe. La situation géopolitique et notamment le conflit entre l'Iran et les États-Unis ont fait considérablement augmenter le prix de l'essence. Même chose pour l'électricité avec l'invasion russe de l'Ukraine. La recommandation du Parlement sur les relations politiques entre l'Union européenne et la Chine, débattue il y a quelques minutes dans l'hémicycle, fera partie des votes prévus demain midi avant une après-midi chargée. Il y aura également un débat demandé par le groupe Vert sur les bénéfices exceptionnels des pollueurs. Les Soirinales en direct du Parlement européen à Strasbourg, c'est fini pour aujourd'hui. Demain, vous retrouverez Laurence Aubron dès 17h30. On se retrouve en direct du Parlement avec vous, Lola Sautioyer, entre 18h et 19h. Dans quelques instants, vous avez rendez-vous avec votre programme local. À 20h, Novorama, tour d'actualité des musiques alternatives. Et puis à 21h, Solénoïd. Bonne soirée sur Euradio.
1: 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Il est 19h. 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

0: Bonjour Stéphanie Taupin.
1: Bonjour Laurence.
0: Vous êtes la cofondatrice de l'agence Les Éclaireurs du Voyage et aujourd'hui vous nous emmenez en Écosse dans un musée très moderne.
1: Effectivement, on parle souvent, et moi la première, de l'héritage culturel d'Écosse, de ses légendes, autant de choses qui se conjuguent souvent au passé, c'est vrai. Alors j'ai voulu vous montrer une facette résolument moderne et riche de l'Écosse, le Victoria and Albert Museum.
0: Et qu'a-t-il de moderne, Stéphanie ?
1: Alors pour vous répondre, je vais commencer par vous dire qu'il est posé à Dundee. Posé parce qu'il donne l'impression d'un navire venu du ciel qui se serait amarré en douceur à l'embouchure du Tay. Son architecture est magnifique. De face, on dirait un énorme galion. De côté, il fait un peu penser aux falaises de la côte écossaise. Et puis tout l'extérieur est en béton et pourtant la façade est très aérienne. À l'intérieur, c'est un autre monde, avec des hauts plafonds, l'omniprésence du bois, à la fois très épuré mais accueillant, ce qui finalement correspond assez bien à l'Écosse d'aujourd'hui. Et c'est là qu'on apprécie le génie de l'architecte. Il s'appelle Kengo Kuma et il est japonais.
0: Et que trouve-t-on à l'intérieur de ce musée alors, Stéphanie ?
1: Alors, de manière générale, le musée tourne autour du design. Dans la partie dédiée au design écossais, on trouve quelques belles pièces historiques, mais le musée est vraiment orienté sur le savoir-faire et la mode y est particulièrement bien présente. En septembre, il y a eu nombre de castings, présentations de l'envers du décor des métiers de la mode, défilés. En novembre est annoncée une exposition des vêtements de scène de David Bowie. Et à partir de fin mars, il y aura une rétrospective des bijoux de la maison Vivienne Westwood. Rien à voir donc avec le Victoria and Albert Museum de Londres et ses collections de Moyen-Âge. À Dundee, on se faufile entre des écrans lumineux, on touche à des sujets comme le handicap et on se laisse prendre à des expositions interactives. C'est d'ailleurs devenu un lieu de promenade assez apprécié des locaux, aussi bien des jeunes que des familles. Donc je le recommande doublement à ceux qui voyagent avec des ados.
0: Et que peut-on visiter d'autre autour de ce musée ?
1: Alors, Dundee est devenue une ville très vivante, avec pas mal d'autres visites possibles en intérieur, même sur un bateau, un vrai cette fois. Le Discovery vous emmène en images dans des expositions vers l'Antarctique. Mais si vous arrivez en avion ou en train d'ailleurs jusqu'à Edinburgh et que vous faites déjà une escapade à Dundee, j'ai envie de vous recommander de poursuivre encore un peu plus au nord pour aller prendre l'air. Vous découvrirez une région d'Écosse peu fréquentée, grandement tournée vers la mer. Le château de Donnotar, perché en haut de sa falaise, est un bon exemple de ça. Et puis dans les terres, c'est une atmosphère authentique. Campagnarde, paisible, et ça peut être sympa de s'installer quelques jours dans une ferme pour rayonner alentour.
0: Et s'il n'y avait qu'un mot à retenir sur Dundee, Stéphanie ?
1: Contraste.
0: Merci beaucoup Stéphanie Taupin. Je rappelle que vous êtes la cofondatrice de l'agence Les Éclaireurs du Voyage et aujourd'hui vous nous avez emmenés en Écosse.
1: À bientôt Laurence. 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
1: Vous connaissez Djamila Boupacha ? Agente de liaison du Front National de Libération pendant la guerre d'Algérie, Djamila Boupacha fut séquestrée, torturée et violée par des militaires français, avant de devenir un emblème du combat des Algériens et des Algériennes pour l'indépendance de leur pays. Son procès est le dernier grand procès de la guerre d'Algérie et le seul cas de viol médiatisé de cette guerre qui ne dit pas son nom. Le procès Boupacha est une étape importante du combat pour la qualification juridique du viol comme sévice spécifique. Alger, septembre 1959. Une bombe est désamorcée avant d'exploser à la brasserie des facultés. Aucune victime. Dans la nuit du 10 au 11 février 1960, une cinquantaine de gardes mobiles, harkis et inspecteurs de police font irruption chez les parents de Djamila qui vient tout juste d'avoir 22 ans. Djamila est emmenée à El Bihar où elle est rouée de coups et piétinée avant d'être transférée à Hussein Dey. Pendant 33 jours, trois harkis, deux militaires français et trois inspecteurs en civil lui administrent ce qu'on appelle pudiquement le second degré. Torture électrique, coups de poing, brûlure de cigarettes s'alternent. Puis viennent le supplice de la baignoire et les viols sous la forme du supplice de la bouteille. Ces tortionnaires ne manquent ni d'imagination ni d'expérience. Chef d'accusation, association de malfaiteurs et tentative d'homicide volontaire. Pour ce crime, la militante du Front de Libération Nationale encourt la peine de mort. Pas l'ombre d'une preuve. Aucun témoin ne l'a identifié. Il faut des aveux pour l'incriminer. Ils finissent par les obtenir. Djamila Boupacha comparaît devant un juge d'instruction le 15 mars 1960. Elle ne rencontre son avocate que 2 mois plus tard. À la prison de Barberousse, Gisèle Halimi écoute le récit de Djamila et met au point une stratégie de défense. Médiatiser l'affaire. L'objectif est triple. Démontrer que ses aveux ont été extorqués sous la torture et ainsi lui éviter la condamnation à mort. Dénoncer les violences physiques et sexuelles qu'elle a subies et faire punir les tortionnaires. Gisèle Halimi réclame aussi une enquête. Un grand nombre de témoins dont elle cite les noms et les adresses sont prêts à confirmer les faits rapportés par sa cliente. Djamila Boupacha déclare publiquement avoir été violée en dépit des tabous autour du corps des femmes et la sacralisation de la virginité. Alors que les viols font partie de la répression coloniale, c'est le seul cas de viol médiatisé de la guerre d'Algérie. Et c'est la première fois qu'on politise des questions sexuelles en interrogeant le viol comme sévice spécifique. Djamila le fait pour des raisons politiques, faire avancer la lutte pour l'indépendance de son pays. En quelques semaines, Gisèle Halimi réussit à faire du sort de sa cliente une grande cause. Elle crée avec Simone de Beauvoir le comité de défense pour Djamila. Nombreux et nombreuses sont les intellectuels et artistes qui s'y engagent. Louis Aragon, Jean-Paul Sartre, Elsa Triolet, Geneviève de Gaulle, Gabrielle Marcel, Germaine Tillon. Le comité demande en premier lieu le transfert en France du procès de Djamila. S'il se tient en Algérie, sa mort est certaine. Ses bourreaux ont tout intérêt à ce que l'affaire ne s'ébruite pas. Simone Veil, alors magistrate, déléguée au ministère de la Justice, obtient le dessaisissement du tribunal militaire d'Alger au profit du parquet de Caen et le transfert de Djamila en France. Lors de son procès, en juin 1961, Djamila identifie formellement ses tortionnaires. L'affaire prend une dimension internationale. De nombreuses manifestations de soutien à Djamila ont lieu devant les ambassades de France, à Tokyo, Washington et un peu partout dans le monde. Fin janvier 1962, Gisèle Halimi et Simone de Beauvoir publient un plaidoyer chez Gallimard. En couverture, un portrait de Djamila Boupacha, réalisé par Pablo Picasso. Djamila Boupacha est amnistiée le 18 mars 1962 avec la signature des accords d'Évian. Ses tortionnaires ne sont pas poursuivis. Son portrait, réalisé par Picasso, est aujourd'hui exposé au musée de l'Armée à Paris. De nombreux collectifs demandent sa restitution à l'Algérie.
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girl, Laurie Anderson.

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1: Bonjour Quentin Higginson.
2: Laurence Aubron, bonjour et bonjour à toutes et à tous.
1: Cette semaine, Quentin, on vous sent préoccupé par l'ampleur des manifestations de jeunes, écoliers ou étudiants qui touchent des établissements d'enseignement dans toute la France.
2: Oui, ces adolescents et jeunes adultes sont descendus dans la rue de façon généralement spontanée, mais actuellement, et inévitablement d'ailleurs, en cours de récupération, démonétisation par la campagne électorale de la présidentielle en France. C'est grand dommage, car ce fatras de doléances multiples occulte le véritable sujet de préoccupation qui est, d'année en année, la baisse des niveaux scolaires les plus élémentaires dans notre pays. Et cette réalité vient de nous être confirmée par la publication du dernier rapport de l'Organisation de coopération et de développement économique, l'OCDE.
1: De quoi s'occupe cet organisme pour nos auditeurs, Quentin ?
2: Eh bien, l'OCDE est le successeur en 1961 d'un organisme enfant de l'après-guerre immédiat dont le rôle était de fournir au gouvernement des études et des statistiques fiables afin de hâter la reconstruction du continent européen. Aujourd'hui, elle exerce un mandat élargi à toute réflexion utile aux dirigeants de ses 38 États membres. Elle est devenue un laboratoire respecté de politique publique dans tous les domaines. D'ailleurs, un pays n'y entre pas sur simple déclaration d'intérêt, il lui faut remplir des critères exigeants en matière d'état de droit, de démocratie et d'ouverture à l'international de son marché. On ajoutera que l'OCDE a pour siège Paris, oui, où elle est installée au château de la Muette, dans le 16e arrondissement. Pour la petite histoire, c'est dans le parc de cette propriété qu'en 1783 s'est élevée pour la toute première fois la montgolfière de Pilâtre de Rosiers. Et, au fronton de l'entrée principale, l'on peut déchiffrer la devise des anciens propriétaires « Concordia, Integritas, Industria », soit « Unité, Intégrité, Diligence ». Voilà deux symboles historiques dont peuvent aujourd'hui s'inspirer les collaborateurs de l'OCDE.
1: Et si l'on vous suit, Quentin Higginson, l'OCDE s'occupe aussi de l'éducation scolaire ?
2: C'est en effet l'OCDE qui publie tous les trois ans, depuis l'an 2000, le baromètre du programme international pour le suivi des acquis des élèves, mieux connu par son abréviation PISA. Cette vaste étude réunit et analyse l'évolution des connaissances acquises par 760 000 écoliers âgés de 15 ans dans 91 pays. Et le résultat n'est guère brillant, en particulier pour la France, dont la note globale ne cesse de décroître depuis 2012. Dans les trois matières que comporte PISA, elle est classée désormais 27e en sciences, 29e en lecture et 30e en mathématiques.
1: Et que donne le classement général ?
2: Eh bien, au classement général, la France se place derrière 13 pays de l'Union européenne, à 4 points derrière l'Allemagne et 7 points derrière la Belgique, dont on remarquera au passage que la note globale est tirée vers le haut par les écoliers flamands devant leurs camarades francophones. Ce classement est à nouveau dominé par les écoliers d'Extrême-Orient, chinois, singapouriens, taïwanais, japonais et coréens du Sud. Les 91e sur 91 sont les Rwandais. Les champions de l'UE sont les Estoniens, en une incroyable 6e place, suivis à distance par les Finlandais et les Irlandais, en 12e et en 15e respectivement. Les cancres de l'UE sont les Roumains, les Bulgares et les Chypriotes, entre la 55e et la 66e place. Enfin, à la 8e place, le Royaume-Uni est étonnamment bien placé.
1: Comment expliquer ce qu'il faut bien appeler le décrochage des écoliers français ?
2: Selon les experts de l'OCDE, notre système scolaire souffre d'abord des inégalités sociales entre familles, lesquelles nourrissent l'écart entre établissements publics et privés. Et le constat est sévère pour le reste. Crise de recrutement des enseignants, équipement pédagogique insuffisant, discipline mal assurée, sous-investissement dans les bâtiments et un asservissement à l'écran lors de longues périodes quotidiennes à parcourir les réseaux sociaux. La fatigue provoquée par la stimulation visuelle permanente sape la capacité individuelle à la concentration, est-il rappelé. Les auteurs du rapport soulignent aussi les difficultés croissantes à assimiler le sens des textes classés longs, c'est-à-dire de plus de 400 mots. Sont également épinglés la baisse du suivi ainsi que celle de l'implication parentale.
1: Est-ce que l'OCDE formule des propositions pour la France ?
2: Absolument. Certaines sont archi-connues, comme le renforcement de l'attractivité des métiers de l'enseignement ou la priorité à donner aux écoles au taux de réussite faible ou encore une autonomie accrue à accorder aux chefs d'établissement. D'autres sont plus novatrices, comme l'assimilation individuelle des élèves par étapes, selon le principe « savoir où l'on en est ». Autre idée de l'OCDE, renforcer la formation des futurs enseignants par les retours d'expérience des écoles en difficulté. Et bien sûr aussi, l'encadrement strict de l'usage des téléphones portables.
1: Cet arsenal suffira-t-il, selon vous, à faire remonter la situation scolaire de la France par rapport aux statistiques mondiales ?
2: Oui, vous voyez, l'éducation, c'est un domaine où l'on peut mettre une génération entière pour constater qu'une politique suivie a été une bonne ou une mauvaise idée. Mais l'évidence, c'est que l'école doit redevenir le chemin de l'apprentissage de la vie, où la géographie est indispensable à la compréhension de l'histoire, où la géométrie ouvre la voie aux mathématiques, où la physique prépare à l'étude de la chimie. L'école doit redevenir le grand projet national, car c'est le lieu où aujourd'hui se construit ou se détruit notre société de demain.
1: Merci beaucoup, Quentin Dickinson.

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2: Salut et bienvenue dans Novorama.
3: Salut Clément.
4: Salut Antoine.
2: Une heure ensemble à écouter des nouveautés avec pas mal de pop cette semaine, Clément, au programme.
4: James Ellis Ford, Zahara, Ofdi et Dance May.
2: Très bien, puis en deuxième partie d'émission, je vous présenterai quelques découvertes. On commence tout de suite par le nouvel album de James Ellis Ford.

0: C'est James Ellis Ford dans Novorama avec un extrait de Lost in Another World.
1: Et oui, quelques mois à peine après le coup de maître de son premier album solo, The Hum, sorti en 2023, le producteur et designer de son James Ellis Ford se voyait diagnostiquer une leucémie foudroyante au pronostic vital particulièrement alarmant. Et ce violent coup du sort a balayé d'un revers de main ses projets pour son deuxième opus, qu'il imaginait grandiose et richement orchestré. Il a finalement été façonné en 2 semaines chrono depuis sa chambre d'hôpital en pleine chimiothérapie. Lost in Another World est né d'un attirail de fortune, un ordinateur portable, 2 ou 3 synthétiseurs et un simple micro d'appoint pour enregistrer la voix et quelques bribes acoustiques.
0: Ouais, et pourtant, malgré ce dépouillement forcé, le résultat n'a rien d'étriqué et affiche un relief saisissant. Alors.
1: Oui, même privé des amples envolées de cordes initialement rêvées, les compositions refusent l'austérité. Et ainsi, sur le titre This Too Shall Pass, par exemple, le tempo rebondit avec entrain sous une caisse claire tranchante et des lignes de basse électronique sinueuses, tandis que le chant détaché de James Ellis Ford, digne d'un Brian Eno, s'empile en couches feutrées. Et le disque flirte même avec un maximalisme synthétique sur le foisonnant Homesick for Another World ou sur Overtones, où les percussions numériques et les nappes atmosphériques façon Quatrième Monde de John Assaw se muent en une pop redoutablement accrocheuse. Voilà, enfermé dans un quotidien d'hôpital anxiogène, James Ellis Ford aurait pu signer une complainte grisâtre et plombé par la peur de mourir. Il a pris le parti inverse, celui de la lumière et du relief sonore. L'angoisse et la douleur physique affleurent bien dans les textes, l'ennui, l'attente et l'ombre du trépas hantent chaque couplet, mais le musicien choisit de draper ses vertiges dans des contrastes saisissants. Ainsi, le titre Silver Lining dépeint un avenir flou sous d'onctueuses harmonies vocales dignes des Beach Boys, tandis que Parallel Dimension ausculte l'isolement du service d'oncologie sur fond de basse grasse et de rythmique mutine. Et il n'y a guère que sur le dépouillé « Did you ever want to go to your own funeral ?» que l'instrumentation s'aligne sur la noirceur du propos sans jamais céder à l'abattement. D'une bouleversante pudeur, Lost in Another World est un album qui évite le piège du mélodrame pour transformer l'épreuve du feu en un élan vital, parvenant par moments à tirer une joie miraculeuse de l'adversité la plus absolue. On s'en écoute tout de suite. Un deuxième extrait, c'est « The Ever After » de James Ellis Ford.

0: Zara dans Novorama avec un extrait de l'album Distant Lands, Clément.
1: Et oui, après le diptyque formé par les albums Tender et son versant plus nerveux Spiral Your Way Out, qui auscultait les différentes étapes d'une rupture amoureuse, Zara Jame élargit le spectre de ses obsessions tout en restant au plus près de l'intime sur son quatrième album intitulé Distant Lands. Pour canaliser un registre particulièrement touffu, télescopant post-punk abrasif, dream pop bondissante, indie rock nerveux et shoegaze embrumé, Zahara s'est entourée du producteur Casey Lagos. Et loin de gommer les aspérités ou de lisser la production, ce dernier a eu tendance à resserrer les boulons et à décupler la force de frappe de ses compositions tortueuses. Et dès l'ouverture, Whispering Tree est un morceau qui vous saisit par le col, avec ses pistes vocales asynchrones, ses riffs de guitare tremblotants, ses percussions résonantes et son mur de son électrique qui s'entrechoquent pour traduire le désarroi d'un amour perdu. Plus loin, le titre She Doesn't Want Me To Exist part d'une humiliation ordinaire, celle de croiser une vague connaissance feignant de ne pas vous reconnaître pour faire ressurgir un traumatisme fondateur, celui de l'abandon maternel à l'adolescence. Et le morceau avance d'abord à pas lourds dans un rock synthétique et poisseux avant d'exploser dans une déflagration brute, gorgée de l'arsène et d'une fureur libératrice.
0: Ouais, le disque ménage pourtant des respirations plus lumineuses, hein, Clément.
1: Oui, comme sur la pop scintillante de Speed Racer, qu'on vient d'écouter, un morceau, une véritable ritournelle dansante sur les aléas de l'existence, la torpeur noyée de réverbération du morceau Chinese Tobacco, qui convoque le spectre de l'alcoolisme paternel, trouve son contrepoids dans les mélodies imparables et aériennes de My Little Dove ou du titre Rainy Days, et même ralentit ses balades de conserve cette sève vitale et urgente propre au meilleur titre de The Cure. Voilà, au fil de ces 13 pistes entrecoupées de deux vignettes éclairs, Distant Lands est un morceau qui tire sa révérence sur I Can Be Yours, partagé avec la chanteuse Angeleno Winter. C'est une méditation spectrale sur le deuil, le passage du temps et l'éloignement. Et le morceau laisse flotter des voix filtrées qui semblent surgir d'un vieil interphone, d'un signal radio venu de l'espace ou d'une époque révolue. On vous en fait écouter tout de suite un deuxième extrait, c'est Rainy Day de Zahara.

0: Howdy dans nos bras avec un extrait de Big World, Clément.
1: Et oui, en 2024, Howdy signait son coup d'éclat le plus ambitieux, un double album éponyme de près d'une heure, poussant encore plus loin leur alliage de lo-fi terrienne, de candor pop et d'effets atmosphériques hallucinés. Réalisé avec Andrew Sarlo et leur fidèle complice Ben Littlejohn, ce disque à fleur de peau touchait à une intimité presque impudique. Charlie Martin confirme même y avoir laissé passer ses propres sanglots au micro. Tout en conservant cette nonchalance et cette proximité familière, le duo texan change radicalement de cap sur son successeur, l'album Big World, couché sur disque aux côtés de Littlejohn.
0: Oui, pour leur sixième album, les deux compères ont délibérément resserré le cadre, Clément.
1: Oui, 12 titres expédiés en 36 minutes, un grain sonore nettement plus brut et une plume moins autobiographique, amorcée par leur installation définitive à Nashville et leur premier contrat d'auteur pour d'autres artistes. L'album s'ouvre sur le dépouillement de Life So Wide, une balade acoustique feutrée où les voix doublées cohabitent avec les bruits de prise de son, du décompte murmuré au grincement de doigts sur le manche. Et la formule prend de l'ampleur dès la deuxième piste, Way Down, un morceau plus affirmé mais toujours nonchalant, aux effluves country qui semble rameuter l'auditeur sur les marches du perron surélevé d'une maison américaine. Et de là, le duo explore une palette contrastée, de l'indie pop tricoté sur boîte à rythme, JJ ou encore Blast, à une rêverie nocturne drapée dans les larmes d'une lap steel déformée sur le morceau Starry, en passant par des brûlots indie rock particulièrement accrocheurs comme Try Try Try qu'on vient d'écouter, ou le final galvanisant Wanna Be Radio Queen. Seule véritable entorse à la sobriété ambiante, Untitled ose des textures électroniques planantes et accidentées avant que Chunk ne vienne synthétiser toutes ces pistes sans jamais surcharger l'espace. Voilà, malgré ses zigzags et stylistiques, le disque ne perd jamais le fil, cimenté par une écriture sincère et cette patine vaporeuse qui n'appartient qu'à eux, comme vous l'entendrez sur ce deuxième extrait, Blast de Howdy.

0: C'était Dent May dans Novorama avec un extrait de son album qui s'appelle The Big One, Clément.
1: Oui, Dent May a beau aligner les réussites depuis ses débuts, façonnant une soft pop délicate et moelleuse derrière son écran d'ordinateur en quasi solitaire. Eh bien, l'Américain a choisi de bousculer ses habitudes pour son nouvel album The Big One. Fini le bricolage en chambre, le musicien a cette fois poussé la porte d'un vrai studio d'enregistrement pour y convier une bande de potes venus poser cuivre, cordes et chœurs. Et le résultat n'a jamais sonné aussi ample, chaleureux et généreux. On y retrouve son savoureux cocktail maison matiné de pop baroque à la Harry Nilsson, de disco cotonneuse et de balades ensoleillées à fleur de peau, débarrassé cette fois des embarras des power pop qui s'étaient invités sur son disque précédent.
0: Ouais, cette ouverture vers l'extérieur transcende sa palette sonore.
1: Oui, porté par la modestie et le romantisme incurable qui font tout son charme, la formule prend une toute autre envergure dès que les arrangements s'étoffent. Un titre comme I Remember, qui aurait sans doute déjà fait mouche en formule solo, prend une ampleur irrésistible grâce aux envolées de cordes et aux ponctuations de cuivre. Et l'exercice du jeu collectif profite à plein régime à ses compositions lumineuses, où chaque pièce du puzzle, que ce soit les arrangements soyeux, les mélodies immédiates ou les harmonies vocales au cordeau, s'emboîte avec un naturel confondant. Le disque aligne ainsi quelques-uns des plus beaux moments de sa discographie, la nostalgie de fin d'été qui traverse le somptueux I-55, l'humour pince sans rire de Last Night I Saw a UFO, rythmé par une bossa scintillante et des chœurs malicieux, ou encore I Don't Like You But I Love You, qui a tout du tube intemporel qu'Andrew Gold aurait adoré signer. Diamant brut de la pop indé depuis ses premières apparitions, Dent May trouve ici un lustre éclatant. L'album The Big One s'impose tout simplement comme une pépite d'orfèvrerie pop, comme vous l'entendrez sur ce deuxième extrait, I Don't Like You But I Love You.

0: Fik Maro dans Novorama à l'instant avec Everything. C'est le premier extrait de son EP qui s'appelle Telepathy Diner. Un projet annoncé comme une rencontre entre indie, électronique, UK Garage, Groove, Tech House et imaginaire de bande originale. Un titre en tout cas construit comme une dérive nocturne, élégant, hypnotique et porté par cette sensation très visuelle d'un lieu éclairé au néon où tout semble pouvoir arriver comme ça. À noter que Fik Maro est également diplômé en art de la performance et travaille comme directeur créatif. Cela explique peut-être aussi pourquoi sa musique donne souvent l'impression de bâtir des espaces, presque des décors sonores, plutôt que de simplement enchaîner des rythmes. Son premier album s'appelle Tidal Reflections et avait d'ailleurs été conçu entre Toronto et Barcelone, deux villes aux énergies très différentes qui nourrissent son goût pour le mouvement et la contemplation. On écoute maintenant FKJ et Erin Allen Kane, d'un côté Vincent Fanton, le multi-instrumentiste français, connu pour ses grooves organiques, ses boucles jouées en direct et son goût du jazz comme de la soul. Et de l'autre, la voix puissante et chaleureuse d'Erin Allen Kane, chanteuse R&B originaire de Détroit. Le morceau qu'on va écouter maintenant aurait mis près de 10 ans à trouver sa forme définitive. Il relie aussi l'instinct d'improvisation qui a toujours animé FKJ à une écriture plus directe, sensuelle et assumée. Un très beau face-à-face en quelque sorte entre deux artistes qui privilégient le grain, la musicalité et l'émotion. I Want You Figure est extrait du nouvel album de FKJ qui s'appelle Tiber et on écoute ça maintenant.
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Vatican Jail dans Novorama avec DVSL pour Double Vodka Soda Lime, sacré cocktail. Né au Chili et basé à Dublin, Vatican Jail a sorti donc ce morceau qui parle de libération et d'acceptation de soi, également dédié à la force de l'amitié féminine, et extrait de son EP qui s'appelle The School of Women a Text. On va écouter maintenant Stargaze by Noon avec le titre Let the Age Shake. Le titre parle de mouvement, d'émancipation, et Stargaze by Noon, c'est un projet musical venu tout droit de Gothenburg en Suède, et on découvre ici une pop néo-psychédélique immersive, faite de guitares scintillantes, de textures vintage et de grooves qui s'installent comme ça doucement mais durablement, dont son ADN Stargaze by Noon revendique justement l'influence de Tame Impala, No Mortal Orchestra, et de l'esthétique lo-fi. On va écouter ça, on va vérifier ça tout de suite, hein, Stargaze by Noon dans Novorama.

c'était Eco Flora avec le morceau Tif, un titre sombre, introspectif qui utilise l'image de dents qui poussent dans l'esprit pour parler des démons intérieurs, des peurs et des pensées envahissantes. Eco Flora,

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avec une rentrée musicale qui, sans surprise, regorge de nouveautés inspirantes, place à nos derniers coups de cœur discographiques. Cette semaine, et comme de coutume, ce sont quatre albums issus du vaste champ des musiques de Traverse que nous explorerons. Des œuvres visuelles et nomades, autant qu'élégantes et non conformistes. Certaines pourraient passer loin des grands radars médiatiques. D'autres n'auront probablement pas l'écho qu'elles méritent. Toutes disposent pourtant des qualités requises pour s'incruster durablement dans vos propres playlists et qui sait, figurer au palmarès de l'année en cours. Au premier rang de ces productions, une nouvelle pépite dévoilée par le label De Novali, La Source, le dernier album du compositeur britannique David Norland. Ici, il est surtout question d'ensembles vocaux superposés et de tenues de voix. Mais on y trouve aussi des cloches, une flûte, le tout disséminé sur des structures minimalistes que l'électronique vient troubler. Projet singulier et captivant, La Source de David Norland est née de la partition d'un film muet en noir et blanc.

partiront ensuite dans les mondes gaéliques réimaginés d'Aaron Soud et Angeline Morrison. Un album aux embruns écossais, où chants traditionnels, piano, cordes et cuivres sont bousculés par des beats, des synthés et des boucles de Larsen. Un disque où ce folklore ancien se laisse submerger par l'électronique sans jamais perdre sa force originelle.

viendront les polyrythmies électroniques et incandescentes de Sunken Cages, où le percussionniste Ravish Momin fait entrer des sonorités percussives séculaires dans l'ère numérique, entre synthé inquiétant et rythme tour à tour dansant et onirique. Enfin, nous suivrons la quête mystique de Bill Laswell et PST avec Mount Analog, un double album en hommage à

René Daumal et à son roman inachevé. Autour de la base de Laswell se retrouvent Niels Peter Molvær, Henry Kaiser ou Graham Haines, dans deux longues pièces d'environ 50 minutes chacune. Un disque sorti plus tôt dans l'année, mais que Solénoïde se devait forcément de défendre.

0: entamons sans plus tarder cette mission 248 et penchons-nous sur La Source de David Norland. Immersion immédiate dans l'univers sensible et visuel du compositeur britannique. Place à deux premiers extraits de La Source, notre radio-balisage de la semaine.
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0: est-ce possible?
1: C'est bizarre, ça.
0: Qu'est-ce que c'est que ce bruit? Mais qu'est-ce que c'est au juste? Expliquez-moi qu'est-ce que c'est.

notre attention va se porter maintenant sur la rencontre entre le chercheur et musicien écossais Haroun Soud et la chanteuse d'une folk anglaise affranchie, Angeline Morrison. Ensemble, ils façonnent avec Don Dub un objet sonore hybride, puisé dans le patrimoine oral des Hébrides. Le duo y réinvente des chants ancestraux gaéliques à travers un prisme contemporain, hypnotique et aventureux, superposant instruments traditionnels, bourdons organiques et traitements électroniques spectraux. Le chant d'Angeline culmine sur les nappes ambiantes et les motifs post-rock de Soud. Une œuvre habitée à la croisée des architectures électroniques de Boards of Canada et de la mélancolie tribale de Dead Can Dance. Apprécions deux extraits de cette production publiée chez Real World.

0: C'est un peu bizarre ici, non?
1: Non, c'est excitant. T'as entendu?
0: Oh, c'est rien, c'est le vent. Mais qu'est-ce que tu as? Trop d'imagination ou quoi?

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Voilà bien longtemps que l'on n'avait pas entendu un projet aussi ambitieux signé par le producteur phare de l'avant-garde new-yorkaise, Bill Laswell. Une absence hélas justifiée par de sérieux soucis de santé, mais le bassiste alchimiste n'a rien perdu de sa vocation de catalyseur créatif. Publié par le label Sub Rosa, Mount Analog est un double album conçu avec l'électronicien PST en hommage au roman initiatique de René Daumal. Une œuvre à la croisée du free et du psychédélisme. Le premier disque réuni autour de la basse abyssale de Laswell, Niels Peter Mølvær à la trompette, Graham Haines au cornet, Peter Apfelbaum au clavier ou Dorian Chi au violon, sur des extraits du texte original. Le second est un long voyage en guitare solo signé Henry Kaiser, d'une matière plus abrupte et incisive qui tranche avec la contemplation du premier chapitre. Taillé pour les amateurs de dérives ambiante jazz, ce disque méritait amplement qu'on le sorte d'un silence injustifié. Écoutons quelques extraits de Mount Analog.

0: voilà presque une demi-heure que nous explorons, à travers cette mission 248, l'actualité des musiques de traverse et d'atmosphère. Le moment est venu de vous replonger dans notre album Focus. La source, signée David Norland. Compositeur britannique, nommé aux Emmy Awards pour ses musiques de films et de documentaires, David Norland signe ici son opus le plus intime. De retour à Londres après de longues années passées à Los Angeles, il y partage une traversée personnelle apaisée, où voix chorale et texture électronique s'entrelacent subtilement pour tisser un paysage à la fois lumineux et mélancolique. On y devine par instants des atmosphères oniriques qui ne sont pas sans rappeler Jocelyn Pook ou même Forest Swords dans ses habits les plus brumeux. Autre particularité de ce projet, le choix des titres qui s'articule sous forme d'anagrammes poétiques, composant ainsi un véritable jeu de miroir lexical. Mais au final, derrière ce disque, émerge une question, à la fois simple et essentielle. Question laissée en suspens par son auteur. Quel monde allons-nous laisser à nos enfants? Des pistes de réflexion nous sont offertes avec ce nouvel extrait de La Source de David Norland, un album publié sur le label de Novali.
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continuons à explorer les perles discographiques de cette rentrée 2026 et intéressons-nous à Sunken Cages, le projet du percussionniste et producteur d'origine indienne Ravish Momin. Avec l'album Neram Pularumbol, l'artiste poursuit son travail d'hybridation entre tradition percussive et culture électronique underground. L'intention repose sur la déconstruction de rythmes folkloriques d'Inde du Sud, en particulier du Kerala, fusionné avec des métriques empruntées à la basse musique, au dub et aux musiques de club expérimentales. Pour y parvenir, Ravish Momin associe percussions acoustiques jouées en temps réel, capteurs électroniques et échantillonneurs. Une production résolument physique et hypnotique, pensée pour les oreilles curieuses de pulsations hybrides et d'architecture sonore inédite. Sans plus attendre, découvrons deux titres de cette œuvre signée Sunken Cages.

Il est déjà l'heure de boucler cette revue d'actualité en retrouvant le fil rouge de cette mission 248. L'album La Source de David Norland. Ce compositeur britannique, habitué des musiques de films et de séries, y déploie une architecture épurée où voix chorale et minimalisme électronique s'articulent au fil de mouvements amples et gracieux. Mais la grande réussite de La Source réside dans ce parfait équilibre entre orfèvrerie sonore et sens de la ligne mélodique. David Norland y travaille le grain des pianos feutrés et les traitements synthétiques avec une infinie délicatesse, tout en ciselant des thèmes d'une limpidité immédiate. Une œuvre singulière à travers laquelle on perçoit son passé de choriste soprano, un passé qui résonne dans ses pièces d'une dimension chorale presque sacrée, magnifiquement percutée par l'énergie hypnotique et le sens de la transe issue de sa culture rêve.

Mais cette émission nous aura également permis d'explorer trois autres merveilles sonores. À commencer par Don Dub, Darren Soud et Angeline Morrison, qui puisent dans le patrimoine gaélique des Hébrides pour offrir un objet transworld brassant fragments électro-folk et drones traditionnels. Il nous a aussi été permis d'escalader virtuellement le Mount Analog de Bill Laswell et PST, hommage au roman culte de René Daumal, qui convoque une constellation d'improvisateurs pour une traversée méditative aux confins du mystique. Ultime découverte du jour, Neram Pularumbal, signé Sunken Cages. Un disque qui fait dialoguer percussions rituelles indiennes et production électronique acérée.

Ainsi s'achève cette émission qui vous aura présenté quatre créations rares qui, chacune à sa manière, célèbrent la matière sonore en mouvement et un imaginaire créatif résolument ouvert. 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

0: Bon, Stadler.
1: Quoi? C'est fini?
0: Ben oui. T'as aimé?
1: Je sais pas, je me suis endormi dès le début.
0: Eh ben, t'as pas raté grand-chose.

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